0: parlé des anges la dernière fois pour expliquer leur nature. Et vous nous avez donné beaucoup d'explications à ce sujet. Et si je comprends bien, mon père, les anges sont si beaux et leur vue si éblouissante que leur apparition aux humains pourrait, au lieu d'être un réconfort, et pour ceux-ci, occasion de frayeur et d'épouvante. C'est pour cela qu'ils prennent des formes appropriées lorsqu'ils sont en mission dans le monde. Est-ce bien cela, mon père?
1: Exactement, Jean-Nestor. Rappelons-nous. Comme l'affirme McTill von Thaler, si les anges apparaissent sur cette terre dans leur état naturel, notre nature humaine faite de chair ne pourra pas supporter leur présence. Au lieu de les approcher, nous fuirions de peur. Or, comme ils ne viennent pas à nous pour notre malheur, car c'est la mission des mauvais esprits, les mauvais esprits viennent à nous pour notre malheur. Alors, comme les anges ne viennent pas à nous pour notre malheur, il faut bien qu'ils s'adaptent à notre condition. D'ailleurs, cela est théologiquement soutenable. Vous voyez, que fait Jésus pour nous sauver, Jean-Nestor? Il a vécu notre condition humaine en tout, à l'exception du péché. Si Jésus était tombé du ciel comme un Superman, nous ne l'aurions pas accepté.
0: C'est vrai.
1: Voilà. Mais il est né d'une femme, comme nous, a grandi, a vécu comme chacun de nous. Il est mort avant de ressusciter. C'est dans la même logique, donc, que les anges, dans leur mission auprès de nous, ne peuvent pas ne pas imiter leur Créateur, Dieu par Jésus, sa parole éternelle. Ils viennent à nous en empruntant les formes humaines les plus sublimes.
0: Mon père, merci. Merci pour ces éclairages. Cependant, nous restons encore curieux de découvrir davantage la nature des anges. Où sont les anges, mon père?
1: Nous avons dit tantôt, Jean-Nestor, que suite au combat mené par Michel et ses anges contre l'armée de Lucifer, celui-ci a été précipité sur la terre. Mais nous avons aussi dit que Dieu n'a pas laissé que celle-ci soit le fief des démons qui prendrait ainsi en otage tout l'univers visible. Eh bien, pour vous répondre, je dirais que les anges sont partout. Ils sont dans des millions, ils sont des millions à se tenir devant Dieu et des millions à nous servir sur la terre. Les anges sont chargés non seulement de nous, mais de toutes les choses matérielles, du soleil, de la lune, des étoiles, des planètes, des océans, des rivières, des royaumes et des provinces. Mais ce qui nous intéresse le plus est que chaque homme, chaque femme, chaque enfant, païen ou chrétien, baptisé ou non, a un ange qui lui est affecté en particulier. Lorsque nous nous rassemblons dans une église, il y a autant d'anges. Autant d'anges sont réellement présents qu'il y a de personnes. Lorsque nous marchons chaque jour parmi la foule dans les rues, nous croisons des centaines et des milliers d'anges glorieux. Hein, Jean-Nestor? Lorsque nous pénétrons dans un hall, dans un supermarché, que nous montons dans un autobus, un taxi ou un mototaxi, lorsque nous montons dans un train ou un avion, nous sommes au milieu des anges. Tous les hommes et toutes les femmes que nous rencontrons, jeunes ou vieux, riches ou pauvres, saints ou pécheurs, ont tous et toutes leurs anges. Et puisque tous ces gracieux esprits sont des intelligences vivantes et vitales qui nous voient et nous aiment, nous ferions bien de les saluer. Oui. Ils accepteront notre salutation et nous la retournerons. Ils feront cas de notre attention et nous la revaudrons avec amour. Tout chrétien éclairé devrait prendre l'habitude de traiter ses anges avec familiarité et amour, quoique avec révérence. Nous ne saluons pas les hommes et les femmes que nous rencontrons dans la rue ou dans les églises, dans les bus, les taxis, les trains et les avions. Ils ne comprendraient ni ne reconnaîtraient notre salutation, parce qu'ils ne nous connaissent pas. Il n'en va pas ainsi avec les anges. Ceux-ci nous voient distinctement. Ils remarquent nos gestes. Ils entendent notre message avec la plus grande joie et ils répondent des plus généreusement. Et nous rendrons amour pour amour, avec cette différence qu'ils nous redonnent mille fois plus que ce que nous leur donnons. Lorsqu'en une rare occasion, nous nous trouvons en présence d'un personnage important, comme le chef supérieur, comme l'évêque ou même le président de la République, nous saluons ce personnage et nous sommes flattés lorsqu'il nous retourne notre salut avec un sourire, vrai ou faux.
0: C'est ça.
1: Ou même, s'il nous sourit en accompagnant de quelques mots sa réponse, ou plus encore, s'il s'arrête pour nous parler, nous sommes très honorés, non? Alors, nous rencontrons des anges, non par chance et en de rares occasions, mais chaque jour. Je n'ai jamais rencontré Paul Biya, le président. Je ne l'ai jamais rencontré. Il nous voit, les anges. Il nous aime et nous paye substantiellement en retour pour chaque attention que nous leur témoignons. Et pourtant, il en est bien peu d'entre nous qui s'intéressent aux anges. Quelle lamentable ignorance! Les anges ne sont pas comme nous, pauvres mortels. Ils n'oublient jamais et leur amitié ne se refroidit jamais. Lorsqu'ils deviennent nos amis, ils le sont à jamais. Pensez à ces millions de chers anges tendres et attentionnés en Europe, en Chine, en Inde, au Japon, dans les pays protestants également, en Norvège, en Suède, au Danemark, en Allemagne, en Écosse, en Angleterre, en Amérique du Nord, au Cameroun, au Tchad, en Algérie, au Soudan, en Afrique du Sud, en Israël. Il y a ces milliers d'hommes et de femmes qui ne pensent jamais à leur ange, ne disent jamais une prière, ne répondent jamais par un mot de remerciement à leur amour infatigable, aux incessantes faveurs qu'ils reçoivent de Dieu par ses aimables anges. Jean Nestor.
0: Mon père, avant de continuer, il y a une question qui taraude un peu mon esprit. Oui. Les anges sont là, il faut les écouter. Oui. Mais L'homme est toujours, je peux dire, faible, parce que le péché est là. Avant que l'homme ne commette le péché, où est son ange gardien?
1: J'ai dit tantôt avec Saint Thomas d'Aquin, et surtout Saint Bonaventure, que les anges sont des êtres volontaires, ce sont des personnes, dont ont une volonté. Et quiconque a une volonté est une liberté. Alors, l'ange est une liberté, tout comme moi, je suis une liberté. Et nous nous respectons mutuellement dans la manière dont nous gérons nos libertés, c'est ça. Alors, suivez bien ce qu'a dit Dieu à Israël. Je vais envoyer un ange devant toi pour te garder sur ton chemin. Okay. Si tu l'écoutes, ça va. Tu ne l'écoutes pas, bon, il ne partenerait pas ta révolte. Il note. Il te laisse tranquille.
0: Il observe.
1: Il prend notre liberté. Et tout à l'heure, j'ai dit tout à l'heure, comme si je riais, comme si je m'amusais. Mais notre ange, bon, nous ne le voyons pas pendant que nous sommes sur cette terre, sauf pour quelques gens qui reçoivent une grâce spéciale de Dieu. Pour voir. Mais à notre mort, notre ange, c'est lui qui tient notre main. Nous le voyons et nous conduit.
0: Il nous conduit
1: devant Dieu pour remettre à Dieu le résultat de notre vie. Et Dieu nous invite à nous asseoir devant l'écran. Il met le CD de notre vie, le lecteur, voit, et le film de ta vie, c'est ça, Jean Nestor, c'est ça. Donc, l'ange est là, mais respecte notre liberté, n'est-ce pas? Non, il n'est pas là pour nous rendre esclaves, non. C'est pour favoriser notre liberté, si nous le lui permettons, c'est ça.
0: Bon, mon père, on peut prendre une petite respiration musicale avant de continuer.

0: Mon père, je reviens à vous. L'ange observe notre liberté. Mais alors, que pouvons-nous faire désormais, Père? Comment saluer ces anges qui remplissent toute notre vie? Y a-t-il des prières, par exemple, ou des formules et des attitudes à adopter à leur égard?
1: Cher Jean-Nestor, vous faites bien de dire que ces esprits purs, que sont les anges, remplissent toute notre vie. Ce que nous avons dit, ils sont partout. Voilà. C'est exact. Si tous les chrétiens, au moins, pouvaient comprendre que les anges sont là, on n'aurait plus tant de personnes qui voient le diable et les mauvais esprits partout.
0: Partout.
1: Oui, on dit souvent que si tu dessines le diable au mur, il va venir. L'inverse est aussi plus que vrai. Si tu appelles les anges, ils viendront. Nous l'avons dit. Pour nous habituer et nous familiariser aux saints anges qui sont là autour de nous, deux choses à faire, Jean-Nestor. Premièrement, une prière à dire, soit dans une assemblée de croyants, ou seul, dans son cœur, chaque fois que nous sommes dans un lieu précis, quel qu'il soit. Qu'il nous suffise de dire cette prière en nous. Chers anges ici présents, je vous honore et je vous aime. Et je remercie Dieu pour toute la gloire qu'il vous a donnée. C'est beau, non? Voilà une formule simple que chaque chrétien peut retenir. Et vous entrez même chez le sorcier. Vous dites ça. Son pouvoir va être anéanti.
0: Inhibé.
1: Oui, voyez ça? Donc, je reprends la prière. Très simple. Chers anges ici présents, je vous honore et je vous aime. Et je remercie Dieu pour toute la gloire qu'il vous a donnée. Vous dites ça, même à un humain. Une parole comme celle-ci, ça le met en confiance et il est prêt à faire n'importe quoi pour vous, pour votre bonheur. C'est ça. Donc, et chacun de ces centaines d'anges vous entendra et recevra avec plaisir votre salutation, en vous accordant en retour une marque spéciale d'amitié, car les anges ne font jamais rien à moitié. La deuxième chose à faire, c'est quoi? Des attitudes à adopter. Nous pouvons offrir nos messes. Par exemple, demander des messes en l'honneur des saints anges. Oui. Parce que dans le missel, hein, il y a ce qu'on appelle la messe votive pour les anges. Oui.
0: Oui.
1: Oui. Nos communions. Prière après la communion, par exemple. Offrir ça aux anges. Nos rosaires, dits de rosaire, en leur honneur. De temps à autre, pour remercier et consoler ces glorieux anges. Nous pouvons adopter ces attitudes-là. Ils nous retourneront notre amour en un millier de fois. Comme il nous est facile de nous faire de puissants amis, Jean-Nestor. En ne faisant que cela, on a de puissants amis, des amis fidèles et tendres.
0: Merci Père. À ce stade, Père, résumons-nous par rapport à la nature des anges. Dites-nous, s'il vous plaît.
1: Ok, Jean-Nestor, voici ce qu'il faut retenir. Les anges ne sont pas seulement supérieurs en beauté, en puissance et en forme. Ils sont aussi remplis de savoir et de sagesse. Le fonctionnement de leur intelligence est fondamentalement différent du nôtre. Nous connaissons

0: de perception en un instant. Les connaissances humaines évoluent dans le temps. De nouvelles théories remplacent les anciennes au fil des siècles. Ce qui était reconnu pour vérité à une époque devient erreur plus tard. L'histoire de Galilée, oui. La connaissance des anges est instantanée, exacte et permanente. Les anges ne peuvent pas se tromper, même comme ils ne sont pas omniscients comme Dieu, qui seul est omniscient. C'est surtout dans la connaissance de Dieu qu'ils sont beaucoup plus savants que nous, puisqu'ils le contemplent jour et nuit. C'est vrai aussi pour nous, hein. Un homme, celui qui est plus habitué à l'Écriture sainte, a une meilleure connaissance de Dieu. Hein? Donc, ils peuvent nous guider très sûrement dans les prières, les méditations et les sacrifices que nous pouvons offrir à Dieu, car Dieu a pourvu chaque ange d'une immense capacité d'adoration. Comme les anges connaissent presque tout, de l'infiniment grand à l'infiniment petit, ils connaissent tous les secrets de la création. Ils connaissent mieux que les médecins la nature des plantes et mieux que les astronomes la constitution de l'univers. La seconde caractéristique des anges, nous l'avons dit qu'ils ont une intelligence instantanée. Maintenant, la deuxième caractéristique des anges est leur volonté. Voilà, nous avons dit que c'est des personnes. La volonté des anges est infiniment supérieure à la volonté humaine. Et ce n'est pas difficile. Lorsqu'un ange veut, il ne change plus de direction dans sa volonté, car il a pris sa décision avec toutes les informations nécessaires. Chez l'ange, pas d'hésitation, pas de doute dans la prise de décision. Peut-être bien que oui, peut-être bien que non. L'ange ne connaît pas ses atermoiements. Il ne connaît pas ça. C'est nous qui, peut-être bien que oui, peut-être bien que
1: Que
0: non.
1: non.
0: L'ange ne connaît pas ça. Il décide instantanément et se tient à sa décision. En cela également, il reflète l'image de Dieu. Nous avons dans l'Ancien Testament quelques illustrations de la puissance angélique. Les Égyptiens refusaient de laisser partir les Hébreux malgré les nombreux fléaux. Au milieu de la nuit, Dieu envoya l'ange exterminateur tuer tous les premiers-nés dans le pays d'Égypte, depuis le premier-né de Pharaon assis sur son trône jusqu'au premier-né du captif dans sa prison et à tous les premiers-nés des animaux. Pharaon se leva pendant la nuit, lui et tous ses serviteurs et tous les Égyptiens, et il y eut une grande clameur en Égypte, car il n'y avait point de maison où il n'y eut un mort. Exode chapitre 12. Plus tard, Sennachérib, roi d'Assyrie, assiège Jérusalem avec une puissante armée, raille et insulte en même temps le Dieu d'Israël. Et Dieu envoya un ange qui extermina tous les vaillants hommes, les princes et les chefs dans le camp du roi d'Assyrie. Le roi s'en retourna couvert de honte dans son pays. Lorsqu'il fut entré dans la maison de son Dieu, quelques-uns de ceux qui étaient sortis de ses entrailles le firent tomber par l'épée. Le livre des Chroniques au chapitre 32. L'ange exterminateur peut anéantir des millions d'hommes, comme ces quelques milliers, si Dieu lui en donne l'ordre. Instantanément, un ange descend du ciel sur la terre ou va d'une extrémité à l'autre de l'univers. Pour comprendre ce mouvement angélique, il faut le comparer à notre mode de pensée. Nous pouvons penser un moment au ciel, puis l'instant suivant à la terre. Nous pouvons penser un instant à la Chine, puis l'instant d'après aux États-Unis. Nous pouvons nous représenter dans notre intelligence imparfaite les anges comme des pensées vivantes qui auraient la même agilité que notre propre pensée. La lumière voyage à la vitesse de 300 000 km à la seconde. Ainsi, il faut 8 minutes et 15 secondes à la lumière du soleil pour venir du soleil jusqu'à la terre. Les anges parcourent cette distance en un instant.

0: Les anges veillent sur la course des étoiles. Saint Thomas d'Aquin enseigne que chaque grande étoile, chaque planète, le soleil et tous les corps célestes, même les plus grands, ont tous un ange gardien qui les conserve dans leur course et prévient tout déraillement. Vous voyez, le déraillement qui a eu lieu l'autre jour à Ezeka. Hein? Tout physicien vous dira que les planètes suivent leur orbite et donc ça marche tout seul. Saint Thomas d'Aquin fait seulement remarquer que tout ce qui est matériel est susceptible de dégradation. Ainsi, une météorite géante pourrait venir perturber la marche de nos planètes et bouleverser notre système solaire. Ça, c'est vrai. Ainsi, pour empêcher le désordre et la confusion parmi les milliers de corps célestes qui tournent dans l'espace avec une vitesse incroyable, Dieu confie chacun d'eux dans sa judicieuse providence à un ange qui lui conserve sa course et prévient les terribles calamités qui en résulteraient s'il devait s'écarter de l'orbite fixée. Rares sont ceux qui pensent à tout cela lorsque, par une belle nuit étoilée, ils contemplent les cieux et les myriades d'étoiles. Comme il conviendrait alors, cher Jean Nestor, de saluer les innombrables anges qui gardent les étoiles. Ô glorieux ange des étoiles, nous vous aimons et nous vous remercions. Bénissez-nous et répandez sur nous vos grâces. Amen.
1: Amen. On perd le temps imparti à notre tranche qui est ainsi à sa fin. Nous vous disons merci et surtout nous apprécions de plus votre disponibilité à répondre promptement à notre appel. Et je rappelle à nos fidèles auditeurs que la prochaine fois, nous aurons encore à débattre ou à mieux comprendre, sous vos soins, mon père, le type d'ange, parce qu'à vous suivre, on comprend qu'il n'y a pas que les anges gardiens. Vous nous direz les types d'anges qui existent et surtout leur mission. Merci, chers frères et sœurs en Christ. Merci pour vous qui êtes de l'autre côté et qui nous avez bien suivis. Merci. Nous prenons rendez-vous pour les prochaines éditions.
2: Dieu vous aime. Et il est le Père que vous avez toujours cherché pour votre vie. Voici sa lettre d'amour pour vous. Mon enfant, je regarde jusqu'au fond de ton cœur et je sais tout de toi. Je sais quand tu t'assieds et quand tu te lèves. Je te vois quand tu marches et quand tu te couches. Je connais parfaitement toutes tes voies. Même les cheveux de ta tête sont comptés. Tu as été créé à mon image. Je suis la vie, le mouvement et l'être. Je te connaissais avant même que tu ne sois conçu. Je t'ai choisi au moment de la création. Tu n'es pas une erreur. Tous les jours de ta vie sont écrits dans mon livre. Je détermine la durée des temps et les limites de ta demeure. J'ai fait de toi une créature merveilleuse. Je t'ai tissé dans le ventre de ta mère. C'est moi qui t'ai fait sortir du sein de ta mère. J'ai été souvent mal présenté par ceux qui ne me connaissent pas. Je ne me suis pas éloigné ni fâché, car je suis l'expression parfaite de l'amour. C'est mon amour de père que je répands sur toi, parce que tu es mon enfant et que je suis ton père. Je t'offre plus que ton père terrestre ne pourrait jamais te donner, car je suis le père parfait. Toute grâce que tu reçois vient de ma main, car je suis celui qui subvient à tous tes besoins. Mon plan pour ton avenir est toujours rempli d'espérance. Parce que je t'aime d'un amour éternel. Mes pensées vers toi sont innombrables comme le sable sur le bord de la mer. Je suis transporté de joie à ton sujet et je me réjouis de tes louanges et de ton adoration. Je n'arrêterai jamais de te faire du bien. Tu es celui que j'ai choisi. Je désire t'établir avec tout mon cœur et toute mon âme. Il est en mon pouvoir de te donner de grandes et merveilleuses choses. Si tu me cherches, avec tout ton cœur, tu me trouveras. Fais de moi tes délices et je te donnerai ce que ton cœur désire. Car c'est moi qui t'ai donné ces désirs. Je suis capable de faire plus pour toi, infiniment au-delà de ce que tu peux demander ou penser. Car je suis ton encouragement le plus grand. Je suis aussi le Père qui te console dans tous tes ennuis. Quand tu cries à moi, je suis près de toi et je te délivre de toutes tes détresses. Comme un berger porte un agneau, je te porte près de mon cœur. J'effacerai toutes les larmes de tes yeux et j'emporterai toute la douleur que tu as subie sur cette terre. Je suis ton Père et je t'aime de la même façon que j'aime mon Fils, Jésus. Car dans Jésus, mon amour pour toi est révélé. Il est la représentation exacte de mon Maître. Et il est venu pour démontrer que je suis pour toi, pas contre toi, et te dire que je ne compte pas tes péchés. Jésus est mort pour que toi et moi puissions être réconciliés. Sa mort est l'expression suprême de mon amour pour toi. J'ai renoncé à tout ce que j'aime pour gagner ton amour. Si tu acceptes mon Fils Jésus, tu me reçois et rien ne te séparera de mon amour. Dans ma maison, il y a tant de joie devant la repentance d'un pécheur. J'ai toujours été le Père et je serai toujours ton Père. Ma question est, veux-tu être mon enfant? Je t'attends. Avec amour, ton Papa, Dieu Tout-Puissant.

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2: Marie, mère de l'Eucharistie, est le thème de l'enseignement que vous allez pouvoir suivre d'ici quelques instants. Enseignement enregistré au sanctuaire Notre-Dame du Lot dans le cadre du congrès Adoratio 2025 et il est donné par le père Diédéric Dezine.
3: Bonjour, chers amis. Cette dernière matinée de notre congrès Adoratio, j'ai l'honneur de parler avec vous sur Marie et l'Eucharistie. Marie qui est la maman de l'Eucharistie. Vous avez vu sans doute que je porte ce truc-là autour de mon cou. Et mes frères prêtres et séminaristes de la communauté sont un peu étonnés de me voir comme ça parce qu'ils ne me voient jamais comme ça avec quelque chose autour de mon cou. Et donc, il y a eu quelqu'un de notre communauté qui m'a dit, mais mon père, Diédéric, qu'est-ce qui se passe? Tu es devenu évêque? Non, je suis pas devenu évêque. Je suis pas devenu non plus, hein. Je porte ce chapelet parce que j'aime Jésus. Voilà un très beau crucifix. Vous ne le voyez pas, mais vous me croyez, hein. Et les pères de Marie, j'aime Marie aussi. Et les deux sont liés. Un lien indissoluble. C'est la première raison pourquoi je porte ça. Deuxième raison, c'est que je l'ai acheté lundi dernier aux sœurs contemplatives de Saint-Jean. Elles étaient là avec leur stand pour vendre leurs produits artisanaux. Et je les aime beaucoup, les sœurs de Saint-Jean, les frères de Saint-Jean. Je suis oblat de cette communauté depuis longtemps. Et donc, c'était avec joie que j'ai acheté ce chapelet. Mais j'avoue, chers amis, il y a une raison beaucoup plus importante pourquoi je porte quelques jours pendant cette semaine maintenant ce chapelet. Dans mon pays de provenance, c'est les Pays-Bas, je suis hollandais, hein, il y a ces dernières semaines des rumeurs, des bruits, des nouvelles, des reportages, des actualités sur des dérives sectaires. Je ne dis pas qu'il n'y a pas de matière dedans. Peut-être il y a de la matière dedans. Il ne s'agit pas nécessairement de sectes chrétiens ou sectes catholiques. Mais les médias, tous les médias, leur reportage, leur nouvelle, leur actualité ont choisi une image. On a dû choisir une image parce qu'on est dans une culture visuelle. Donc il faut une image pour accompagner toutes les nouvelles. Et l'image qu'ils ont choisie, les médias, vraiment tous, aux Pays-Bas, pour discuter les dérives sectaires, c'est le chapelet. Chaque nouvelle, chaque discussion dans ce matière-là est accompagnée d'une photo de chapelet. Et voilà. J'avoue que maintenant, en vous expliquant ça, ça me touche. Comment est-ce qu'on est arrivé jusqu'à là? Et donc, portons des signes. Quelle honte! Quelle honte pour Jésus! Quelle honte pour Marie! Quelle honte peut-être aussi pour nous, hein? Donc, chers amis, portons nos signes, les signes de notre foi, avec humilité, mais quand même, portons-les. Osons-les montrer. Osons confronter notre société à ce que nous soyons pas du tout des sectes, mais à ce que nous soyons une église de 2 milliards chrétiens, 1,3 milliard catholiques. Nous ne sommes pas fous, nous sommes bien intelligents et nous portons la croix de Jésus autour de notre cou parce que nous croyons que Jésus est le Fils de Dieu et qui nous a sauvés. Présence réelle, ce mot, vous le connaissez tellement bien. Présence réelle, ce petit mot théologique pour expliquer ce qu'on adore. Hein? Jésus réellement présent dans la Sainte Eucharistie. Vraiment, exposition du Saint-Sacrement, Dieu, Jésus, il est vraiment là. Ça, c'est l'importance. Ça, c'est aussi le côté magnifique de ce que nous vivons, de ce que nous proclamons, de ce que nous croyons. Dans la longue histoire, petite introduction, dans la longue histoire de la pensée chrétienne, nous voyons combien il a toujours été difficile pour les croyants, pour les théologiens, pour les penseurs, toujours difficile de maintenir un équilibre, un bon équilibre entre l'altérité de Dieu, tout autre, et sa proximité. Par exemple, d'un côté, nous avons le Saint-Père de l'Église, Grégoire de Nazianzé, qui voit Dieu comme celui qui est au-delà de tout. Et de l'autre côté, nous avons par exemple Saint-Augustin, pour qui Dieu est plus proche de moi que je ne le suis moi-même. Altérité, proximité. Entre altérité et proximité, nous le savons, chers amis, il y a un pont. Il y a un pont qui fait le lien entre les deux. Dieu est le tout autre, Dieu est le tout proche. Et ce pont s'appelle incarnation. Incarnation. Dieu prend chair. Dieu se fait homme. Le pont entre l'altérité de Dieu et sa proximité. L'Eucharistie que nous célébrons, que nous adorons, que nous recevons, l'Eucharistie est une continuation de l'incarnation. On en parle, on en reparle tout de suite. L'Eucharistie est une incarnation continue. L'Eucharistie est la proximité du tout autre. La proximité du tout autre. C'est ça l'Eucharistie. La proximité totale. Il entre dans notre cœur, dans notre corps. Le tout autre. La présence réelle, chers amis, est si importante, si réelle, si merveilleuse, parce qu'elle est présence de Dieu, de tout autre, qui est plus proche de moi que je ne le suis de moi-même. L'Eucharistie, logiquement, est donc pas une chose, c'est une personne. Jésus dit, je suis le pain qui descend du ciel. Je suis personne. Jean-Paul II, son testament spirituel, on va dire, sa dernière encyclique, Ecclesia de Eucharistia, 2003, l'Église vit de l'Eucharistie. Dernière encyclique, donc vraiment testament spirituel. Imaginons-nous ce grand pape, dernière encyclique, entièrement dédiée à l'Eucharistie. Voilà l'importance. Il écrit, chapitre 53 de cette encyclique, « Si nous voulons redécouvrir dans toute sa richesse le rapport intime qui unit l'Église et l'Eucharistie, nous ne pouvons pas oublier Marie, mère et modèle de l'Église. Marie peut en effet nous guider vers ce très saint sacrement, car il existe entre elle et lui une relation profonde, elle, Marie, et lui, le saint sacrement. Jean-Paul II continue, on peut deviner le rapport entre Marie et l'Eucharistie à partir de son attitude intérieure. Par sa vie tout entière, Marie est une femme eucharistique. On reparle sur ça tout de suite. Une femme eucharistique, on va retenir ce petit mot. L'Église, nous, regardant Marie comme son modèle, comme notre modèle, l'Église est appelée à l'imiter aussi dans son rapport avec ce mystère très saint et très grand. Voilà les contours de notre enseignement de ce matin, chers amis. Le lien profond entre Marie et l'Eucharistie, et Marie, Eucharistie et Église. Encore Jean-Paul II, mais maintenant en 1987, Redemptoris Mater, la mère du Rédempteur, une exhortation apostolique, il écrit encore sur ce lien entre Marie et l'Eucharistie, et l'Église, la maternité divine de Marie est particulièrement perçue et vécue par le peuple chrétien dans la célébration eucharistique. Je répète, nous vivons dans la célébration eucharistique la maternité divine de Marie. Cette célébration eucharistique qui est la célébration liturgique du mystère de la rédemption, où se rend présent pendant la messe le Christ en son vrai corps né de la Vierge Marie. Parenthèse, nous connaissons ce beau chant en latin, en français, qui explicite exactement ça. Je regarde la Sainte Hostie et je dis « Ave verum corpus ». Salut, qu'est-ce qu'on dit en français? Ave aussi, peut-être, vrai corps, vrai corps. Ave verum corpus, natum de Maria Virgine, né de la Vierge Marie. C'est ce que nous chantons quand nous regardons l'hostie. Vous le connaissez tous, l'ave verum, soit en latin, soit en français, soit tous les deux. Donc c'est ce que nous chantons. Ce que nous chantons normalement, ce ne sont pas des bêtises. Et ce chant particulièrement a été écrit par Thomas d'Aquin. Donc, le grand théologien de la fête Dieu, le grand théologien de la présence réelle, le grand théologien, le plus grand théologien de l'Église. Ave verum corpus. Nous voyons le Christ, le vrai corps, natum de Maria Virgine, né de la Vierge Marie. Cette hostie est née de la Vierge Marie. Parce que nous croyons que c'est Jésus vraiment. À juste titre, Jean-Paul II maintenant, tout à l'heure c'était moi, maintenant c'est Jean-Paul II encore. À juste titre, la piété du peuple chrétien a toujours vu un lien profond entre la dévotion à la Sainte Vierge et le culte de l'Eucharistie. Marie, c'est la conclusion de Jean-Paul II, Marie conduit les fidèles à l'Eucharistie. C'est pour ça que nous disons toujours à la missionnaire de l'Eucharistie, quand il y a une question qui nous est posée souvent, est-ce que je peux prier le chapelet devant le Saint-Sacrement? Nous disons toujours, oui. Faites pas d'opposition, de compétition entre Marie et Jésus. Il n'y a pas d'opposition entre les deux. Marie ne fait que nous conduire vers l'Eucharistie. C'est son être. C'est son boulot. Encore toujours, petite introduction pour dessiner un peu le cadre de notre petite matinée de réflexion et de méditation. Paul VI maintenant, le Saint-Pape qui a conclu le grand concile Vatican II, il prend la parole au sujet de la constitution Lumen Gentium. Lumen Gentium, vous avez peut-être entendu parler de ce mot, Lumen Gentium, ça veut dire lumière des peuples. C'est la constitution de ce concile Vatican II qui parle de l'Église. C'est quoi l'Église? C'est qui l'Église? Et le dernier chapitre de cette constitution est dédié à la Vierge Marie. Là, nous voyons déjà le lien entre Marie et l'Église. Donc, au moment que cette constitution était publiée, début des années 60, Paul VI prend la parole, il dit « La connaissance de la véritable doctrine catholique sur la Bienheureuse Vierge Marie constituera toujours une clé pour la compréhension exacte du mystère du Christ et de l'Église. » Je résume, si nous comprenons bien Marie, ce que dit l'Église catholique sur Marie, sa place dans l'ordre de la grâce, sa place dans la rédemption, sa place dans la messe, sa place dans l'Eucharistie. Si nous comprenons bien Marie, nous avons la clé pour bien comprendre le Christ. Ça, c'est grand. Ça, c'est très grand. Et pour bien comprendre l'Église. Aujourd'hui, ce matin, c'est pas que intellectuel, c'est aussi un peu méditatif. Donc, après cette introduction un peu théologique, on va méditer un petit moment ensemble. Et nous fermons notre yeux, et dans le silence de notre cœur, vraiment silencieusement, nous prions bien sûr Tous et chacun, ange vous salue Marie. Nous pouvons rester les yeux fermés, mais il y a peut-être le risque que vous vous endormez, hein. Donc, rouvrez vos yeux si vous voulez. Une petite méditation, chers amis. Quatre aspects. Eucharistie, Marie. Tout d'abord, le don de Marie. L'Eucharistie est de loin l'un des plus grands dons de Marie. L'homme, nous tous, l'homme est entièrement dépendant de Dieu. Par son instinct naturel déjà, il cherche Dieu. Et lorsque l'homme ne le trouve pas, ce Dieu, il peut se fabriquer de temps en temps un Dieu de ses propres mains. Dieu nous a fait la grâce de satisfaire cette recherche. D'abord par l'incarnation, ensuite par l'Eucharistie. Il est descendu du ciel sur la terre pour devenir l'un de nous. Et c'est ainsi que nous pouvons voir Dieu, connaître Dieu, aimer Dieu de tout proche. Mais pour Dieu, ça ne suffisait pas. Il voulait plus. Et donc, il a choisi de s'humilier au point que nous puissions le toucher, le goûter, le manger, nous nourrir de lui. Et ça, pas seulement pour quelques jours ou pour un court moment unique, mais ça pour toujours, toujours. Par l'incarnation, il a pris un corps humain et a vécu parmi les hommes, même si ce n'est que pour une courte période, 33 ans en Palestine. Mais qu'est-ce que c'est 33 ans? Qu'est-ce que cela représente pour toute l'humanité? Et voilà, dans sa toute puissance, dans sa sagesse, dans son intelligence illimitée, il a trouvé le moyen d'être vraiment présent à chacun et chacune, à chaque moment de l'histoire. Hier, aujourd'hui, demain. D'être si intimement uni à nous par l'union la plus parfaite qui soit, c'est-à-dire par la voie de la nourriture. La nourriture. L'union la plus parfaite qui soit. C'est par la nourriture que ce que nous mangeons devient un avec nous, pour toujours, jusqu'à la fin du temps, chaque jour, si vous voulez. Ainsi, nous comprenons un peu mieux, l'Eucharistie est une incarnation continue. Elle est l'application pratique de cette incarnation pour chaque personne, de chaque génération, à chaque moment de l'histoire humaine. Elle est la façon unique dont Dieu a choisi de satisfaire notre besoin de lui, ce besoin que nous avons tous. Et donc maintenant, chers amis, posons-nous la question. Qui nous a donné l'incarnation? Qui nous a fait le don de l'incarnation? Bien sûr, c'est le Père éternel tout d'abord. Mais tout cela par Marie. Par Marie. Jésus s'est incarné, était né par Marie, de Marie. C'est elle qui a donné Jésus concrètement au monde. Saint Augustin, il dit sur saint, ce don de Marie. Il a pris la chair de la chair de Marie. Il nous a donné la même chair à manger pour le salut de nos âmes. Nous péchons si nous n'adorons pas. Nous péchons si nous n'adorons pas. Dans l'Eucharistie, Marie étend et perpétue sa divine maternité. Ainsi encore, je répète pour la troisième fois, l'Eucharistie est clairement la continuation de l'incarnation. La continuation de l'incarnation. C'est ça l'Eucharistie. Pour chaque humain, à chaque moment du temps, pour chaque génération. Donc, si c'est ça, la continuation de l'incarnation, c'est clair que l'Eucharistie est la continuation du don de Marie. Parce que l'Eucharistie, l'incarnation, c'est le don de Marie. Donc l'Eucharistie est la continuation de ce don de Marie. Elle continue à nous donner Jésus chaque jour, comme elle nous l'a donné à l'étable de Bethléem. Souvent à l'autel, nous les prêtres, et peut-être vous les fidèles aussi, mais nous nous préparons à la sacristie avant la messe, en priant Marie. Parce qu'elle est là, elle nous donne Jésus, et c'est le vrai Jésus, il n'y a qu'un seul Jésus. Donc ce Jésus que nous voyons dans la Sainte Hostie, c'est le même Jésus que Marie nous donne. Continuation du don de Marie. Elle est à côté de nous, à l'autel, pour nous donner Marie. Adam, notre premier parent, a tout perdu pour nous, en mangeant du fruit que la femme lui a donné. Il crie vers Dieu, en insultant à la fois Dieu et sa femme. Il crie vers Dieu, « La femme que tu m'as donnée !» Voilà l'insulte, le double insulte d'Adam. Il insulte son épouse et il insulte Dieu. « La femme que tu m'as donnée !» Courage des hommes. Que tu m'as donné pour compagne, il m'a donné le fruit et j'en ai mangé. Adam, il a donc péché. De même, chers amis, nous, totalement à l'inverse, nous pourrions dire, nous pouvons dire, Seigneur, Seigneur, maintenant pas en accusant Dieu, hein, Seigneur, la femme que tu nous as donnée comme mère, nous a donné et nous donne le fruit béni de ses entrailles. Et ainsi nous vivons. Nous vivons par celui qui nous nourrit. Deuxième partie de cette méditation. Tout d'abord, c'était le don de Marie. Maintenant, c'est le sacrement de Marie. Le sacrement de Marie. C'est ainsi qu'on pourrait appeler l'Eucharistie. Dans les autres sacrements, Marie n'a pas trop de rôle. Mais dans ce sacrement de l'Eucharistie, elle a une part, et ça, une part très importante. La chair du Christ, dit saint Thomas d'Aquin, celui qui a écrit ce beau chant Ave Verum Corpus. La chair du Christ, dit saint Thomas d'Aquin, n'est autre que la chair virginale de Marie. Il a pris la chair de Marie. Donc nécessairement, sa chair n'est autre que la chair virginale de Marie. C'est donc elle qui fournit et qui continue à fournir la matière de ce sacrement. Par son fiat, la Sainte Vierge a fait passer le Fils de Dieu, du cœur de Dieu, à son sein immaculé. Le prêtre, lors de la consécration, répète, on pourrait dire, un miracle similaire. Et le Fils de Dieu descend dans la main du prêtre à la consécration, étant déjà le Fils de Marie. Les paroles du prêtre, la parole consécratoire du prêtre, qui sont celles de Jésus. Ceci est mon corps. Quand je dis ça en tant que prêtre, c'est pas mon corps. Vous le comprenez bien. Le corps du Christ. Ceci est mon corps. Ces paroles sont alors comme une répétition de celles de Marie. Fiat. Ceci est mon corps. Le miracle eucharistique qu'est la messe. On parle beaucoup de miracles eucharistiques. On aime particulièrement le miracle de l'Anziano en Italie, ce cœur battant. Et il y a un miracle eucharistique quotidien, chers amis. C'est la messe. C'est la messe. Et la vraie preuve de ce miracle, c'est la parole de Dieu. Les miracles eucharistiques nous donnent énormément de nourriture pour notre esprit, notre intelligence qui veut voir, qui veut comprendre, etc., etc. Nous sommes des cartésiens, hein. Donc nous voulons déterminer ça scientifiquement. Et heureusement, Jésus, en nous respectant, il nous donne ce miracle. Mais n'oublions jamais que la seule preuve de l'Eucharistie, la seule preuve, c'est la parole de Dieu. Ceci est mon corps. Notre cher confrère Louis Il a été ordonné prêtre 2 semaines en arrière avec 9 autres candidats. Et un de ces candidats était aussi à Saint-Maximin chez nous. C'est Guillain. Et Guillain, il a une façon de prêcher. Il n'est pas membre de notre communauté, malheureusement. Il a une façon de prédication qui est très profonde et très touchante, très, très douce, très humble. Et souvent, pendant son homilie, quelque part, il met une phrase de théologie fondamentale. Dieu ne peut pas mentir et Dieu ne peut pas nous tromper. Dieu ne peut pas mentir, Dieu ne peut pas nous tromper. Ceci est mon corps. Dieu ne peut pas mentir. Dieu ne peut pas nous tromper. Donc c'est vrai. C'est ça la preuve. La seule preuve. Le miracle eucharistique et la messe est comme le miracle de Nazareth. Et il en est une continuation. C'est ainsi qu'on dit que l'Eucharistie est la continuation de l'œuvre de Marie. La continuation de son fiat. Et c'est quoi l'œuvre de Marie? À part de donner naissance au Fils de Dieu, l'œuvre de Marie consiste à aimer et adorer Jésus comme son Fils et comme son Dieu. Nous adorons le Christ comme notre frère et comme notre Dieu. Nous avons tous le même Père, notre Père. Jésus l'a dit lui-même en nous donnant le Notre Père. Donc c'est pour ça que nous sommes frères et sœurs. En Jésus, avec Marie, nous adorons notre Dieu. Jésus s'est fait enfant pour nous inviter, par son amour et son charme, à l'amour de Dieu. Sa mission était et est toujours une mission d'amour. À Marguerite Marie, à Paris Le Monial, 1675, Jésus dit, cette phrase que nous connaissons presque tous, je pense par cœur, mais qu'il faut répéter chaque jour, je pense, parce que c'est tellement profond et tellement fondateur pour notre foi eucharistique. Jésus parle en se révélant à Marguerite Marie, en montrant son cœur d'amour, son océan de miséricorde. Il dit « J'ai soif ». Il répète son cri de soif sur la croix, juste avant de mourir. « J'ai soif ». Et d'une soif si ardente d'être aimé des hommes au Saint-Sacrement, que cette soif nous consume. Et oui, chers amis, reconnaissons ça. Par en réalité, combien connaissent et aiment l'enfant de Dieu? Marie a été et est toujours le modèle de ces âmes amoureuses de Jésus, de nos âmes. Marie l'a aimé intensément. Maintenant, dans l'Eucharistie, Jésus devient pain et nourriture pour l'homme. Pourquoi? Pour chercher notre amour. Il nous aime, il nous supplie de l'aimer en retour, sachant que un vrai amour, c'est réciproque. Ça peut pas venir d'un côté. J'ai soif d'être aimé des hommes au Saint-Sacrement. Il s'est humilié en devenant homme. Il s'humilie encore plus en apparaissant comme pain. Et donc nous, en aimant Jésus dans l'Eucharistie, pensons que nous poursuivons l'œuvre d'amour que Marie avait commencée à Bethléem. Aujourd'hui, comme alors, la majorité des hommes ne le connaît pas, ne l'aime pas, ne le remercie pas pour ce qu'il fait pour l'humanité. Aujourd'hui, comme alors, il faut quelqu'un pour compenser cette ingratitude. Cet énorme manque d'amour. À l'époque, c'était Marie, adorant son Dieu, son Fils. Aujourd'hui, c'est nous qui devons le faire, avec elle et à son imitation. La consolation de Marie. Imaginons-nous, chers frères et sœurs, quelle grande tristesse tout cela aurait produit dans le cœur de la Sainte Vierge. Pour elle, de voir ce précieux et charmant enfant inconnu des uns, méprisé des autres, persécuté déjà au berceau, tout en sachant que son fils était le Fils de Dieu. Quelle tristesse pour Marie. Comment aurait-elle souffert de le voir caché de telle sorte que personne ne lui rende l'adoration qu'il méritait? Parce qu'il est évident, nous le savons, nous connaissons l'histoire, nous connaissons les évangiles. Il est évident que Jésus n'a pas reçu les honneurs divins qu'il méritait. Ni dans sa vie privée, ni dans sa, surtout pas dans sa vie publique. Et encore moins dans sa passion et sa mort. Et cela, certainement, pour la Sainte Vierge, a été un véritable tourment, nous sommes sûrs de ça. C'est donc, logiquement, en réfléchissant à tout ce que nous avons dit jusqu'à maintenant, c'est donc l'Eucharistie qui console la très Sainte Vierge. Parce qu'ici, dans l'Eucharistie, Jésus peut être honoré dans son corps. Il peut être honoré dans la même chair et le même sang qu'il a pris de Marie. Maintenant, la très Sainte Vierge sera satisfaite et consolée quand elle verra les âmes qui vont honorer Jésus, aimer Jésus, adorer Jésus, aimer cette Eucharistie sur nos autels qui est une personne, dans nos ostensoirs, dans nos tabernacles. Nous consolons Marie. Ne voulons-nous pas donner cette consolation à Marie et en même temps rendre l'honneur qui est dû à Jésus? Parce que rendons-nous bien compte que c'est ça que nous faisons lors de notre adoration eucharistique. Consoler Marie en honorant Jésus. Et quand nous savons ça, notre âme n'en est-elle pas super heureuse? Quatrième partie de cette méditation. Toujours les yeux ouverts, j'espère. Même s'il n'est pas certain que Marie ait la communion de Marie, cette quatrième partie de la méditation, même s'il n'est pas certain que Marie ait reçu l'Eucharistie lors de la dernière scène, il ne fait aucun doute qu'on peut supposer qu'elle l'aurait ensuite reçu à plusieurs reprises. De même, par exemple, de Saint Jean. Imaginons-nous cette scène. Imaginons-nous l'apôtre vierge donnant la communion à la Sainte Vierge et la Vierge des Vierges. Quelle scène! Avec quelle joie Jésus aurait-il pénétré dans l'âme de Marie? Comme il aurait été heureux d'y entrer. Si auparavant c'est lui qui a choisi son sein le plus pur pour s'incarner, pourquoi n'aurait-il pas ensuite choisi d'habiter dans son cœur par l'Eucharistie? Quant à la Sainte Vierge, comment se serait-elle préparée? C'est une question importante à se poser et intéressante aussi. Comment se serait-elle préparée à la communion? Comment aurait-elle prié après la communion? Si quelqu'un comme Saint Louis IX, IIIe siècle, votre grand saint français, si quelqu'un comme Saint Louis passait toute une semaine à penser à communier, 3 jours en se préparant, 1 jour pour la vraie communion et 3 autres jours à rendre grâce, toute une semaine. Que ferait Marie? Que ferait Marie? Utilisons notre imagination. Continuation de l'Eucharistie, de l'incarnation. Jésus vient encore en lui. Imitons sa faveur. Recevons l'Eucharistie avec Marie et comme Marie. Passons notre vie immergée dans la très sainte Eucharistie, avec Marie et comme Marie. Nous le comprenons bien, chers amis, une façon très louable et conseillée de se préparer à la Sainte Communion est d'invoquer la Vierge Immaculée, de compter sur elle pour nous permettre de recevoir Jésus comme il faut. De recevoir Jésus avec l'humilité de Marie, avec sa pureté, avec son amour, en priant plutôt pour qu'elle vienne elle-même recevoir Jésus en nous, parce qu'elle reçoit Jésus d'une façon la plus digne concevable. Cette pieuse pratique, invoquer Marie avant la communion, est très recommandé par beaucoup de saints. Par exemple, Louis Grillon de Montfort, Saint Pierre Julien Aymar, notre patron, Saint Alphonse de Ligori, Saint Maximilien Kolb. Pierre Julien Aymar écrit: la meilleure préparation à la Sainte Communion est celle qu'on fait avec Marie. La petite Thérèse, notre chère petite Thérèse, que nous aimons tant, je pense presque tous, hein, les yeux, donne une délicieuse et adorable illustration. Préparer la communion avec Marie. Elle représente dans cette petite, ouais, c'est pas une anecdote, c'est une imagination. Elle représente son âme comme une petite fille, l'âme de Thérèse, une petite fille de 3 ou 4 ans, dont les cheveux et la robe sont totalement en désordre. Et cette petite fille, l'âme de Thérèse, par la suite, elle a honte de se présenter à la balustrade de l'autel pour recevoir Jésus. Cependant, cette petite fille, 4 ans, l'âme de Thérèse, elle fait appel à la Madone, Marie, et aussitôt, écrit Thérèse, aussitôt, la Vierge Marie s'est occupée de moi. Elle a remplacé rapidement ma robe sale. Rapidement, elle a attaché mes cheveux avec un joli ruban et elle a ajouté une petite fleur. Et cela a suffi à me rendre attrayante et à me permettre de prendre place sans gêne au banquet des anges. Mes frères et sœurs, Thérèse Lisieux, peut-être un petit peu mielleux, mais quand même une très belle anecdote pour illustrer cette importance d'invoquer Marie en se préparant à la communion. Je dis souvent aux gens qui se demandent et me demandent comment se préparer, vous êtes dans la queue. Vous êtes dans la queue pour recevoir, pour vous approcher du prêtre qui va vous donner l'Eucharistie. Priez Marie. Ne faites que prier Marie. Et je vous salue Marie, tout simple. Elle va faire de sorte que cette communion soit accueillie par votre âme de la façon amoureuse et digne qu'il faut. Sainte Gemma s'est éclamée en extase qu'il est beau de communier avec la mère du paradis. Nous terminons cette méditation et nous entrons dans une partie un tout petit peu plus théologique, même si c'est vraiment, n'ayez pas peur, très compréhensible. Église, Esprit Saint, messe. Église, Esprit Saint, messe. Les Actes des Apôtres racontent que Marie s'est jointe aux apôtres alors qu'ils attendaient et priaient pour la venue de l'Esprit Saint à la Pentecôte. Actes 1er chapitre, verset numéro 14. Marie était là. Un peu plus loin, ces mêmes actes décrivent la vie de l'Église naissante à Jérusalem. Et là, il est dit que les membres de la première communauté chrétienne se consacraient à l'enseignement des apôtres, à la vie commune et à la fraction du pain et aux prières. Deuxième chapitre, verset 42. L'Église naissante. Enseignement des apôtres, vie commune, fraction du pain et prière. C'est ça l'Église. Beaucoup déduisent de ce passage que Marie elle-même a pris part aux premières célébrations de l'Eucharistie, écoutant les enseignements des apôtres, provenant bien sûr de son fils, et reconnaissant son fils dans la fraction du pain. Dans un sens encore plus profond, la vie entière de Marie était eucharistique. Vous vous souvenez que j'ai dit Jean-Paul II dit « Marie est une femme eucharistique ». On creuse ça un petit peu maintenant. Comme nous le savons, Marie a conçu le Christ par la puissance de l'Esprit-Saint. Gabriel va dire « L'Esprit-Saint viendra sur toi ». Donc, elle a conçu par la puissance de l'Esprit. Je souligne, on retient les mots « par la puissance de l'Esprit ». Grâce au consentement de Marie, son fiat, le Christ, le Fils incarné, est entré dans l'histoire de l'humanité pour nous racheter, pour nous sauver. De même, De même, à chaque messe, notre mère, l'Église, enfante à nouveau le Christ dans la puissance de l'Esprit Saint. Le fameux épiclèse, comme nous le disons, la prière eucharistique qui appelle, qui invite l'Esprit Saint pour opérer la consécration. En répandant sur ces offrandes ton esprit, c'est ça la prière que nous reconnaissons tous, la prière eucharistique numéro 2. Nous prions Dieu qu'il répande sur ces offrandes son esprit. Donc exactement comme la conception de Jésus dans le sein de Marie, par la puissance de l'Esprit Saint, à la messe, la mère de l'Église, la mère qui est l'Église, dans la puissance de l'Esprit Saint, nous enfante à nouveau le Christ. Non seulement Marie a conçu le Christ dans la puissance de l'Esprit, mais elle a suivi, écoutant ses paroles et les mettant en pratique. Sa maternité et sa vie de disciple l'ont conduite jusqu'à la croix, où elle a profondément participé au sacrifice rédempteur de son Fils. Plus profondément que n'importe qui d'autre, vous, beaucoup d'entre vous qui êtes maman, imaginez-vous, c'est inimaginable. Cette souffrance au pied de la croix de la mère est inimaginable. Marie a vécu le mystère pascal que nous rencontrons et que nous célébrons dans l'Eucharistie. Petite parenthèse, mystère pascal, je dis, nous rencontrons le mystère pascal dans l'Eucharistie. C'est quoi le mystère pascal? C'est mort et résurrection. Toujours les deux. Il n'y a pas de résurrection sans mort, il n'y a pas de mort sans résurrection. C'est ce que nous disons après la consécration. Il y a cette acclamation que nous faisons tous après, ensemble, après la consécration. Et ce texte, c'est pas nécessairement un texte stupide. C'est un texte qui exprime la vérité que nous vivons à la consécration. Nous disons, nous annonçons ta mort. Donc, je regarde l'hostie qui est devenue le corps du Christ et je dis, j'annonce ta mort et je proclame ta résurrection. En regardant la Sainte Hostie, nous voyons la Pâque entière du Christ, sa mort et sa résurrection. C'est pour ça que nous disons ça. Nous annonçons ta mort, nous proclamons ta résurrection. C'est ça le mystère de l'Eucharistie. C'est ça la présence réelle. Le vivant qui nous montre sa mort. Et après la prière universelle, la prière eucharistique, toutes les prières eucharistiques, continue en disant quelque chose comme « Faisant ainsi mémoire de la mort et de la résurrection de ton Fils. » Ainsi, ça veut dire en célébrant la consécration, on fait mémoire par définition au mystère pascal du Christ, la Pâque entière. Marie nous enseignait comment répondre au mystère eucharistique par la charité, la foi et par l'action de grâce. Charité, foi, action de grâce. C'est ça notre réponse à ce don inimaginable de Dieu lui-même. Marie, apprenant que sa cousine Élisabeth avait conçu un enfant, se précipite à ses côtés. Elle vient dans un esprit de charité. Elle vient dans un esprit de service aimant. Déjà, les premiers fruits de la présence du Seigneur en elle. Donc, si la charité et le service aimant, c'est le fruit que montre Marie dans son comportement, il faut que nous montrions aussi la charité et le service aimant après avoir reçu le Seigneur. C'est le fruit de notre participation à la Sainte Messe. Marie a reçu Jésus dans son sein. Nous recevons Jésus dans notre corps. Élisabeth, la cousine, rencontre la

à notre mystérieuse participation à ce mystère de la mort et de la résurrection. Tout comme Marie a dit oui à sa vocation de mère du Sauveur, nous devons nous aussi dire notre oui, notre amen, lorsque nous recevons notre Seigneur dans la Sainte Communion. Et Marie, en réponse de la conception, le Seigneur qui s'est fait chair en elle, nous donne également un exemple d'esprit de louange et d'action de grâce. Ça doit aussi être notre réponse à la réception de l'Eucharistie. En rencontrant Élisabeth, Marie prononce sa belle prière de louange et d'action de grâce, le Magnificat. Et ses paroles résonnent à travers les âges. Le Seigneur a fait pour moi de grandes choses. C'est ce que nous disons, nous devrions dire après avoir reçu la Sainte Eucharistie. Le Seigneur a fait pour moi de grandes choses. Il s'est donné à moi et son nom est saint. Lorsque nous rencontrons le Seigneur ressuscité dans l'Eucharistie, nos esprits devraient s'unir pour magnifier le Seigneur, lui rendre grâce, le louer. En effet, les prières de la messe sont saturées d'un esprit de louange et d'action de grâce. Et Marie nous enseigne comment faire nôtre cette prière. Et n'oublions pas, le mot Eucharistie en soi signifie déjà action de grâce. Ça va encore, chers amis? Vous tenez le coup? Il y a encore un petit chapitre. Mais je vous rassure, je terminerai à l'heure. Pour que vous ayez une petite pause, pour vous préparer à l'Eucharistie, hein, c'est ça qui compte. Donc, à 45, j'arrêterai. Mère de Dieu, Mère de l'Église, le rôle premier et fondamental de Marie dans le domaine de la maternité est celui de Mère de Dieu. Mère de Dieu, en grec, Theotokos. Theotokos. Je ne vais pas vous donner un cours de grec, ne vous inquiétez pas. Mais il y a quand même quelque chose d'intéressant dans ce mot. Theotokos. Théo, vous comprenez. Théo, c'est Dieu. Donc ça, c'est clair. Maintenant, tokos. On traduit en disant mère de Dieu. Et oui, c'est vrai. Mais beaucoup plus profondément, ce mot tokos provient d'un verbe en grec qui veut dire accoucher. Donner naissance. Donc, Theotokos, ce titre que le Concile a donné à Marie, ça veut dire celle qui est mère de Dieu, oui, qui a enfanté Dieu, qui a accouché, qui a donné naissance à Dieu. C'est très concret, c'est très, disons, physique, ce titre. C'est pas que spirituel. Theotokos, elle a donné naissance. Cette doctrine proclame que la doctrine du Theotokos, de la Theotokos, proclame que la Vierge Marie est la véritable mère de Jésus-Christ, qui est Dieu le Fils fait homme. On le voit dans l'évangile de Luc. L'ange va dire, tu enfanteras un fils, l'enfant sera appelé fils de Dieu. La validité de ce titre peut alors être logiquement vue dans le simple syllogisme. C'est ça pour, moi je suis hollandais, donc, souvent, j'ai fait ce petit syllogisme, ce petit raisonnement, cette petite argumentation pour taquiner un peu nos amis protestants. Qui, bien sûr, aux Pays-Bas, ce sont les calvinistes. Ce sont assez durs vis-à-vis de Marie. Et donc, j'ai fait ce petit syllogisme qui est un peu ridicule, mais qui est incontournable. Faites-le avec moi. Première position. Marie est la mère de Jésus. Nous disons tous. Amen. Oui, mais nous disons tous oui. C'est vrai, non? Les protestants disent aussi oui. Donc, Marie est la mère de Jésus. Oui. Jésus est Dieu. Oui. Les protestants disent aussi oui. Donc, Marie est la mère de Dieu. Oui. Non. Incompréhensible. La logique des protestants. On les aime, hein? On se taquine mutuellement. Il me cite souvent un verset de la Bible que je connais peut-être, mais ça vient d'où déjà? Oh, ils savent toujours. Moi, pas toujours.

0: Marie est la mère de Dieu, Jésus est Dieu, donc Marie est la mère de Dieu. Cette doctrine est encore élucidée dans le credo que nous proclamons tous ensemble. Et en Jésus-Christ, le Fils de Dieu, notre Seigneur, qui a été conçu du Saint-Esprit, est né de la Vierge Marie. Fils de Dieu, né de la Vierge Marie. Ce titre de mère de Dieu, Théotokos, a été canonisé par le concile d'Éphèse, 5e siècle, entre autres pour défendre la maternité divine. Elle met au monde Dieu, la maternité divine de Marie, contre un certain Nestorius, qui prétendait qu'elle n'était que la mère de l'homme, Jésus. En plus d'être la mère de Dieu, Marie est également appelée à juste titre la mère de l'Église. Lors de la messe de la clôture de la troisième session du Concile Vatican II, donc encore années 60, début des années 60, le Saint Pape Paul VI déclare « Pour la gloire de la Sainte Vierge et notre propre consolation, nous proclamons la très sainte Vierge Marie, mère de l'Église. » À ce moment-là, mère de l'Église. C'est pourquoi que le discours sur Marie se trouve dans la Constitution qui parle de l'Église. C'était un geste très important d'inclure la théologie sur Marie dans la théologie sur l'Église. Et la conclusion est la suivante. Nous proclamons la très sainte Vierge Marie, mère de l'Église. Dès les premiers siècles de l'Église, la piété chrétienne a connu en Marie non seulement la mère de Jésus, mère de Dieu, mais aussi la mère des hommes, rachetée par le Christ. Cette croyance s'est exprimée de bien des manières dans les formulaires liturgiques, les écrits théologiques et la littérature spirituelle. On la retrouve un peu partout à toutes les époques. Saint Ambroise, 4e siècle, parle de Marie en tant que mater ecclésiae. Ça, c'est simplement du latin pour mère de l'Église. La substance de cette doctrine traditionnelle a été excellemment résumée dans ce fameux dernier chapitre de la Constitution sur l'Église, Lumen Gentium. J'ai encore beaucoup de citations à vous donner, mais je vais terminer maintenant pour vous donner le temps. On peut continuer des siècles et des siècles, 20 siècles, à méditer sur le lien entre Marie et l'Église, Marie et l'Eucharistie. Pour aujourd'hui, je vous conseille bien sûr de retenir cette préparation avec Marie, par Marie, à la réception de l'Eucharistie. Tout de suite, le prêtre, c'est le Père Louis qui va célébrer la messe. À ses côtés, il y aura Marie, qui va donner la matière, la chair de Jésus, réellement présent. Et nous allons nous préparer à l'Eucharistie, à la réception de la communion avec Marie. Marie, aide-moi pour que cette communion au corps de ton Fils, pour que je la reçoive d'une manière digne, d'une manière féconde et d'une manière divine.
1: Oh.

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2: Au nom du Père et du Fils et du Saint-Esprit, je crois en Dieu, le Père Tout-Puissant, Créateur du ciel et de la terre, et en Jésus-Christ, son Fils unique, notre Seigneur, qui a été conçu du Saint-Esprit, est né de la Vierge Marie, a souffert sous Ponce Pilate, a été crucifié, est mort et a été enseveli et descendu aux enfers. Le troisième jour est ressuscité des morts, est monté aux cieux, est assis à la droite de Dieu, le Père Tout-Puissant, d'où il viendra juger les vivants et les morts. Je crois en l'Esprit Saint, à la Sainte Église catholique, à la communion des saints, à la rémission des péchés, à la résurrection de la chair, à la vie éternelle. Amen. Dans une foi commune, nous prions pour notre Saint-Père, le pape Léon, ses intentions et les intentions de toute l'Église. Notre Père, qui es aux cieux, que ton nom soit sanctifié, que ton règne vienne, que ta volonté soit faite sur la terre comme au ciel.

Je vous salue Marie, pleine de grâce, le Seigneur est avec vous. Vous êtes bénie entre toutes les femmes, et Jésus, le fruit de vos entrailles, est béni. Je vous salue Marie, pleine de grâce, le Seigneur est avec vous. Vous êtes bénie entre toutes les femmes, et Jésus, le fruit de vos entrailles, est béni. Je vous salue Marie, pleine de grâce, le Seigneur est avec vous. Vous êtes bénie entre toutes les femmes, et Jésus, le fruit de vos entrailles, est béni.

0: Ô Marie conçue sans péché, Notre-Dame de Lourdes, premier mystère joyeux, l'Annonciation. De l'Évangile selon saint Luc, l'Esprit-Saint viendra sur toi et la puissance du Très-Haut te prendra sous son ombre. Notre Père, qui es aux cieux, que ton nom soit sanctifié, que ton règne vienne, que ta volonté soit faite sur la terre comme au ciel.
1: À ceux qui nous ont offensés, et ne nous laisse pas entrer en tentation, et délivre-nous du mal. Amen. Je vous salue, Marie, pleine de grâce, le Seigneur est avec vous. Vous êtes bénie entre toutes les femmes, et Jésus, le fruit de vos entrailles, est béni. Sainte Marie, Mère de Dieu, priez Je vous salue, Marie, pleine de grâce. Le Seigneur est avec vous. Vous êtes bénie entre toutes les femmes, et Jésus, le fruit de vos entrailles, est béni. Je vous salue, Marie, pleine de grâce. Le Seigneur est avec vous. Vous êtes bénie entre toutes les femmes, et Jésus, le fruit de vos entrailles, est béni. Je vous salue, Marie, pleine de grâce. Le Seigneur est avec vous. Vous êtes bénie entre toutes les femmes, et Jésus, le fruit de vos entrailles, est béni.
2: Je vous salue, Marie, pleine de grâce. Le Seigneur est avec vous. Vous êtes bénie entre toutes les femmes, et Jésus, le fruit de vos entrailles, est béni. Je vous salue, Marie, pleine de grâce. Le Seigneur est avec vous. Vous êtes bénie entre toutes les femmes, et Jésus, le fruit de vos entrailles, est béni. Je vous salue, Marie, pleine de grâce. Le Seigneur est avec vous. Vous êtes bénie entre toutes les femmes, et Jésus, le fruit de vos entrailles, est béni.
3: Je vous salue, Marie, pleine de grâce. Le Seigneur est avec vous. Vous êtes bénie entre toutes les femmes, et Jésus, le fruit de vos entrailles, est béni. Je vous salue, Marie, pleine de grâce. Le Seigneur est avec vous. Vous êtes bénie entre toutes les femmes, et Jésus, le fruit de vos entrailles, est béni. Je vous salue, Marie, pleine de grâce. Le Seigneur est avec vous. Vous êtes bénie entre toutes les femmes, et Jésus, le fruit de vos entrailles, est béni.
0: Maintenant et à l'heure de notre mort.

Amen. Ô Marie conçue sans péché, Notre-Dame de Lourdes, deuxième mystère joyeux, la visitation de l'Évangile selon saint Luc. Dès qu'Élisabeth eut entendu la salutation de Marie, l'enfant tressaillit dans son sein et Élisabeth fut remplie de l'Esprit Saint. Notre Père, qui es aux cieux, que ton nom soit sanctifié, que ton règne vienne, que ta volonté soit faite sur la terre comme au ciel.

0: Marie, pleine de grâce, le Seigneur est avec vous. Vous êtes bénie entre toutes les femmes, et Jésus, le fruit de vos entrailles, est béni.
1: Sainte Marie,
0: je vous salue, Marie, pleine de grâce. Le Seigneur est avec vous. Vous êtes bénie entre toutes les femmes, et Jésus, le fruit de vos entrailles, est béni.
1: Sainte Marie,
0: je vous salue, Marie, pleine de grâce. Le Seigneur est avec vous. Vous êtes bénie entre toutes les femmes, et Jésus, le fruit de vos entrailles, est béni.
1: Sainte Marie,
0: je vous salue, Marie, pleine de grâce. Le Seigneur est avec vous. Vous êtes bénie entre toutes les femmes, et Jésus, le fruit de vos entrailles, est béni.
1: Sainte
2: Je vous salue, Marie, pleine de grâce. Le Seigneur est avec vous. Vous êtes bénie entre toutes les femmes, et Jésus, le fruit de vos entrailles, est béni. Je vous salue, Marie, pleine de grâce. Le Seigneur est avec vous. Vous êtes bénie entre toutes les femmes, et Jésus, le fruit de vos entrailles, est béni. Je vous salue, Marie, pleine de grâce. Le Seigneur est avec vous. Vous êtes bénie entre toutes les femmes, et Jésus, le fruit de vos entrailles, est béni.
3: Je vous salue, Marie pleine de grâce. Le Seigneur est avec vous. Vous êtes bénie entre toutes les femmes, et Jésus, le fruit de vos entrailles, est béni. Je vous salue, Marie pleine de grâce. Le Seigneur est avec vous. Vous êtes bénie entre toutes les femmes, et Jésus, le fruit de vos entrailles, est béni. Je vous salue, Marie, pleine de grâce. Le Seigneur est avec vous. Vous êtes bénie entre toutes les femmes, et Jésus, le fruit de vos entrailles, est béni.
4: Sainte Marie, Mère de Dieu, priez pour nous pécheurs, maintenant et à l'heure de notre mort.

0: Ô Marie conçue sans péché, Notre-Dame de Lourdes, troisième mystère joyeux, la Nativité. De l'Évangile selon saint Luc, les anges dirent aux bergers, voici que je vous annonce une grande joie qui sera celle de tout le peuple. Notre Père qui es aux cieux, que ton nom soit sanctifié, que ton règne vienne, que ta volonté soit faite sur la terre comme au ciel.
1: Je vous salue Marie, pleine de grâce, le Seigneur est avec vous. Vous êtes bénie entre toutes les femmes, et Jésus, le fruit de vos entrailles, est béni. Sainte Marie, Mère de Dieu, je vous salue Marie, pleine de grâce, le Seigneur est avec vous. Vous êtes bénie entre toutes les femmes, et Jésus, le fruit de vos entrailles, est béni. Je vous salue Marie, pleine de grâce, le Seigneur est avec vous. Vous êtes bénie entre toutes les femmes, et Jésus, le fruit de vos entrailles, est béni. Je vous salue Marie, pleine de grâce, le Seigneur est avec vous. Vous êtes bénie entre toutes les femmes, et Jésus, le fruit de vos entrailles, est béni.
2: Je vous salue Marie, pleine de grâce, le Seigneur est avec vous. Vous êtes bénie entre toutes les femmes, et Jésus, le fruit de vos entrailles, est béni. Je vous salue Marie, pleine de grâce, le Seigneur est avec vous. Vous êtes bénie entre toutes les femmes, et Jésus, le fruit de vos entrailles, est béni. Je vous salue Marie, pleine de grâce, le Seigneur est avec vous. Vous êtes bénie entre toutes les femmes, et Jésus, le fruit de vos entrailles, est béni.
3: Amen.
4: Je vous salue Marie, pleine de grâce, le Seigneur est avec vous. Vous êtes bénie entre toutes les femmes, et Jésus, le fruit de vos entrailles, est béni. Je vous salue Marie, pleine de grâce, le Seigneur est avec vous. Vous êtes bénie entre toutes les femmes, et Jésus, le fruit de vos entrailles, est béni.
5: Sainte Marie, Mère de Dieu, priez pour nous pauvres pécheurs, maintenant et à l'heure de notre mort. Amen.
4: Je vous salue Marie, pleine de grâce, vous êtes Mère est avec vous. Vous êtes bénie entre toutes les femmes, et Jésus, le fruit de vos entrailles, est béni.
5: Sainte Marie, Mère de Dieu, priez pour nous.

0: Ô Marie conçue sans péché, Notre-Dame de Lourdes, quatrième mystère joyeux, la présentation de l'enfant Dieu au temple. De l'Évangile selon saint Luc. Seigneur, mes yeux ont vu ton salut, lumière pour éclairer les nations païennes. Notre Père, qui es aux cieux, que ton nom soit sanctifié, que ton règne vienne, que ta volonté soit faite sur la terre comme au ciel.
1: Pardonne-nous nos offenses, comme nous pardonnons aussi à ceux qui nous ont offensés, et ne nous laisse pas entrer en tentation, mais délivre-nous du mal. Amen.
2: Je vous salue, Marie, pleine de grâce. Le Seigneur est avec vous. Vous êtes bénie entre toutes les femmes, et Jésus, le fruit de vos entrailles, est béni. Je vous salue, Marie, pleine de grâce. Le Seigneur est avec vous. Vous êtes bénie entre toutes les femmes, et Jésus, le fruit de vos entrailles, est béni. Je vous salue, Marie, pleine de grâce. Le Seigneur est avec vous. Vous êtes bénie entre toutes les femmes, et Jésus, le fruit de vos entrailles, est béni.
1: Sainte Marie, Mère de Dieu, priez pour nous pauvres pécheurs, maintenant et à l'heure de notre mort. Amen.
2: Je vous salue, Marie, pleine de grâce. Le Seigneur est avec vous. Vous êtes bénie entre toutes les femmes, et Jésus, le fruit de vos entrailles, est béni.
1: Sainte Marie, Mère de Dieu, priez pour nous pauvres pécheurs, maintenant et à l'heure de notre mort.
3: Je vous salue, Marie, pleine de grâce. Le Seigneur est avec vous. Vous êtes bénie entre toutes les femmes, et Jésus, le fruit de vos entrailles, est béni.
1: Sainte Marie, Mère de Dieu, priez pour nous pauvres pécheurs, maintenant et à l'heure de notre mort. Amen.
3: Je vous salue, Marie, pleine de grâce. Le Seigneur est avec vous. Vous êtes bénie entre toutes les femmes, et Jésus, le fruit de vos entrailles, est béni.
1: Sainte Marie, Mère de Dieu, priez pour nous pauvres pécheurs, maintenant et à l'heure de notre mort. Amen.
3: Je vous salue, Marie, pleine de grâce. Le Seigneur est avec vous. Vous êtes bénie entre toutes les femmes, et Jésus, le fruit de vos entrailles, est béni.
1: Sainte Marie, Mère de Dieu, priez pour nous pauvres pécheurs, maintenant et à l'heure de notre mort. Amen.
4: Je vous salue, Marie, pleine de grâce. Le Seigneur est avec vous. Vous êtes bénie entre toutes les femmes, et Jésus, le fruit de vos entrailles, est béni.
1: Sainte Marie, Mère de Dieu, priez pour nous pauvres pécheurs.
4: Je vous salue, Marie, pleine de grâce. Le Seigneur est avec vous. Vous êtes bénie entre toutes les femmes, et Jésus, le fruit de vos entrailles, est béni.
1: Sainte Marie,
4: je vous salue, Marie, pleine de grâce. Le Seigneur est avec vous. Vous êtes bénie entre toutes les femmes, et Jésus, le fruit de vos entrailles, est béni.
1: Sainte Marie, Mère de Dieu, priez pour nous pauvres pécheurs, maintenant et à

0: Ô Marie conçue sans péché, Notre-Dame de Lourdes, cinquième mystère joyeux, le recouvrement de Jésus au Temple. De l'Évangile selon saint Luc, Marie et Joseph trouvèrent Jésus dans le Temple, assis au milieu des docteurs, les écoutant et les interrogeant. Notre Père, qui es aux cieux, que ton nom soit sanctifié, que ton règne vienne, que ta volonté soit faite sur la terre comme au ciel.
1: Je vous salue Marie, pleine de grâce. Le Seigneur est avec vous. Vous êtes bénie entre toutes les femmes, et Jésus, le fruit de vos entrailles, est béni.
2: Sainte Marie, Mère de Dieu,
1: je vous salue Marie, pleine de grâce. Le Seigneur est avec vous. Vous êtes bénie entre toutes les femmes, et Jésus, le fruit de vos entrailles, est béni.
2: Sainte Marie, Mère de Dieu, priez pour nous pauvres pécheurs,
1: je vous salue Marie, pleine de grâce. Le Seigneur est avec vous. Vous êtes bénie entre toutes les femmes, et Jésus, le fruit de vos entrailles, est béni.
2: Sainte Marie, Mère de Dieu, priez pour nous pauvres pécheurs, maintenant et à l'heure de notre mort.
1: Je vous salue Marie, pleine de grâce. Le Seigneur est avec vous. Vous êtes bénie entre toutes les femmes, et Jésus, le fruit de vos entrailles, est béni.
2: Sainte Marie, Mère de Dieu, priez pour nous pauvres pécheurs, maintenant et à l'heure de notre mort. Amen.
3: Je vous salue Marie, pleine de grâce. Le Seigneur est avec vous. Vous êtes bénie entre toutes les femmes, et Jésus, le fruit de vos entrailles, est béni.
2: Sainte Marie, Mère de Dieu, priez pour nous pauvres pécheurs, maintenant et à l'heure de notre mort. Amen.
3: Je vous salue Marie, pleine de grâce. Le Seigneur est avec vous. Vous êtes bénie entre toutes les femmes, et Jésus, le fruit de vos entrailles, est béni. Je vous salue Marie, pleine de grâce. Le Seigneur est avec vous. Vous êtes bénie entre toutes les femmes, et Jésus, le fruit de vos entrailles, est béni.
2: Sainte Marie, Mère de Dieu, priez pour nous pauvres pécheurs.
4: Je vous salue Marie, pleine de grâce. Le Seigneur est avec vous. Vous êtes bénie entre toutes les femmes, et Jésus, le fruit de vos entrailles, est béni. Je vous salue Marie, pleine de grâce. Le Seigneur est avec vous. Vous êtes bénie entre toutes les femmes, et Jésus, le fruit de vos entrailles, est béni. Je vous salue Marie, pleine de grâce. Le Seigneur est avec vous. Vous êtes bénie entre toutes les femmes, et Jésus, le fruit de vos entrailles, est béni.

0: Ô Marie conçue sans péché, Notre-Dame de Lourdes, prions le Seigneur. Dieu qui nous donne de vénérer en la Vierge Marie, la Mère de l'Espérance, accorde-nous, par sa prière et son aide, de mettre toujours notre espérance dans les biens du ciel, tandis que nous accomplissons nos tâches temporelles, et d'obtenir un jour ce que nous attendons avec foi. Par Jésus-Christ, ton Fils, notre Seigneur, qui vit et règne avec toi dans l'unité du Saint-Esprit, Dieu, pour les siècles des siècles. Le Seigneur soit avec vous. Que Dieu Tout-Puissant vous bénisse, le Père et le Fils et le Saint-Esprit.
1: Amen.
0: Notre-Dame de Lourdes,
1: priez pour nous.
0: Notre-Dame de Lourdes,
1: priez pour nous.
0: Notre-Dame de Lourdes,
1: priez pour nous.
0: Sainte Bernadette,
1: priez pour nous.

0: Si tu es de cœur, pousse un cri de joie.
1: Alléluia.
0: Tu as déjà gagné la bataille. Alléluia. Et on veut faire résonner le nom de Jésus en ce lieu. Alors dis touche ton voisin et toi qui es devant ton écran, fais résonner le nom de Jésus depuis chez toi. Alléluia.

0: nom du Père, du Fils et du Saint-Esprit. Amen. En ce temps de rentrée pastorale, dans cette dizaine de chapelets, nous allons élever nos voix vers le Seigneur, le seul médecin des corps, des âmes et des cœurs, pour le supplier de guérir, réconforter, soulager, délivrer, fortifier, consoler les membres souffrants de l'humanité, ceux qui souffrent physiquement, mais aussi ceux qui souffrent moralement, spirituellement. Nous adresserons nos supplications par l'intercession de la très sainte Vierge Marie, notre douce maman céleste, qui souffre de nous voir souffrir. Nous demanderons également la prière des saints que l'Église a l'habitude d'invoquer pour certaines maladies. Tout d'abord, prions Camille de Lélis, patron des malades et du personnel des hôpitaux, Saint Pantaléon, Saint Côme et Damien, Saint médecin qui n'attendait comme honoraire que l'amour de Dieu. Je crois en Dieu, le Père Tout-Puissant, Créateur du ciel et de la terre, et en Jésus-Christ, son Fils unique, notre Seigneur, qui a été conçu du Saint-Esprit, est né de la Vierge Marie, a souffert sous Ponce Pilate, a été crucifié, est mort, a été enseveli, est descendu aux enfers le troisième jour, est ressuscité des morts, est monté aux cieux, est assis à la droite de Dieu, le Père Tout-Puissant, d'où il viendra juger les vivants et les morts. Je crois en l'Esprit Saint, à la Sainte Église catholique, à la communion des saints, à la rémission des péchés, à la résurrection de la chair, à la vie éternelle. Amen. Notre Père qui es aux cieux, que ton nom soit sanctifié, que ton règne vienne, que ta volonté soit faite sur la terre comme au ciel.
1: Donne-nous aujourd'hui
0: notre pain de ce jour. Pardonne-nous nos offenses, comme nous pardonnons aussi à ceux qui nous ont offensés. Et ne nous laisse pas entrer en tentation, mais délivre-nous du mal. Je vous salue Marie, pleine de grâce. Le Seigneur est avec vous. Vous êtes bénie entre toutes les femmes. Et Jésus, le fruit de vos entrailles, est béni. Sainte Marie, Mère de Dieu, priez pour nous pauvres pécheurs, maintenant et à l'heure de notre mort. Amen. Je vous salue Marie, pleine de grâce. Le Seigneur est avec vous. Vous êtes bénie entre toutes les femmes. Et Jésus, le fruit de vos entrailles, est béni. Sainte Marie, Mère de Dieu, priez pour nous pauvres pécheurs, maintenant et à l'heure de notre mort. Amen. Je vous salue Marie, pleine de grâce. Le Seigneur et vos entrailles est béni. Sainte Marie, Mère de Dieu, priez pour nous pauvres pécheurs, maintenant et à l'heure de notre mort. Amen. Gloire au Père, au Fils et au Saint-Esprit. Nous méditons le cinquième mystère glorieux.

0: qu'il délivre les souffrants de n'importe quel mal. Nous lui demandons aussi de prier pour tous les soignants, les proches, les bénévoles qui accompagnent d'une façon ou d'une autre les malades. Notre Père qui es aux cieux, que ton nom soit sanctifié, que ton règne vienne, que ta volonté soit faite sur la terre comme au ciel. Donne-nous aujourd'hui notre pain de ce jour. Pardonne-nous nos offenses, comme nous pardonnons aussi à ceux qui nous ont offensés. Et ne nous laisse pas entrer en tentation, mais délivre-nous du mal. Je vous salue, Marie, pleine de grâce. Le Seigneur est avec vous. Vous êtes bénie entre toutes les femmes. Et Jésus, le fruit de vos entrailles, est béni. Sainte Marie, Mère de Dieu, priez pour nos pauvres pécheurs, maintenant et à l'heure de notre mort. Amen. Je vous salue, Marie, pleine de grâce. Le Seigneur est avec vous. Vous êtes bénie entre toutes les femmes. Et Jésus, le fruit de vos entrailles, est béni. Sainte Marie, Mère de Dieu, priez pour nous pauvres pécheurs, maintenant et à l'heure de notre mort. Amen. Je vous salue, Marie, pleine de grâce. Le Seigneur est avec vous. Vous êtes bénie entre toutes les femmes. Et Jésus, le fruit de vos entrailles, est béni. Sainte Marie, Mère de Dieu, priez pour nous pauvres pécheurs, maintenant et à l'heure de notre mort. Amen. Je vous salue, Marie, pleine de grâce. Le Seigneur est avec vous. Vous êtes bénie entre toutes les femmes. Et Jésus, le fruit de vos entrailles, est béni. Sainte Marie, Mère de Dieu, priez pour nous pauvres pécheurs, maintenant et à l'heure de notre mort. Amen. Je vous salue, Marie, pleine de grâce. Le Seigneur est avec vous. Vous êtes bénie entre toutes les femmes. Et Jésus, le fruit de vos entrailles, est béni. Sainte Marie, Mère de Dieu, priez pour nous pauvres pécheurs, maintenant et à l'heure de notre mort. Je vous salue, Marie, pleine de grâce. Le Seigneur est avec vous. Vous êtes bénie entre toutes les femmes. Et Jésus, le fruit de vos entrailles, est béni. Sainte Marie, Mère de Dieu, priez pour nous pauvres pécheurs, maintenant et à l'heure de notre mort. Amen. Je vous salue, Marie, pleine de grâce. Le Seigneur est avec vous. Vous êtes bénie entre toutes les femmes. Et Jésus, le fruit de vos entrailles, est béni. Sainte Marie, Mère de Dieu, priez pour nous pauvres pécheurs, maintenant et à l'heure de notre mort. Amen. Je vous salue, Marie, pleine de grâce. Le Seigneur est avec vous. Vous êtes bénie entre toutes les femmes. Et Jésus, le fruit de vos entrailles, est béni. Sainte Marie, Mère de Dieu, priez pour nous pauvres pécheurs, maintenant et à l'heure de notre mort. Amen. Je vous salue, Marie, pleine de grâce. Le Seigneur est avec vous. Vous êtes bénie entre toutes les femmes. Et Jésus, le fruit de vos entrailles, est béni. Sainte Marie, Mère de Dieu, priez pour nos pauvres pécheurs, maintenant et à l'heure de notre mort. Amen. Je vous salue, Marie, pleine de grâce. Le Seigneur est avec vous. Vous êtes bénie entre toutes les femmes. Et Jésus, le fruit de vos entrailles, est béni. Sainte Marie, Mère de Dieu, priez pour nos pauvres pécheurs, maintenant et à l'heure de notre mort. Amen. Gloire au Père, au Fils et au Saint-Esprit.
1: Ô Dieu qui est, qui était et qui vient, pour les siècles des siècles. Amen.
0: Mon Dieu, je crois, j'adore, j'espère et je vous aime. Je vous demande pardon pour ceux qui ne croient pas, qui n'adorent pas, qui n'espèrent pas et ne vous aiment pas.

0: toutes les familles.
1: Bonsoir.
0: Comment allez-vous?
1: Bien.
0: Ah, merci Seigneur de nous retrouver ici ce soir. Nous sommes revenus, nous voilà ensemble. Bonsoir tout le monde.
1: Bonsoir.
0: Vous avez fait votre camaché?
1: Bien.
0: Merci Seigneur, avec la grâce de Dieu. Alors, nos amis, nous nous retrouvons maintenant sur notre chaîne habituelle, sur la chaîne YouTube, La Source 97.1 TV, et sur Facebook pour notre émission, ainsi que sur notre radio Massabielle. Bonsoir à toute la Guadeloupe. Bonsoir à toutes les familles de Guadeloupe pour lesquelles nous prions. Nous prions pour l'unité des familles, l'amour dans les familles, et aussi nous prions pour notre diocèse avec notre nouvel évêque, Monseigneur Philippe Guyougou. Nous allons prier vraiment parce que nous avons besoin d'être vraiment au summum de ce que Dieu veut pour la Guadeloupe. Nous n'allons pas oublier nos îles à côté, la Guyane, la Martinique, la Désirade. Nous n'allons pas oublier Marie-Galante et toutes les îles du Nord, Saint-Martin, Saint-Barthélemy. Nous n'oublions pas non plus Haïti, notre pays, où nous avons pas mal de prêtres. Merci Seigneur. Bonsoir aussi à nos amis de l'Hexagone, à la France métropolitaine. Merci aussi à nos frères et sœurs de l'Afrique, au Togo, au Côte d'Ivoire, la Côte d'Ivoire, au Bénin. Merci aussi au Congo, Brazzaville, et nous n'oublions pas le Canada. S'il vous plaît, mes chers amis, prions aussi pour tous ceux qui se trouvent dans les différents points géographiques que nous n'avons pas nommés. Parce qu'avec la magie de la technologie, nous savons que nous sommes écoutés de partout. Merci Seigneur. Alors soyez salués, vous tous qui nous regardez en ce moment. Bienvenue à tous ceux qui se sont connectés. Bienvenue à tous ceux qui se sont connectés actuellement. Je vais vous demander comment allez-vous et je vous entends me répondre. Ça va, avec la grâce de Dieu. Alors, nous vous saluons dans le nom puissant de Jésus, qui est notre Seigneur et qui nous donne la vie en abondance. Que toute gloire soit rendue à Dieu pour l'occasion qu'il nous donne de passer un moment avec de foi avec vous tous. En ce dimanche 8 octobre, le psalmiste nous dit, et nous disons à sa suite, « Jamais plus nous n'irons loin de toi. Fais-nous vivre et invoquer ton nom. » En cette période, frères et sœurs, où les activités paroissiales reprennent, entrons dans cette dynamique. Invoquons le nom du Seigneur, louons-le, adorons-le, entrons dans cette intimité filiale puissante qui conduit au salut promis. Aujourd'hui, c'est par la bouche de notre sœur Karel que vous savez qui est une chantre, une adoratrice de l'Éternel, que nous serons édifiés. Disposons nos cœurs et écoutons. À tous et à chacun, je souhaite une bonne émission, un bon suivi. Et surtout, frères et sœurs, n'oubliez pas de liker, n'oubliez pas de mettre petit mot, n'oubliez pas de faire vos commentaires parce que nous sommes tous à l'écoute et c'est ensemble que nous allons travailler, comme nous l'a dit notre évêque, soyons unis. Et c'est dans l'unité que nous y allons. Que le nom de Dieu soit loué, que le nom de Dieu soit béni à tout jamais.

lève-toi alléluia. Chez toi. Alléluia. Alors lève-toi. Alléluia. Lève-toi. Alléluia. Pousse les chaises. Alléluia. Pousse les fauteuils. Alléluia. Et acclame ton alléluia. Dieu. Fais descendre les bénédictions dans ta maison. Alléluia. Tu es fatigué, tu es malade. Alléluia. Le Seigneur vient ce soir alléluia. Te guérir. Alléluia. Le Seigneur.

0: mais bonsoir. C'est dans la grâce de l'adoration et de la louange que le Seigneur veut nous plonger ce soir. Il veut plonger ton cœur, mon frère. Il veut plonger ton cœur, ma sœur. Alors, peu importe que tu reçoives quelques gouttes de grâce ou tout un seau de grâce, l'essentiel, c'est que tu saches que pour toi, le Seigneur réserve quelque chose ce soir de spécial. Si tu veux le louer, sache qu'il faut que tu le fasses avec ton cœur. Alors, comme à Marie-Madeleine, à qui il a dit, « Quoi, femme, leur vient, où ce n'est ni sur cette montagne, ni à Jérusalem que vous adorerez le Père. Vous adorerez le Père. Nous adorons ce que nous connaissons, car le salut vient des Juifs. Mais l'heure vient, et c'est maintenant où les véritables adorateurs adoreront le Père en esprit et en vérité. Car tels sont les adorateurs que cherche le Père. Dieu est esprit, et ceux qui adorent, c'est en esprit et en vérité qu'ils doivent adorer. » Bien-aimés, avant de commencer ce petit échange, nous allons d'abord demander au Seigneur de venir parler à nos cœurs, comme il sait si bien le faire. Et nous allons lui demander de nous parler à travers ce verset, comme si nous étions en ce moment face à lui, comme Marie-Madeleine, ce jour-là, l'a été au puits.
1: Mais l'heure vient, et c'est maintenant, où les vrais adorateurs adoreront le Père en esprit et vérité. Tels sont les adorateurs qui recherchent le Père. Dieu est esprit. Et ceux qui l'adorent, c'est en esprit et vérité qu'ils doivent l'adorer. Parole du Seigneur.
0: Nous rendons grâce à Dieu. Bien-aimé, adorer signifie aimer intensément, aimer passionnément, aimer au-delà de l'amour basique. C'est aimer fortement. Mais pour nous croyants, pour nous religieux, adorer, c'est s'approcher de Dieu avec un sentiment de profonde crainte, rempli d'adoration. C'est également avec un sentiment de respect envers Dieu. Pour lui exprimer notre respect, notre profond respect, c'est en quelque sorte le vénérer, l'exalter, nous prosterner devant lui. Frères et sœurs, l'adoration pour nous chrétiens n'est rattachée qu'à la personne de Dieu. Et j'insiste en disant pour nous chrétiens, car le monde aujourd'hui nous invite à adorer bien d'autres dieux. Bien souvent nous entendons « j'adore cette star » ou « j'adore un tel ou un tel ». Mais pour nous chrétiens, pour nous religieux, l'adoration n'est rattachée qu'à la personne de Dieu. On l'adore pour qui il est, pour sa bonté, pour sa beauté, pour sa grandeur, son amour miséricordieux, sa puissance et sa majesté. Quand on dit

Mais une adoration, frères et sœurs, même dans ces mots si joliment dits, nous conduit toujours tout près de Dieu. Adorer, c'est se prosterner, c'est s'incliner, mais gardez en mémoire ces deux mots, parce que tout à l'heure, j'y reviendrai. Sachons, bien-aimés, que l'adoration, contrairement à ce qu'on pourrait croire, n'est ni une inclinaison, ni la génuflexion, c'est-à-dire le fait de se mettre à genoux, ni le fait même de s'allonger sur le sol, comme le font les prêtres et les diacres à leur ordination. L'adoration n'est ni un geste, ni un mouvement du corps, mais c'est un véritable mode de vie. Et quand la parole nous dit « c'est maintenant où les véritables adorateurs adoreront le Père », le Seigneur nous interpelle comme il a appelé et il a interpellé Marie-Madeleine. Elle qui tenait à tout prix à discuter avec Jésus sur les lieux dits d'adoration. Alors qu'elle, elle qui avait été mariée à 5 hommes et le 6e ne lui appartenait pas. Cette femme que certains pourraient juger, mais qui sommes-nous pour la juger? Car faisons attention, cette femme représente bien notre assemblée, mais elle représente surtout nous, notre cœur. Car à toutes les fois que nous sommes invités à ces temps de grâce, à vivre l'adoration auquel nous répondons souvent, si promptement, ou nous sommes si silencieux, assis, prosternés, inclinés quelquefois, accompagnant même les temps de louange par des chants, par nos exaltations. Sommes-nous en adoration pour autant? Même en étant dans ces temps forts, sommes-nous en adoration pour autant? Nous sommes tous des Marie-Madeleine à certains moments de nos vies. Car quelquefois, notre cœur n'est pas si connecté à Dieu. Notre cœur, comme disait la parole, est-il toujours brûlant pour Dieu? La parole nous appelle aujourd'hui à tourner nos cœurs vers Dieu et Dieu seul. Elle nous appelle à changer de vie. Car le Seigneur ne nous demande pas, frères et sœurs, d'être parfaits, mais il nous demande de nous mettre en route sur le chemin de la conversion, quel que soit le temps que ça prendra. Il nous demande de passer sur l'autre rive, de faire des choix, car c'est bien lui, le chemin, la vérité et... Pour goûter à cette intimité qu'il nous propose, il nous faut cependant, bien aimé, être vrai. Être de vrais adorateurs, c'est d'abord accueillir la vérité en soi et chez soi. Oser lui demander de venir prendre tout ce qui nous empêche de l'accueillir en esprit et en vérité. N'oublions pas, dans Isaïe, le Seigneur parle bien d'un peuple qui m'honore des lèvres, mais son cœur est éloigné de moi. Rappelons-nous Marie-Madeleine, elle, la femme au péché, selon nos yeux, elle n'a pas caché sa pauvreté. Quand elle avoue sa condition à Dieu en lui disant qu'elle est actuellement mariée à son 7e mari, il lui répond quoi? En effet, femme, tu dis vrai. À nous d'accueillir cette vérité afin que nous soyons de vrais adorateurs. À nous de comprendre que seule la vérité, comme dit Jean 8, nous rendra libres. Seule la liberté, la vérité, nous affranchira. Donc l'adoration ne peut venir que d'un cœur vrai, un cœur qui aime Dieu et d'un cœur qui vit ou essaie de vivre selon les préceptes de Dieu et qui respecte les commandements de Dieu. Comme je disais tantôt, le Seigneur ne nous demande pas d'être parfaits, mais de marcher sur cette route de la conversion. Ainsi, nous comprenons que l'adoration ne s'attache ni à un lieu ni à une position, mais à une disposition de cœur. Quand je disais tantôt les mots presque prosternés et inclinés, ce ne sont pas tant des gestes à faire, car nous nous rendons compte que des fois, nos cheveux blancs nous empêchent de nous mettre à genoux, où notre santé nous empêche de nous prosterner comme nous l'aurions souhaité. Mais sachons que quand nous sommes vrais devant Dieu, notre cœur se prosterne, notre cœur s'incline devant Dieu.
Bien-aimé, le Seigneur a soif des cœurs vrais. Il aimerait entendre un « je t'aime » qui vient du plus profond du cœur, au lieu d'entendre une belle chorale chanter « Mon Dieu, que tu es grand, que tu es beau ». Alors portons la vérité comme ceinture, bien-aimé, pour que nous puissions être de vrais adorateurs en esprit et en vérité. Certaines personnes disent qu'adorer en esprit signifiait prier et chanter dans d'autres langues ou chanter en langue. Mais ce n'est qu'une interprétation. Car même si je ne sais pas parler en langue, si je suis vrai devant Dieu, je le reconnais comme mon maître et Seigneur, mon cœur se tournera vers l'adoration. Alors tout croyant, qu'il parle en langue ou pas, peut adorer en esprit et en vérité. Adorer en esprit suppose une attitude d'accueil de ce que l'esprit enseigne et de ce que l'esprit peut faire ou transformer en nous. Dans l'adoration d'ailleurs, l'esprit nous apprend à faire silence et à ouvrir notre cœur à la plénitude de l'amour de Dieu. L'adoration, c'est aussi la plus grande des formes de louange. Car quand la louange nous unit à la grandeur de Dieu, l'adoration nous met face à la sainteté de Dieu. Et ensemble, elles permettent toutes deux à une assemblée d'élever son cœur vers Dieu. C'est pour cela que la louange est un lieu d'expression des grands adorateurs. Bien-aimé, qui que tu sois, mon frère, ma sœur, la louange n'est pas une question de voix, mais une question de foi. Si tu as une très belle voix, c'est bien. Mais si tu as un cœur de foi, c'est mieux. Même si une belle voix est toujours plus agréable à entendre, un chant interprété par une belle voix s'applaudira. On en dira, oh, c'était joli. Mais un chant interprété par un adorateur se ressentira, se vivra et mettra dans le cœur de celui qui l'écoute de la joie, de l'amour, de la paix. Quelquefois même, tu pourras pleurer. Le Seigneur nous inspire la louange pour gagner en proximité avec Dieu. Cette aventure de la prière de louange peut-être pour toi, mon frère, pour toi, ma sœur, un exercice pour t'approcher de Dieu. Un exercice pour parler à Dieu. Un exercice pour te confier à Dieu. Un exercice peut-être pour te plaindre à Dieu. Mais c'est un exercice qui te permettra de parler à Dieu en toute franchise, en toute intimité, de ce que tu vis, de ce que tu caches aux hommes, mais que Dieu connaît. La louange est une véritable arme. La louange et l'adoration, comme je disais, bien-aimés, qui ne font qu'un seul, est une arme terrible que Josué a utilisée pour que les murailles de Jéricho puissent tomber. La louange est une arme que Paul et Silas ont appliquée pour que les chaînes puissent tomber. La louange ou l'adoration, bien-aimés, sont une arme puissante dans le combat spirituel. N'oublions pas que Lucifer lui-même était maître de la louange et de l'adoration. C'est pour ça, bien-aimés, que quand vous êtes dans une chorale et qu'il y a des problèmes, ne partez pas, priez. Amen. Bien-aimés, le malin n'aime pas la louange de Dieu, mais il n'aime encore moins les vrais adorateurs. Vous savez, bien-aimés, que si notre cœur n'est pas tourné vers Dieu, même si je me mets à chanter un chant inspiré, un chant de Dieu, qui est-ce que je loue? Ce n'est pas Dieu.
parce que mon cœur n'est pas tourné vers Dieu. Faisons attention, bien-aimés, à ne dire, à n'annoncer qu'avec nos lèvres que des mots qui élèvent Dieu. C'est une arme puissante, je disais, que Paul et Silas ont utilisée. Et les chaînes de la prison sont tombées. Mais bien-aimés, n'oublions pas que la prière précède toujours la louange et l'adoration. La prière précède toujours la louange et l'adoration. Et j'insiste, frères et sœurs, pour que nous puissions comprendre le plan de Dieu. Il est merveilleux. Il est merveilleux pour chacun de nous. Et bien-aimé, à tous ceux qu'on a dit, tu n'as même pas une belle voix, pourquoi tu chantes? Ne laisse personne t'empêcher de louer ton Dieu. Pour celui qui se tait parce que il n'a pas une voix comme les autres, n'arrête jamais de louer Dieu. Nous pouvons louer, bien-aimé, en silence. Nous pouvons louer avec des chants. Nous pouvons louer avec nos gestes. Nous pourrons louer avec nos yeux, avec notre corps. Parce que quand notre corps est le temple de l'Esprit Saint, le Seigneur se manifeste en nous. Notre corps devenant un temple de l'Esprit, nous pouvons adorer, adorer, adorer Dieu en esprit et en vérité. Le Seigneur n'accorde pas de crédit à une voix qui chanterait peut-être pas comme les autres, ou bien pas comme on voudrait l'entendre. Il accorde de l'intérêt à celui qui a décidé de le suivre, de le choisir pour maître et seigneur. Et dans son cœur, il s'installera, il chantera, il louera.

il louera avec ton âme aussi. Il louera avec tous ceux que tu as en toi. Que ta vie soit plus ou moins correcte ou pas, le Seigneur déploiera sa force en toi si tu l'accueilles tout simplement en vérité. Bien-aimés, soyons de vrais adorateurs. Devenons de vrais adorateurs pour que nos adorations soient vraiment des temps d'explosion des grâces et des bénédictions de Dieu. Mes bien-aimés, sachons que nous pouvons adorer en nous, chez nous, dans notre jardin, partout où nous souhaitons inviter Dieu, nous pouvons adorer. Je vous encourage d'ailleurs à commencer chaque jour, chaque journée en adorant Dieu, en demandant au Seigneur, « Ouvre mes lèvres, Seigneur, et ma bouche annoncera ta louange. » Que chaque levée, qu'à chaque fois que vous vous leviez, que vous demandiez au Seigneur, « Ouvre mes lèvres, Seigneur, et ma bouche annoncera ta louange. » Votre foi n'en sera que plus fortifiée, comme la mienne que je demande au Seigneur tous les jours de fortifier. Bien-aimés, j'ai un témoignage à vous faire. La timidité dans ma vie m'a envahie. Je lui laissais toute une partie de ma vie et je me cachais. Quand j'ai commencé à venir jouer au clavier à l'église, je m'assurais toujours qu'il y ait un poteau derrière lequel je pouvais me cacher. Mais vous voyez, aussi fine que je suis, aucun poteau ne me cachait. N'est-ce pas? Mais bien-aimée, j'avais l'impression qu'on me verrait de trop, que ma vie n'était pas digne pour que je puisse adorer, louer le Seigneur. Je faisais tellement de fausses notes que je crois que même Dieu ne savait pas que ces notes-là existaient sur un clavier. Mais bien-aimés, le Seigneur nous prend avec toutes nos imperfections, mais il vient nous chercher là où nous sommes, bien-aimés. Il vient nous chercher là où nous sommes pour nous dire, toi mon frère, toi ma sœur, la louange n'est pas faite pour ceux qui ont le micro, elle est faite pour toi qui acceptes ce duo avec Dieu, cette intimité avec Dieu. Pendant longtemps, bien-aimé, j'aimais faire chanter les autres. J'aimais les faire louer. Mais ma louange n'appartenait qu'aux quatre murs de ma chambre. Et un jour, quand j'ai voulu chanter à mes frères et sœurs, mamie m'a dit « Vas-y ». Et j'ai chanté. Bien-aimés, ils ont tous pleuré, j'ai eu peur. J'ai eu peur parce que je me suis dit « Si un chant fait pleurer, c'est qu'il n'est pas bon ». Bien-aimés, le Seigneur n'a pas dit que tu ne pleureras, que tu ne pleureras plus. Le Seigneur ne m'a même pas dit que mes combats seront terminés. Il m'a dit « Ouvre tes lèvres pour que je puisse en toi annoncer ma louange ».

Et ta bouche annoncera la louange, bien-aimé, quel que soit là où tu peux te trouver. N'attends pas d'être en assemblée pour le louer. Tu peux le louer chez toi, en famille. Tu peux le louer avec tes amis, lors d'une petite marche que vous auriez enclenchée ensemble. Ouvre tes lèvres et ta bouche annoncera la louange de Dieu. Si de beaux chants comme le psaume de la création nous font prendre conscience que nous pouvons adorer en tout lieu, pourquoi fermer les lèvres? Pourquoi fermer tes lèvres, ma sœur? Pourquoi fermer tes lèvres, mon frère?

0: Je disais tout à l'heure que la louange n'est pas une question de voix, parce que celui qui a une belle voix attendra d'être au meilleur de sa forme pour pouvoir chanter. Mais le vrai adorateur, qu'il pleuve, qu'il vente, que sa voix soit rock, soit sa voix soit en meilleure forme, ou qu'elle soit presque absente, n'est-ce pas Brigitte? Le Seigneur nous demande d'ouvrir nos lèvres. Le Seigneur lui-même est la perfection. N'essayons pas d'être parfaits, bien-aimés. Quelle que soit la voix que le Seigneur t'a donnée, c'est la tienne. Quels que soient les silences que le Seigneur t'a donnés, ce sont les tiens. Quels que soient les gestes que tu emploieras dans la louange, s'ils sont là pour édifier Dieu, Dieu les agréera. Et bien-aimés, quand la louange vient habiter nos cœurs, bien-aimés, on prend conscience de qui nous sommes, de qui Dieu est pour nous, de ce que Dieu fait en nous. Bien-aimés, la louange m'a permis de sortir de mes ténèbres. La louange m'a permis de briser les murailles qui étaient autour de moi. Et même s'il y en a encore, la louange continuera à les casser, casser, casser. Bien-aimés, la louange et l'adoration sont des moyens efficaces que Dieu nous a donnés pour nous rapprocher de Dieu, pour goûter aux prémices de l'éternité et pour goûter aux grâces. Nous devons nous revêtir constamment de ce vêtement de louange. Et quand nous nous revêtons du vêtement de louange, bien-aimés, il y a certains vêtements que nous ne pouvons plus mettre sur nous. Amen. Car le Seigneur fait de nous des temples de son esprit. Bien-aimé, l'adoration est le premier but de la vie du chrétien. La louange et l'adoration, bien-aimé, retenez bien, c'est un style de vie. Alors mon frère, ma sœur, es-tu prêt aujourd'hui à adopter ce style de vie? Comme la prière et le jeûne, la louange et l'adoration sont un style de vie, une arme, tout ce dont tu as besoin, bien-aimé, pour être fort, vainqueur dans le combat spirituel. Alors, dans la louange, on trouve tout. La consolation, l'admiration, la guérison, des miracles. Tout est dans l'adoration. Alors ne cesse jamais d'élever tes yeux vers le Père et laissons. Libérons la puissance de la louange dans nos vies et dans nos maisons. Bien-aimés, devenons des adorateurs debout. Debout. Debout. Le Seigneur a besoin d'une armée d'adorateurs, bien-aimés. Tu es digne d'adoration, Seigneur. Tu es digne d'adoration. Nous le disons tout le temps. Mais vivons-le en esprit et en vérité. Tout pour Jésus. Et bien-aimés, je vais vous inviter maintenant à faire cette prière avec moi. Si ce message, mon bien-aimé frère, mon bien-aimé père, si ce message, ma bien-aimée sœur, ma bien-aimée mère, t'a touché de quelque façon que ce soit, et si dans ton cœur tu as le désir d'expérimenter cette vie de louange et d'adoration, fais cette prière avec moi et répète après moi. Je décide aujourd'hui.
1: Je décide aujourd'hui.
0: Et tous les jours de ma vie.
1: Et tous les jours de ma vie.
0: De tourner mon regard vers toi, Seigneur.
1: De tourner mon regard vers toi, Seigneur.
0: En toutes circonstances.
1: En toutes circonstances.
0: Et de servir à la louange de ta gloire.
1: Et de servir à la louange de ta gloire.
0: Je veux te louer, t'adorer, t'honorer, parce que toi seul, Jésus, est digne de recevoir toute la gloire. Je reconnais, Seigneur, que j'ai besoin de ta grâce. On va le redire. Seigneur, j'ai besoin de ta grâce. Pour être un vrai adorateur. Fidèle. Car souvent mes réactions face à l'épreuve t'ont déshonoré hier. Mais des fois te déshonore encore aujourd'hui. Et pour tout cela, je te demande pardon, Seigneur. Alors aide-moi, par ton Esprit Saint, à être l'adorateur que tu recherches. Je reconnais que tu es grand, que tu es tout puissant et que tu règnes sur toutes choses. Et même quand je passe dans la vallée de l'ombre de la mort, dirais-je. Non, non, non. Et même lorsque je passe dans la vallée des épreuves de ma vie, je veux continuellement te louer. Et bénir ton nom.
1: Car c'est toi qui auras toujours le dernier mot.
0: Quoi qu'il arrive, que toute la gloire te revienne. Au nom du Père, du Fils et du Saint-Esprit.
1: Amen.

Le Seigneur a tant de choses à faire avec toi. Quand tu viens le rencontrer, tu lui donnes tellement de choses, mais tu oublies l'essentiel. Ce que tu caches dans la cave de ton cœur, va le lui donner. Comme Marie-Madeleine au puits de Jacob, va le lui donner. Libère-toi. Libère-toi, libère ton âme, libère ton cœur. Et va le lui donner. Même pour aller à l'Eucharistie, le Seigneur nous demande d'aller demander pardon à notre frère si notre cœur n'est pas sincère. Alors même pour la louange, sois vrai d'abord avec toi et sois vrai avec ton Dieu.

la louange bien-aimée peut briser toutes les chaînes de ta vie. La louange bien-aimée peut briser toutes les chaînes de difficultés. Mon frère, ma soeur, tu as des difficultés financières. Loue. Mon frère, ma soeur, tu as des difficultés dans ton mariage. Loue.

bien-aimé, bien des combats ont été remportés avec la louange. Bien-aimé, laisse le Seigneur casser les chaînes. Le Seigneur casse, le Seigneur casse, le Seigneur casse les chaînes. La louange casse les chaînes. La louange cache les chaînes du divorce. La louange casse les chaînes de la maladie. La louange casse. La louange casse, bien-aimé, toutes les chaînes qui peuvent t'empêcher de voir la lumière de Dieu. Casse. La louange casse. La louange casse.

0: adorateurs, de vrais adorateurs.
1: Adorateurs, attention.
0: Pour adorer Dieu en esprit et en vérité.
1: Et en vérité.
0: Frères et sœurs, il y a quelque chose que j'ai vécu ce matin et j'ai eu très mal. Nous nous disons chrétiens, nous allons recevoir le corps du Christ. Et en sortant sur la place de l'église, nous refusons de dire bonjour à un frère, à une sœur. Quel Jésus que nous servons? Alors, moi, quand je dis qu'il faut qu'on devienne de vrais adorateurs et qu'on soit des adorateurs en esprit et en vérité, vraiment, frères et sœurs, comme notre sœur nous a enseigné ce soir, plongeons dans l'adoration et soyons de vrais adorateurs.
1: Amen.
0: Allons à la Sainte Table, allons recevoir Jésus avec un cœur libre, un cœur libéré. Le sacrement de réconciliation est fait pour cela. Allons vers Jésus. Allons nous remettre entre ses mains. Allons vraiment, vraiment nous confier pour que notre cœur soit libre et qu'on aille rencontrer Jésus avec toute la liberté de notre âme. Déjà, frères et sœurs, nous qui sommes là, je pense que nous avons été fortifiés parce que nous voulons remercier le Seigneur par rapport à tout ce que nous avons entendu et appris ce soir. Merci, Karel. Merci de nous avoir aidés par ton enseignement à entrer dans ces temples de l'Esprit qui sont nos cœurs à la rencontre de notre Dieu d'amour. Frères et sœurs, qui nous avait accompagnés dans la louange et la prière pour l'occasion qui nous a été offerte, soyons remerciés en Jésus-Christ par l'Esprit Saint. Amen. Et vous autres, frères et sœurs, qui œuvrez dans l'ombre pour la mission, je veux parler de tous ceux qui ont été à l'origine et qui sont en train de mettre en place ces temps favorables pour que nous puissions en bénéficier. Soyez remercier. Soyez vraiment bénis. Que Dieu, que son esprit en abondance vous donne encore beaucoup plus de tonus pour son évangélisation. Pour tous les cœurs qui se sont laissés toucher par l'action de l'esprit, par l'action de la parole de Dieu, sous la puissance du Saint-Esprit cet après-midi, et fort de notre foi, nous rendons grâce et nous glorifions Dieu. Au Dieu d'amour, honneur, gloire et louange à toi. Amen. Alors, frères et sœurs, il ne me reste qu'à vous dire très bonne soirée. Et ce soir, ne soyez pas étonnés que pendant votre sommeil, vous louerez le Seigneur.
1: On plonge dans la louange. On plonge dans la louange.
0: On plonge dans la louange. On y va. On plonge dans la louange ce soir.

Amen. Sois tu Seigneur Jésus. Merci Seigneur Jésus pour tout ce que tu fais. Nous te rendons grâce Seigneur Jésus car nous ne sommes rien sans toi. Béni sois-tu Seigneur Jésus pour tout ce que tu fais en nous, que tu fais pour nous Seigneur Jésus. Continue Seigneur à travailler en nous, à travailler dans nos cœurs, à changer nos cœurs, changer nos vies. Bien-aimé, la route est longue, mais elle est belle, Seigneur. Elle est belle, bien-aimé. Alors, n'hésite pas à te laisser plonger dans la louange. Laisse le Seigneur entrer chez toi, entrer dans ta vie, bien-aimé. Tu verras les murailles tomber. Amen. Amen.

Seigneur, dans ta lumière je me tiens. Ta compassion pour les opprimés, un doux refrain. Je m'éveille pour te chanter, ô ma force, dans chaque souffrance.

compassion. Ton amour inonde, remplit mon cœur, ma raison. À toi la gloire pour tous les opprimés. Dans ta vérité, nous serons libérés.

Seigneur, pour ta douce assurance. Dans la tempête, tu es ma délivrance. Que chaque souffle chante ta bonté. Je reste dans ta présence.

Merci, ô Seigneur, pour ta bonté éternelle. Dans chaque moment, ta grâce est ma chandelle. Je marche en confiance, car tu es mon chemin. Ma louange s'élève éternellement. En toi, je m'épanouis.

c'est pour ta lumière. Tu es fidèle. Dans chaque souffle, ta présence est éternelle.

Merci Seigneur pour ta présence puissante. Dans chaque bataille, ta lumière brillante.

Seigneur, envoie-moi, je suis prêt à crier tes bonnes nouvelles au monde entier. Je veux proclamer témoignage, espoir.

0: Frères et sœurs, bonjour, soyez les bienvenus dans Porteurs d'Espérance. En ce 14e dimanche du temps ordinaire, nous sommes invités à méditer l'évangile de Jésus-Christ selon saint Matthieu, chapitre 11, versets 25 à 30. Devenez mes disciples, car je suis doux et humble de cœur. La méditation de la parole de Dieu de ce jour avec le Père Gino de la Cruz, vicaire de la paroisse du Sacré-Cœur à Pointe-à-Pitre.
1: Au nom du Père et du Fils et du Saint-Esprit, ainsi soit-il. Frères et sœurs, dans l'évangile de ce jour, Jésus nous révèle son cœur. Le cœur du Maître est un cœur doux, humble, sacré et profondément uni au Père. Jésus nous enseigne également que le royaume de Dieu ne se comprend pas d'abord par l'intelligence ou le savoir, mais par la simplicité et l'humilité du cœur. Comme les enfants humbles et simples, Jésus nous appelle et nous invite à rester ouverts à la surprise de Dieu et à son amour infini. Jésus adresse également une invitation pleine de tendresse à tous ceux qui sont fatigués, blessés ou accablés par les épreuves de la vie. « Venez à moi, vous tous qui peinez sur le poids du fardeau, et moi, je vous procurerai le repos. Prenez sur vous mon joug, devenez mes disciples, car je suis doux et humble de cœur, et vous trouverez

0: preuve, le Seigneur nous promet d'être avec nous quand les choses ne vont pas bien, parce que il partage avec nous ses souffrances, et ses souffrances, Dieu lui-même, Jésus et l'Esprit Saint, la transforment en chemin de sainteté. Avec son aide, l'aide de la Sainte Trinité, nos fardeaux deviennent plus légers et l'espérance de la vie éternelle nous soutient dans les épreuves. Alors demandons au Seigneur avec confiance de nous donner un cœur simple, humble et confiant, afin de marcher à sa suite et de trouver en lui seul le véritable repos. Au nom du Père et du Fils et du Saint-Esprit, ainsi soit-il.
1: L'Église catholique en Guadeloupe est en fête ce dimanche 5 juillet. Cet après-midi à 16h, en la cathédrale Notre-Dame de Guadeloupe à Basse-Terre, le diacre José Aubertan sera ordonné prêtre pour notre diocèse par l'imposition des mains de Mgr Philippe Guihougou, notre évêque. Père Roland Kinkouni, cérémoniaire diocésain, nous explique en détail ce que nous allons vivre cet après-midi.
2: Ce dimanche, l'Église accueille le diacre José Aubertan, qui va entrer dans l'ordre des prêtres. C'est une messe émouvante. Déjà, la messe commence comme ordinairement. Après le rite d'accueil, il y a la présentation du candidat. On présente le candidat, on appelle le candidat, qui répond « Me voici » à l'appel de son nom. Le « Me voici » du candidat montre bien une donation totale à l'Église. C'est le premier oui du candidat qui se donne totalement à l'Église. Après, l'évêque va ratifier, après le dialogue, que nous le choisissons dans l'ordre des prêtres. Et on acclame, on chante le Gloria pour ce don qu'il nous donne à l'Église. La messe continue avec le rite de la liturgie de la parole. Après l'homélie commence le rite proprement dit de l'ordination. Le premier rite, c'est d'abord le dialogue initial avec l'évêque et le candidat que j'appelle ici l'engagement du candidat. Dans un dialogue avec l'évêque, le prêtre va s'engager à répondre à l'appel du Seigneur. Après l'engagement, suivra le rite de l'obéissance. Le futur prêtre va promettre obéissance à l'évêque et à ses successeurs, bien sûr. Après l'étape de l'obéissance, nous allons vivre le moment de la prostration et la litanie des saints. Là aussi, c'est un moment fort parce que le futur prêtre sera allongé à même le sol devant l'autel pendant que toute l'assemblée chante la litanie des saints. Et ce geste, c'est vraiment le don total du candidat dans l'humilité, dans la confiance, dans l'abandon total au Seigneur. Après la litanie des saints, l'évêque va prononcer une prière. Après cette prière, il se mettra à genoux pour l'imposition des mains. Là aussi, c'est un moment fort. L'évêque impose les mains sans rien dire, suivi de tous les prêtres concélébrants. Ce geste, c'est vraiment la transmission du don de l'Esprit Saint sur le futur prêtre. Après l'imposition des mains, l'évêque va prononcer une longue prière consécratoire, une prière d'ordination. Après cette prière, nous allons passer au rite complémentaire, notamment la vêture. Le futur prêtre va recevoir l'étole et la chasuble, et nous voyons vraiment qu'il est habillé en prêtre, et c'est la joie de toute l'Église. Après cette étape de la vêture, il y a l'onction des mains. L'évêque va oindre les paumes de main du futur prêtre avec l'onction du Saint-Crème pour nous montrer que tout ce que le prêtre va toucher avec une intention requise est touché par Dieu, puisqu'il va consacrer le pain et le vin qui deviendra corps et sang de Christ au cœur du sacrement de l'Eucharistie.
1: Notez que cette célébration solennelle sera retransmise en direct sur les réseaux sociaux du diocèse, sur Canal 10 et sur Radio Massabielle. L'actualité de notre Église catholique en Guadeloupe, c'est aussi la fin aujourd'hui du congrès du renouveau charismatique diocésain. L'événement a rassemblé des centaines de fidèles depuis hier au Palais des Sports du Gosier autour du thème « Aujourd'hui se lèveront des prophètes ». Et nous terminons comme chaque dimanche par la prière et la bénédiction de notre évêque, Mgr Philippe Guihougou, une intention particulière avant l'ordination presbytérale du diacre José Aubertan cet après-midi.
3: Au nom du Père et du Fils et du Saint-Esprit, Amen. Seigneur, alors que José

prêt à recevoir le sacerdoce rempli de ton Esprit Saint, fais de lui un prêtre saint, humble et courageux, qui soit un dispensateur fidèle de tes sacrements, un guide bienveillant pour ton peuple et le témoin joyeux de ton évangile. Donne-lui la force dans les épreuves et le bonheur de te servir chaque jour. Regarde aussi avec amour les jeunes de notre communauté. La moisson est abondante, mais les ouvriers sont peu nombreux. Chasse leur peur, ouvre leur cœur à la beauté du don de soi et suscite parmi nous de nouvelles vocations sacerdotales et religieuses. Que nos jeunes découvrent la joie profonde de donner leur vie pour travailler à ta vigne. Et que Dieu Tout-Puissant nous bénisse, le Père et le Fils et le Saint-Esprit. Amen.

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2: Au nom du Père et du Fils et du Saint-Esprit, Amen. Je crois en Dieu, le Père Tout-Puissant, Créateur du ciel et de la terre, et en Jésus-Christ, son Fils unique, notre Seigneur, qui a été conçu du Saint-Esprit, est né de la Vierge Marie, a souffert sous Ponce Pilate, a été crucifié, est mort, a été enseveli, est descendu aux enfers. Le troisième jour est ressuscité des morts, est monté aux cieux, est assis à la droite de Dieu, le Père Tout-Puissant, d'où il viendra juger les vivants et les morts. Je crois en l'Esprit Saint, à la Sainte Église catholique, à la communion des saints, à la rémission des péchés, à la résurrection de la chair, à la vie éternelle. Amen. Notre Père qui es aux cieux, que ton nom soit sanctifié, que ton règne vienne, que ta volonté soit faite sur la terre comme au ciel.

Je vous salue, Marie, pleine de grâce, le Seigneur est avec vous. Vous êtes bénie entre toutes les femmes, et Jésus, le fruit de vos entrailles, est béni. Je vous salue, Marie, pleine de grâce, le Seigneur est avec vous. Vous êtes bénie entre toutes les femmes, et Jésus, le fruit de vos entrailles, est béni. Je vous salue, Marie, pleine de grâce, le Seigneur est avec vous. Vous êtes bénie entre toutes les femmes, et Jésus, le fruit de vos entrailles, est béni. Sainte Marie, Mère de Dieu, priez pour nous pécheurs, maintenant et à l'heure de notre mort. Amen.

Amen. Premier mystère glorieux, la résurrection du Seigneur. Fruit du mystère, la foi. De l'Évangile selon saint Jean. Jésus déclarait: « Maintenant, le Fils de l'homme est glorifié, et Dieu est glorifié en lui. Si Dieu est glorifié en lui, Dieu aussi le glorifiera, et il le glorifiera bientôt. » Le Seigneur Jésus prononce ces paroles avant de souffrir sa passion. Maître de la vie, sa gloire est de donner sa vie pour nous entraîner avec lui dans la vie éternelle. Prions pour les fidèles du monde entier qui célèbrent la résurrection du Christ en ce dimanche. Notre Père qui es aux cieux, que ton nom soit sanctifié, que ton règne vienne, que ta volonté soit faite sur la terre comme au ciel. Je vous salue Marie, pleine de grâce, le Seigneur est avec vous. Vous êtes bénie entre toutes les femmes, et Jésus, le fruit de vos entrailles, est béni. Je vous salue Marie, pleine de grâce, le Seigneur est avec vous. Vous êtes bénie entre toutes les femmes, et Jésus, le fruit de vos entrailles, est béni. Je vous salue Marie, pleine de grâce, le Seigneur est avec vous. Vous êtes bénie entre toutes les femmes, et Jésus, le fruit de vos entrailles, est béni. Je vous salue Marie, pleine de grâce, le Seigneur est avec vous. Vous êtes bénie entre toutes les femmes, et Jésus, le fruit de vos entrailles, est béni. Je vous salue Marie, pleine de grâce, le Seigneur est avec vous. Vous êtes bénie entre toutes les femmes, et Jésus, le fruit de vos entrailles, est béni. Je vous salue Marie, pleine de grâce, le Seigneur est avec vous. Vous êtes bénie entre toutes les femmes, et Jésus, le fruit de vos entrailles, est béni. Je vous salue Marie, pleine de grâce, le Seigneur est avec vous. Vous êtes bénie entre toutes les femmes, et Jésus, le fruit de vos entrailles, est béni. Je vous salue Marie, pleine de grâce, le Seigneur est avec vous. Vous êtes bénie entre toutes les femmes, et Jésus, le fruit de vos entrailles, est béni. Je vous salue Marie, pleine de grâce, le Seigneur est avec vous. Vous êtes bénie entre toutes les femmes, et Jésus, le fruit de vos entrailles, est béni. Je vous salue Marie, pleine de grâce, le Seigneur est avec vous. Vous êtes bénie entre toutes les femmes, et Jésus, le fruit de vos entrailles, est béni.

0: Ô Marie conçue sans péché. Deuxième mystère glorieux, l'ascension du Seigneur, fruit du mystère, l'espérance. De l'Évangile selon saint Jean. Jésus disait, « Vous avez entendu ce que je vous ai dit, je m'en vais et je reviens vers vous. Si vous m'aimiez, vous seriez dans la joie puisque je pars vers le Père, car le Père est plus grand que moi. » Le Seigneur Jésus parle à la fois de sa mort et de sa résurrection, et aussi de son ascension et de sa venue prochaine dans la gloire. Prions pour les fidèles du Christ qui attendent la bienheureuse espérance, l'avènement de notre Seigneur Jésus-Christ. Notre Père qui es aux cieux, que ton nom soit sanctifié, que ton règne vienne, que ta volonté soit faite sur la terre comme au ciel. Je vous salue Marie, pleine de grâce, le Seigneur est avec vous. Vous êtes bénie entre toutes les femmes, et Jésus, le fruit de vos entrailles, est béni. Je vous salue Marie, pleine de grâce, le Seigneur est avec vous. Vous êtes bénie entre toutes les femmes, et Jésus, le fruit de vos entrailles, est béni. Je vous salue Marie, pleine de grâce, le Seigneur est avec vous. Vous êtes bénie entre toutes les femmes, et Jésus, le fruit de vos entrailles, est béni. Je vous salue Marie, pleine de grâce, le Seigneur est avec vous. Vous êtes bénie entre toutes les femmes, et Jésus, le fruit de vos entrailles, est béni. Je vous salue Marie, pleine de grâce, le Seigneur est avec vous. Vous êtes bénie entre toutes les femmes, et Jésus, le fruit de vos entrailles, est béni. Je vous salue Marie, pleine de grâce, le Seigneur est avec vous. Vous êtes bénie entre toutes les femmes, et Jésus, le fruit de vos entrailles, est béni. Je vous salue Marie, pleine de grâce, le Seigneur est avec vous. Vous êtes bénie entre toutes les femmes, et Jésus, le fruit de vos entrailles, est béni. Je vous salue Marie, pleine de grâce, le Seigneur est avec vous. Vous êtes bénie entre toutes les femmes, et Jésus, le fruit de vos entrailles, est béni. Je vous salue Marie, pleine de grâce, le Seigneur est avec vous. Vous êtes bénie entre toutes les femmes, et Jésus, le fruit de vos entrailles, est béni. Je vous salue Marie, pleine de grâce, le Seigneur est avec vous. Vous êtes bénie entre toutes les femmes, et Jésus, le fruit de vos entrailles, est béni.
1: Gloria Patri et Filio et Spiritui Sancto.
0: Ô Marie conçue sans péché. Troisième mystère glorieux, la Pentecôte. Fruit du mystère, la charité. De l'Évangile selon saint Jean. L'Esprit Saint que le Père enverra en mon nom, lui vous enseignera tout et il vous fera souvenir de tout ce que je vous ai dit. Le don de l'Esprit Saint à la Pentecôte nous permet de garder intact le souvenir de Jésus-Christ et d'être d'authentiques témoins du Christ comme si nous vivions aux temps évangéliques. Prions pour les baptisés de Pâques et pour ceux qui vont recevoir le sacrement de confirmation à la Pentecôte. Notre Père qui es aux cieux, que ton nom soit sanctifié, que ton règne vienne, que ta volonté soit faite sur la terre comme au ciel. Je vous salue Marie, pleine de grâce, le Seigneur est avec vous. Vous êtes bénie entre toutes les femmes, et Jésus, le fruit de vos entrailles, est béni. Je vous salue Marie, pleine de grâce, le Seigneur est avec vous. Vous êtes bénie entre toutes les femmes, et Jésus, le fruit de vos entrailles, est béni. Je vous salue Marie, pleine de grâce, le Seigneur est avec vous. Vous êtes bénie entre toutes les femmes, et Jésus, le fruit de vos entrailles, est béni. Je vous salue Marie, pleine de grâce, le Seigneur est avec vous. Vous êtes bénie entre toutes les femmes, et Jésus, le fruit de vos entrailles, est béni. Je vous salue Marie, pleine de grâce, le Seigneur est avec vous. Vous êtes bénie entre toutes les femmes, et Jésus, le fruit de vos entrailles, est béni. Je vous salue Marie, pleine de grâce, le Seigneur est avec vous. Vous êtes bénie entre toutes les femmes, et Jésus, le fruit de vos entrailles, est béni. Je vous salue Marie, pleine de grâce, le Seigneur est avec vous. Vous êtes bénie entre toutes les femmes, et Jésus, le fruit de vos entrailles, est béni. Je vous salue Marie, pleine de grâce, le Seigneur est avec vous. Vous êtes bénie entre toutes les femmes, et Jésus, le fruit de vos entrailles, est béni. Je vous salue Marie, pleine de grâce, le Seigneur est avec vous. Vous êtes bénie entre toutes les femmes, et Jésus, le fruit de vos entrailles, est béni. Je vous salue Marie, pleine de grâce, le Seigneur est avec vous. Vous êtes bénie entre toutes les femmes, et Jésus, le fruit de vos entrailles, est béni.

Ô Marie conçue sans péché. Quatrième mystère glorieux, l'Assomption de la Vierge Marie au ciel. Fruit du mystère, la grâce d'une bonne mort. Du livre de l'Apocalypse, un grand signe apparut dans le ciel. Une femme ayant le soleil pour manteau, la lune sous les pieds, et sur la tête une couronne de 12 étoiles. C'est la Vierge Marie, la mère de l'Église, qui apparaît ainsi, embrassant tout le ciel. Prions pour les pèlerins de Lourdes qui se confient à elle. Notre Père qui es aux cieux, que ton nom soit sanctifié, que ton règne vienne, que ta volonté soit faite sur la terre comme au ciel. Je vous salue Marie, pleine de grâce, le Seigneur est avec vous. Vous êtes bénie entre toutes les femmes, et Jésus, le fruit de vos entrailles, est béni. Je vous salue Marie, pleine de grâce, le Seigneur est avec vous. Vous êtes bénie entre toutes les femmes, et Jésus, le fruit de vos entrailles, est béni. Je vous salue Marie, pleine de grâce, le Seigneur est avec vous. Vous êtes bénie entre toutes les femmes, et Jésus, le fruit de vos entrailles, est béni. Je vous salue Marie, pleine de grâce, le Seigneur est avec vous. Vous êtes bénie entre toutes les femmes, et Jésus, le fruit de vos entrailles, est béni. Je vous salue Marie, pleine de grâce, le Seigneur est avec vous. Vous êtes bénie entre toutes les femmes, et Jésus, le fruit de vos entrailles, est béni. Je vous salue Marie, pleine de grâce, le Seigneur est avec vous. Vous êtes bénie entre toutes les femmes, et Jésus, le fruit de vos entrailles, est béni. Je vous salue Marie, pleine de grâce, le Seigneur est avec vous. Vous êtes bénie entre toutes les femmes, et Jésus, le fruit de vos entrailles, est béni. Je vous salue Marie, pleine de grâce, le Seigneur est avec vous. Vous êtes bénie entre toutes les femmes, et Jésus, le fruit de vos entrailles, est béni. Je vous salue Marie, pleine de grâce, le Seigneur est avec vous. Vous êtes bénie entre toutes les femmes, et Jésus, le fruit de vos entrailles, est béni. Je vous salue Marie, pleine de grâce, le Seigneur est avec vous. Vous êtes bénie entre toutes les femmes, et Jésus, le fruit de vos entrailles, est béni.

Amen. Ô Marie conçue sans péché. Cinquième mystère glorieux, le couronnement de la Vierge Marie au ciel. Fruit du mystère, une plus grande dévotion à Marie. De l'Évangile selon saint Luc. Marie dit alors, « Mon âme exalte le Seigneur, exulte mon esprit en Dieu, mon Sauveur. Il se souvient de son amour, de la promesse faite à nos pères, en faveur d'Abraham et sa descendance à jamais. Nous sommes de la descendance d'Abraham, si nous prions la Vierge Marie, si nous gardons l'Esprit de Jésus. Prions pour les pécheurs et pour ceux qui ignorent encore le Christ, que soit ouverte pour eux la porte de la foi afin d'entrer dans le salut de Dieu. Notre Père qui es aux cieux, que ton nom soit sanctifié, que ton règne vienne, que ta volonté soit faite sur la terre comme au ciel. »

Je vous salue, Marie, pleine de grâce. Le Seigneur est avec vous. Vous êtes bénie entre toutes les femmes, et Jésus, le fruit de vos entrailles, est béni. Je vous salue, Marie, pleine de grâce. Le Seigneur est avec vous. Vous êtes bénie entre toutes les femmes, et Jésus, le fruit de vos entrailles, est béni. Je vous salue, Marie, pleine de grâce. Le Seigneur est avec vous. Vous êtes bénie entre toutes les femmes, et Jésus, le fruit de vos entrailles, est béni. Je vous salue, Marie, pleine de grâce. Le Seigneur est avec vous. Vous êtes bénie entre toutes les femmes, et Jésus, le fruit de vos entrailles, est béni. Je vous salue, Marie, pleine de grâce. Le Seigneur est avec vous. Vous êtes bénie entre toutes les femmes, et Jésus, le fruit de vos entrailles, est béni. Je vous salue, Marie, pleine de grâce. Le Seigneur est avec vous. Vous êtes bénie entre toutes les femmes, et Jésus, le fruit de vos entrailles, est béni. Je vous salue, Marie, pleine de grâce. Le Seigneur est avec vous. Vous êtes bénie entre toutes les femmes, et Jésus, le fruit de vos entrailles, est béni. Je vous salue, Marie, pleine de grâce. Le Seigneur est avec vous. Vous êtes bénie entre toutes les femmes, et Jésus, le fruit de vos entrailles, est béni. Je vous salue, Marie, pleine de grâce. Le Seigneur est avec vous. Vous êtes bénie entre toutes les femmes, et Jésus, le fruit de vos entrailles, est béni. Je vous salue, Marie, pleine de grâce. Le Seigneur est avec vous. Vous êtes bénie entre toutes les femmes, et Jésus, le fruit de vos entrailles, est béni. Sainte Marie, Mère de Dieu, priez pour nous pauvres pécheurs, maintenant et à l'heure de notre mort. Amen.

Ô Marie conçue sans péché. Chapelain de Lourdes, soyons attentifs à la parole du Christ dans l'Évangile. Je vous laisse la paix, je vous donne ma paix. Ce n'est pas à la manière du monde que je vous la donne. Notre Saint-Père, le pape Léon XIV, nous exhortait la semaine dernière à ne pas confondre la paix du monde et la paix de Dieu. La paix du monde est une simple trêve entre deux conflits, c'est une vision négative de la paix. Mais dans la perspective chrétienne, disait-il, la paix est avant tout un don, le premier don du Christ. Je vous donne ma paix. Elle est cependant, dit le pape, un don actif, engageant, qui concerne et implique chacun de nous et qui exige avant tout un travail sur soi-même. La paix se construit dans le cœur et à partir du cœur. C'est une vision positive de la paix qui part du don du Christ, toujours présent dans nos cœurs et qui fait de nous des artisans de paix. Chers pèlerins de Lourdes, en cette année jubilaire de l'incarnation, demandons la grâce d'être attentifs à la présence du Christ au milieu de nous, dans l'Église et dans nos cœurs. C'est lui qui est source d'espérance et qui fait de nous des pèlerins d'espérance. Toujours le pape Léon XIV, en commentant la parabole du semeur qui laisse tomber du grain un peu partout, le pape disait « Dieu nous aime ainsi ». Il n'attend pas que nous soyons la meilleure terre. Il nous donne toujours généreusement sa parole. Peut-être qu'en voyant qu'il nous fait confiance, le désir d'être une meilleure terre naîtra en nous. C'est cela l'espérance, disait-il, fondée sur le roc de la générosité et de la miséricorde de Dieu. Chers pèlerins de Lourdes, devant le rocher de Massabielle, demandons à la Vierge Marie, la mère de l'Église, d'être fondée sur le roc de la miséricorde de Dieu et d'être d'authentiques artisans de paix. Vierge Marie, Sainte Mère de Dieu, Notre-Dame de Lourdes, comme autrefois vous avez fait jaillir la source de Massabielle par votre douce intercession maternelle, faites jaillir du cœur de votre divin Fils le don de Dieu, l'Esprit Saint, et répandez-le sur chacun de vos enfants. Vous avez demandé à Sainte Bernadette d'aller dire aux prêtres qu'on bâtisse ici une chapelle et qu'on y vienne en procession. Nous entendons votre appel, et en vous choisissant aujourd'hui pour mère, nous voulons bâtir l'Église dans nos cœurs et dans le cœur de tous nos frères. Vierge Marie, douce mère de l'Église, donnez à vos enfants l'amour de l'Église, et soyez pour eux un refuge assuré jusqu'au dernier temps. Amen. Ô Marie conçue sans péché, le Seigneur soit avec vous. Et que Dieu Tout-Puissant vous bénisse, le Père et le Fils et le Saint-Esprit. Amen. Notre-Dame de Lourdes, Notre-Dame de Lourdes, Notre-Dame de Lourdes, Sainte Bernadette.

0: Au nom du Père et du Fils et du Saint-Esprit.
1: Amen. L'ange du Seigneur apporta l'annonce à Marie.
2: Et elle conçut du Saint-Esprit. Je vous salue Marie, pleine de grâce. Le Seigneur est avec vous. Vous êtes bénie entre toutes les femmes, et Jésus, le fruit de vos entrailles, est béni. Sainte Marie, Mère de Dieu, priez pour nous pauvres pécheurs, maintenant et à l'heure de notre mort.
1: Voici la servante du Seigneur.
2: Qu'il me soit fait selon votre parole. Je vous salue Marie, pleine de grâce. Le Seigneur est avec vous. Vous êtes bénie entre toutes les femmes, et Jésus, le fruit de vos entrailles, est béni. Sainte Marie, Mère de Dieu, priez pour nous pauvres pécheurs, maintenant et à l'heure de notre mort.
1: Et le Verbe s'est fait chair.
2: Et il a habité parmi nous. Je vous salue Marie, pleine de grâce. Le Seigneur est avec vous. Vous êtes bénie entre toutes les femmes, et Jésus, le fruit de vos entrailles, est béni. Sainte Marie, Mère de Dieu, priez pour nous pauvres pécheurs, maintenant et à l'heure de notre mort.
1: Priez pour nous, Sainte Marie, Mère de Dieu,
2: afin que nous soyons rendus dignes des promesses du Christ.
1: Daignez, Seigneur, répandre votre grâce dans nos âmes, afin qu'ayant connu par la voix de l'ange l'incarnation de votre Fils Jésus-Christ, nous puissions parvenir par sa passion et par sa croix à la gloire de sa résurrection, par le même Jésus-Christ, votre Fils, notre Seigneur. Amen.

visite. J'apprends à pratiquer l'ardente charité. Là j'écoute ravie, douce reine des anges, le cantique sacré.

quand je vois l'éternel enveloppé de l'ange. Quand du verbe divin j'entends le faible cri, oh ma mère chérie, je n'en vis plus les anges. Car leur puissant Seigneur

aux enfants veut que tu sois l'exemple de l'âme qui le cherche en la nuit de la foi. Puisque le roi des cieux a voulu que sa mère soit plongée dans la nuit, dans l'angoisse du cœur. Marie, c'est donc un bien de souffrir sur la terre.

Mais au fond de son cœur, elle te nomme sa mère. Et son premier miracle, il l'opère pour toi. Un jour que les pêcheurs écoutent la doctrine de celui qui voudrait au ciel les recevoir.

Ô Vierge Immaculée des mères la plus tendre, en écoutant Jésus, tu ne t'attristes pas, mais tu te réjouis qu'il nous fasse comprendre que notre âme devient sa famille ici-bas.

debout près de la croix comme un prêtre à l'autel, offrant pour apaiser la justice du Père. Bien-aimé Jésus, le doux émane.

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2: Bonjour à tous, soyez les bienvenus dans Parole d'évêque. Monseigneur Philippe, bonjour.
3: Bonjour Thierry, bonjour les auditeurs et auditrices de Radio Massabielle. Bonjour à tous ceux, toutes celles qui nous suivent sur les réseaux sociaux.
2: Merci d'être avec nous, Monseigneur, pour ce nouveau rendez-vous. L'actualité de cette semaine est particulièrement dense. Elle est marquée, hélas, par un nouveau drame qui secoue la Guadeloupe. Cette violence, encore, avec la fusillade meurtrière qui a endeuillé notre département à Capesterre-Belle-Eau, faisant 2 morts et plusieurs blessés.
3: Oui, c'est pénible et c'est très douloureux que d'entendre cela et de vivre cela. D'autant plus que l'on voit, ou de ce qu'on commence à comprendre des circonstances, c'est surtout des personnes qui se sont retrouvées là au mauvais moment, au mauvais endroit, et deux jeunes mamans, et dont un enfant, entre autres, qui ont été touchés. Et donc c'est terrible de voir des vies brisées comme cela. Et un peu la communauté catholique chrétienne est un peu touchée aussi, puisque on a appris que ce sont des personnes qui sont un peu dans le cercle aussi de l'Église. Donc... Voilà, j'ai eu le maire au téléphone qui exprimait aussi, on a fait un petit message et remercié pour ce message de soutien. Eh bien, c'est des choses qu'on ne voudrait pas voir et il est important que nous nous manifestions, que nous exprimions aussi notre colère, notre douleur et comment faire pour que cela n'ait plus lieu. Et nous savons que ça touche des choses concrètes telles que la drogue, telles que la circulation d'armes, donc auxquelles il faut s'attaquer.
2: Il y aura une marche blanche samedi matin, donc à Capesterre-Belle-Eau. Vous allez vous y associer?
3: Oui, voilà, avec le maire, elle a été entendue et proposé de pouvoir participer à cette marche, qui est tout simplement de dire le refus de la violence et notre colère, tout simplement, que de briser les vies. Je rappelle que nous sommes un département aussi où il n'y a pas suffisamment de naissances. Et donc tout jeune qui meurt, soit par accident ou par arme à feu ou autre, eh bien c'est aussi potentiellement des enfants qui ne naîtront pas de ces personnes. Donc c'est encore une double sanction, si j'ose dire. Donc cette marche qui aura lieu à 8h est pour exprimer dans le silence, dans le recueillement, d'exprimer notre douleur et notre peine pour la famille.
2: À chaque drame, l'émotion est immense, puis quelques jours plus tard, la vie semble reprendre son cours normal jusqu'au prochain fait divers.
3: Oui, c'est un peu ce qui est terrible, c'est que nous savons statistiquement, en tout cas quand on voit le nombre d'homicides qu'il y a pu y avoir, je crois plus d'une cinquantaine l'année dernière en Guadeloupe, nous sommes en train de dire que statistiquement, il y a malheureusement beaucoup de chances que nous ayons encore cet épisode. Donc comment vaincre ces statistiques, comment vaincre ce chemin un peu terrible que nous sommes en train de prendre, c'est, nous le savons, le cocktail un peu violence, le cocktail chômage, le cocktail drogue, le cocktail arme à feu, ce sont tous ces éléments mis bout à bout qui conduisent, et une famille un peu éclatée, tout cela mis bout à bout. Donc ça montre un peu la difficulté de ce à quoi nous devons nous attaquer, mais en même temps, comme j'ai eu l'occasion de le redire, avec les politiques, avec aussi les communautés religieuses, avec les associations, que nous fassions bloc et que ne pas se satisfaire de cet état de fait.
2: Vous, comme pasteur, quel regard portez-vous sur tous ces faits de violence, Monseigneur?
3: Et c'est le regard du pasteur qui, à la fois, comme le Christ, est miséricordieux et donc, du coup, souffre. D'abord, dire ça, nous souffrons et c'est la réalité. Comme je dis, voir quelqu'un mourir en plus, si j'ose dire, de surcroît, si j'ose dire, des jeunes, eh bien, c'est une souffrance. Donc, en tant que pasteur, un cœur de pasteur qui souffre, un cœur de pasteur en colère, un cœur de pasteur qui se dit comment tirer aussi le peuple de Dieu, le peuple, tout simplement, vers un autre chemin. Chemin de paix, chemin de vivre ensemble et de fraternité. Ce sont des mots que nous utilisons couramment, comme

0: c'est ce qui se dessine. On aura plus d'éléments d'enquête, mais c'est ce qui se dessine de désir de règlement de compte. On arrive avec une arme à feu et on tire dans le tas. Et ça qui prie, prie, ça qui pas prie, pas prie. Donc, comment vous voulez, avec des enfants et autres. Donc, aucun honneur, si j'ose utiliser ce terme. En tout cas, aucun respect pour la vie humaine.
1: L'Église, qui est dans son rôle, multiplie évidemment les appels à un sursaut collectif. Vous l'avez fait encore donc cette semaine après ce triste drame. Et elle continuera à le faire, notre Église.
0: Bien sûr, elle continuera à le faire et le fera avec d'autres. Parce que nous ne sommes pas isolés, nous ne sommes pas seuls au sein d'une société. Nous le ferons et avec d'autres, avec soit d'autres communautés religieuses ou la dimension civile et associative. Et je crois que si nous ne nous indignons pas à chaque fois, eh bien, cela finira par donner un signe aussi qu'on peut continuer, nous peut continuer, mais pour nous, pas dire rien, et il suffit de continuer ces horreurs. Donc nous devons, autant que possible et à chaque fois, nous indigner et montrer que ce n'est pas la société que nous voulons.
1: Que révèle, selon vous, cette violence sur l'état de notre société guadeloupéenne? Est-ce une crise de l'autorité, une crise de la famille, une crise du sens?
0: C'est une crise sociétale. C'est une crise sociétale. On voit que la société devient violente. Toute société, une société devient violente quand elle n'arrive pas aussi à donner sens à ce qu'elle vit, ou elle n'arrive pas aussi à ce que la jeunesse, les personnes donnent du sens à ce qu'ils vivent. Une société fracturée et une famille fracturée, c'est la vérité. Ce n'est pas, oui, c'est la vérité. Ça révèle aussi une société de personnes qui n'arrivent pas à trouver une activité suffisante dans leur vie. On sait, quelqu'un qui travaille, un jeune qui travaille, il prend un larila. Un jeune qui travaille, eh bien, il construit une vie de famille, etc. Donc, les autorités l'ont suffisamment dit, on a déjà entendu largement le préfet et autres, les autorités politiques, nous avons trop d'armes qui entrent sur le territoire. C'est une île, donc c'est un vrai défi, une vraie difficulté, mais nous devons déployer plus de moyens. Je suis désolé, s'il n'y a pas d'armes, eh bien, il y a beaucoup moins d'homicides.
1: Quel message souhaitez-vous adresser, Monseigneur, aujourd'hui aux familles qui viennent de perdre un proche dans ces circonstances tragiques ?
0: Bien, de nouveau exprimer un message de compassion, un message de fraternité, de prière, de soutien. Et donc, nous, en tant que chrétiens, moi, en tant qu'évêque du diocèse, rappeler que dans les circonstances difficiles, le Seigneur est aussi avec nous. Aussi paradoxal que ça puisse paraître humainement, eh bien, au cœur de la douleur, au cœur du drame, le Seigneur ne nous abandonne pas. Donc c'est exprimer tout le soutien de l'Église pour ces hommes et femmes, ces parents qui ont perdu un enfant, et leur dire, eh bien, l'Église sera là encore. Et je crois qu'une veillée de prière sera organisée, certainement sous Capesterre, pour exprimer le soutien spirituel et humain de l'Église.
1: Cette semaine, Monseigneur, les derniers corps qui étaient en attente de sépulture au cimetière des Abîmes ont enfin été inhumés, donc au cimetière des Abîmes. Pourquoi était-il important que l'Église accompagne ce moment ?
0: Eh bien, c'est le sens même aussi de l'espérance au sein de l'Église. Le Christ nous dit « Je suis mort sur la croix et ressuscité ». Et c'est ce que nous voyons dans l'Évangile, c'est ce que nous comprenons, c'est ce que nous vivons, la mort et la résurrection. C'est de nous dire que la mort n'est pas la victoire, n'a pas la victoire, c'est la victoire de la vie. Et donc, quand nous prions pour les défunts, nous prions pour les morts, c'est dire et exprimer et prier pour eux, pour qu'ils prennent le chemin vers Dieu et les encourager, les accompagner dans ce chemin, parce que c'est le chemin de la lumière, le chemin de la rencontre du Seigneur. Et donc, on a besoin, et en tant que chrétien, d'exprimer cela, et c'est le sens de la prière pour les défunts. Nous prions pour les défunts, pour qu'ils rejoignent le Seigneur et que le Seigneur les accueille bras ouverts. C'est le cas de ces enfants, de ces bébés, de ces adultes qui ont connu une vie difficile, douloureuse pour certains. Et donc c'est la moindre des choses et de la dignité humaine que de les avoir accompagnés jusqu'à ce moment.
1: Pour vous, c'est un soulagement ?
0: Oui, c'est un soulagement puisqu'il y a quand même plusieurs mois que nous sommes sur cette question, qui renvoie et qui a renvoyé les responsabilités des uns et des autres, qui a impacté la question du CHU, la question de la mairie des Abîmes. Chacun a été renvoyé ou s'est renvoyé un peu la balle. Ça montre aussi que, certes, il y a des choses qui peuvent être compliquées au niveau administratif, mais

0: qui à un moment donné, il a fallu mettre les bouchées doubles. La préfecture aussi a tapé un peu du poing sur la table. Et donc, encore une fois, je redis, c'est pas le moment ou c'est pas le lieu d'aller pointer quoi que ce soit. C'était de notre devoir que d'être présent et d'accompagner les défunts et d'accompagner les familles dans ce moment.
1: Au fond, une société se juge aussi à la manière dont elle traite ses morts. Est-ce un appel à retrouver davantage d'humanité ?
0: Oui, bien sûr, parce qu'on se targue d'être une société où la notion des veillées, la notion des défunts, où nous prions et nous donnons une place importante à nos anciens, à nos défunts, eh bien cela doit se traduire en actes. Et ce n'est pas une question d'argent, ce n'est pas une question de combien ça coûte. Dans ces choses-là, même s'il aurait fallu faire une souscription, je pense que ça n'aurait, ou un appel à la population, je pense que ça n'aurait posé aucun problème que chacun mette un peu de sous pour aider. Donc, c'est pas une question d'argent, c'est une question de dignité et c'est une question de ce que nous sommes. Canouillés, eh bien, le peuple antillais, le peuple guadeloupéen, a et donne toujours une place aux défunts. Donc, et quel que soit le défunt, nous devons le faire. Sinon, nous perdons un peu de notre identité guadeloupéenne.
1: Autre actualité, Monseigneur, beaucoup plus joyeuse, les jubilés sacerdotaux des pères Gérard Foucan et Lucien Couraugo, fêtés cette semaine. Dans une époque où l'engagement durable devient plus rare, célébrer plusieurs décennies de sacerdoce prend une résonance particulière. Qu'est-ce que ces jubilés disent de la fidélité de Dieu ?
0: Eh bien, c'est rappeler ce que j'ai dit et ce que je dirai toujours à chaque jubilé, à chaque fête. C'est Dieu, d'abord Dieu qui est fidèle. Voilà ce que j'ai rappelé au Père, que c'est d'abord Dieu qui est fidèle envers nous, parce que Dieu a fait alliance avec nous. A fait alliance avec nous notamment le jour de notre naissance, le jour de notre baptême, mais aussi à tous ces moments de sacrement, et notamment le sacrement de l'ordre. C'est d'abord Dieu qui fait alliance avec nous. Et parce que le Seigneur fait alliance avec nous, nous comprenons aussi que nous entrons dans cette alliance. Et cette alliance, particulièrement dans la diversité aussi des charismes mais aussi baptismal, eh bien il y a celui qui est baptisé mais qui est au service aussi de son Église et qui accepte d'être un peu en quelque sorte mis à part et notamment en tant que prêtre pour être serviteur. Donc j'ai beaucoup insisté sur la notion, plus j'ai une responsabilité au sein de l'Église, et je rappelais que il y a pas, on me pose la question certaines fois, mais au-dessus des évêques, qu'est-ce qu'il y a ? Eh bien, il n'y a pas une question d'au-dessus des évêques. Alors, bien sûr, on peut parler d'une forme de hiérarchie dans l'Église de responsabilité. Il y a le pape. Avant le pape, il y a les archevêques, il y a les cardinaux, ils me demandent. Et au-dessus du pape. Et le pape, qu'est-ce qu'il y a ? Alors, heureusement qu'ils ne me demandent pas qu'il y ait au-dessus du pape. Au-dessus du pape, c'est le Seigneur, si on peut dire. Tout ça pour dire que les responsabilités, les hiérarchies doivent être au service. Être serviteur. Donc j'ai rappelé aux prêtres que leur mission, c'est d'abord être serviteur du Christ, serviteur de l'Église, ce qui demande une forme d'humilité, une humilité à mettre au service du Christ. On s'efface devant le Christ pour être à l'image du Christ, au service de notre société.
1: Les parcours de Père Gérard, de Père Lucien et de tous les autres prêtres jubilaires de cette année 2026 sont aussi une manière de rappeler que le ministère sacerdotal demeure une belle aventure humaine et spirituelle surtout.
0: Bien sûr, une belle aventure humaine et spirituelle, avec ses joies, avec ses difficultés qui peut recouvrir une responsabilité. Donc on n'est pas là pour dire que tout est toujours rose et tout est toujours beau, mais parce que la joie de servir les autres, tout simplement, la joie de servir les autres. Il y a plus de joie à donner qu'à recevoir. Et puis à chaque fois, je fais un appel aussi auprès des jeunes, en leur disant, restez à l'écoute de l'appel que Dieu vous lance. Et en fait, la meilleure manière d'écouter le Seigneur, c'est d'ouvrir son cœur. Et donc, que le prêtre, avec ce que nous sommes, nos charismes, nous soyons un signe visible du don de Dieu. Un signe visible que le don de Dieu s'exerce par nous, et ce signe visible du don de Dieu produit un fruit, le fruit du ministère, le fruit de la disponibilité auprès de nos frères, le fruit de « aimez-vous les uns les autres comme je vous ai aimé ».
1: Notre Église est présente, Monseigneur, cette année encore, au cœur du Traditour, célébration eucharistique, procession et bénédiction des canaux avant le départ de ce tour de la Guadeloupe en canot à voile traditionnel. Pour certains, cela peut surprendre de voir l'Église associée à un événement sportif et culturel.
0: Là où il y a la vie, il y a l'Église, en quelque sorte, si je puis dire ainsi. Là où il y a la vie, il y a l'Église, et donc là où il y a des hommes et des femmes qui s'organisent, qui se structurent, qui font des choses pour tout simplement aussi la communion, l'unité, le vivre ensemble, puisque une compétition sportive, il ne faut pas voir que la dimension sportive, il faut y voir la dimension de rassemblement, la dimension de tradition, où on perpétue aussi une culture. Eh bien, perpétuer notre culture, c'est rappeler que nous venons de quelque part. Et donc l'Église aussi fait le pont, le lien, la jonction entre quelquefois ce qui a une dimension humaine et ce qui a une dimension spirituelle et divine. Voilà, ça rappelle, comme je l'ai dit aussi, qu'on a dans l'Évangile, le Christ qui prend la barque, il prend sa barque pour rejoindre nos vies. Donc toute l'image de la barque, qui est souvent une image aussi de l'Église, le bateau, qui a été une image beaucoup utilisée parmi les pères de l'Église, pour dire on entre dans une grande barque qui est celle de l'Église, et elle peut quelquefois tanguer, c'est comme la barque de nos vies. Eh bien, le Christ est capable de venir dans cette barque et apaiser les tempêtes de nos vies.
1: C'est une manière de rappeler aussi que l'Église ne vit pas à côté de la société, mais bel et bien au cœur de celle-ci.
0: Voilà, avec cette fameuse phrase, on est du monde sans être du monde. On est dans le monde et on est en même temps à l'extérieur du monde. Qu'est-ce que cela veut dire? C'est qu'on épouse en même temps les réalités du monde. On comprend et on essaye de comprendre les enjeux de notre monde, pour aussi mieux apporter un éclairage d'évangile, un éclairage de la parole de Dieu qui vient élever notre monde et notre société.
1: Comment la foi peut-elle dialoguer avec les traditions populaires sans les récupérer?
0: Alors dialoguer, je pense que tout est dit dans le mot dialoguer. Dialoguer suppose qu'il y ait deux personnes. Entrer en dialogue, ça veut dire écouter. C'est un peu cette phrase, qu'est-ce que l'Esprit dit un peu aux églises, mais dit au monde? Eh bien, qu'est-ce que l'Esprit de Dieu dit à notre humanité? Et donc, d'entrer en dialogue avec cette humanité. Cela veut aussi dire que, et ce que a toujours fait l'Église, c'est-à-dire elle essaye de comprendre aussi ce que la culture, ce que le monde a de bon, et vient aussi nous révéler. Vous voyez, le Christ est incarné. En s'incarnant dans le monde, ça veut dire que le Seigneur nous dit que le monde est bon, ou en tout cas il y a de bonnes choses dans notre humanité. Donc cette humanité, qui quelquefois est loin de Dieu, mais ça ne veut pas dire qu'en elle, qu'il n'y a pas de belle lumière, étincelle de vérité. Et donc c'est aussi en ce sens que nous recevons aussi du monde, et donc il y a besoin d'un dialogue.
1: Ce week-end, Monseigneur, le Palais des Sports du Gosier accueille le congrès diocésain du renouveau charismatique. On attend beaucoup de monde, hein, comme chaque congrès du renouveau. Le thème est particulièrement interpellant. Aujourd'hui se lèveront des prophètes. Vous y célébrerez la messe d'ouverture, hein, c'est bien ça?
0: Oui, tout à fait, puisque c'est un week-end extrêmement chargé. Voilà, avec un peu de joie, ça fait partie peut-être des derniers très gros week-ends de l'année. On en parlera tout à l'heure, notamment avec une ordination. Ben, des prophètes, c'est quoi un prophète? C'est celui qui, encore une fois, est à l'écoute du Seigneur et est capable de retranscrire aussi ce qu'il comprend du message de Dieu et le rendre en langage intelligible pour notre humanité. Et donc, ce dialogue et cet aller-retour aussi que ces prophètes font. Donc, on a besoin dans notre société encore et encore d'hommes et de femmes prophètes. Le prophète, c'est vraiment celui qui fait le pont entre le divin et l'humain. Et quand on regarde l'histoire des prophètes dans l'Ancien Testament, notamment, eh bien, c'est ceux qui ont crié dans le désert, c'est ceux qui ont, à contre-temps, dit ce qui n'allait pas dans la société et en quoi, quelquefois, le monde s'éloigne de Dieu. Et quand le monde s'éloigne de Dieu, il ouvre la porte au malin, et le malin ne désire qu'une chose, eh bien, c'est que la lumière de l'Évangile ne pénètre pas dans le cœur et la vie des hommes.
1: Quand on entend le mot prophète, on pense spontanément aux grandes figures de la Bible, mais ce n'est pas forcément ça.
0: Ça passe par les grandes figures de la Bible, parce que ces grandes figures de la Bible nous ont montré le prophète Élie, le prophète Jérémie, le prophète Osée, le prophète Amos, le prophète, etc. Élie nous ont montré à chaque fois qu'ils n'ont jamais dévié du plan de Dieu, et surtout, ils se sont fait porte-parole du message du Seigneur, en quelque sorte. Mais c'est pour nous montrer qu'aujourd'hui, bien justement, la révélation, c'est quoi? C'est que le Seigneur se révèle dans notre humanité, et il faut bien aussi des hommes et des femmes capables d'entendre et de comprendre ce message révélé de l'Évangile, et donc de la Bible et de l'Esprit Saint. Et donc on a besoin encore d'hommes et de femmes prophètes qui comprennent ce message et qui entrent en dialogue avec notre monde et permettre à ce que ce monde voit aussi ce qui ne va pas dans sa manière d'être, dans ses traditions ou dans sa manière de vivre la modernité, parce que la modernité aussi peut revêtir des plus grands dangers qui nous éloignent de Dieu.
1: Qui sont les prophètes, Monseigneur, dont notre monde, notre Guadeloupe, a besoin aujourd'hui?
0: Notre Guadeloupe a besoin d'hommes et de femmes qui, à temps et à contre-temps, rappellent, par exemple, hein, que la vie en famille, la vie en société, et notamment la famille, elle est déterminante. Moi, c'est un des aspects qui me marque profondément, c'est que nous le savons, si notre vie familiale, m'avait déjà beaucoup entendu exprimer cela, elle est un peu par en lambeaux, eh bien, cette expression de la vie familiale va aussi avoir des conséquences sur notre société. On a aussi besoin de prophètes qui nous rappellent, si je ramène à des faits sociétaux, voire même politiques, nous rappeler que le don de soi et pour le bien de tous est nécessaire. Je prends l'exemple du périple de la question de l'eau que nous traversons. On peut dire ce que l'on veut, c'est que nous en sommes là, j'en parlais encore hier avec un maire, nous en sommes là parce que des hommes politiques, hommes et femmes de notre Guadeloupe, faut pas les chercher ailleurs, en l'occurrence, n'ont pas eu la bonne attitude du bien commun, c'est-à-dire prendre conscience que nous œuvrons pour le bien commun et je ne suis pas là pour me servir. Donc on a besoin de prophètes qui montrent qu'un engagement dans une société, c'est un dépassement de soi et c'est d'abord le bien de tous.
1: Dimanche, nous allons vivre un moment important avec l'ordination sacerdotale du diacre José Aubertan. Chaque ordination est une fête, mais aujourd'hui, elle est aussi un signe pour notre Église.
0: Oui, et puis en vous entendant, j'entends le chant. Dieu est une fête aujourd'hui, la fête de la vie. Oh, alléluia. Ben oui, Dieu est une fête et c'est dans cette fête que nous serons dimanche. Et avec une ordination, c'est quoi? C'est un homme qui clairement dit à l'Église et dit à la société qu'il désire servir, comme je le disais tout à l'heure, la société, servir le Christ. Donc voilà, cette fête, nous sommes honorés et nous accompagnerons José Aubertan pour qu'il continue à mettre ses talents, son charisme, au service de Dieu, au service de l'Évangile.
1: Qu'est-ce qu'une ordination dit à une église, à notre église catholique en Guadeloupe, qui prie pour les vocations?
0: Bien, ça dit aussi que nous sommes une église qui, par son activité, par ce qu'elle propose, est appelante. Ça donne envie à des hommes et des femmes, en l'occurrence là, prêtres, mais ça peut être des religieuses, de dire, mais je peux servir cette église. Donc, ça nous renvoie à la nécessité aussi d'avoir une activité pastorale suffisamment riche en dimension sacramentelle, prière, mais aussi en action, en charité, en œuvre, en formation, pour que du coup, de cette richesse découle aussi l'envie de jeunes de se donner pour l'Église.
1: Y a-t-il encore, Monseigneur, une émotion particulière, même après plusieurs ordinations? Puisque vous en avez déjà fait plusieurs.
0: Oui, j'ai envie de dire, j'ai la chance d'être un évêque qui, dès le départ, a eu des ordinations, soit presbytérales ou diaconales. Ce n'est pas le cas de tous les évêques. Donc, bien sûr que c'est une émotion particulière, parce qu'on touche du doigt aussi cette responsabilité, comme successeur des apôtres, eh bien, d'imposer les mains à un homme, et par cette imposition des mains au nom de l'Église, qu'il devienne prêtre. C'est une prise de conscience aussi de la fonction d'évêque qui permet aussi d'assurer aussi la continuité de l'annonce de l'Évangile.
1: Qu'est-ce qu'on ressent en tant qu'évêque lorsqu'on impose les mains lors d'une ordination?
0: Oui, on sent un peu toute la responsabilité, le poids, mais dans le bon sens du terme, parce qu'on se dit, par ses mains, on fait de quelqu'un un prêtre. Par ses mains, au nom de l'Église, je rappelle, avec l'Esprit Saint, nous agissons. Donc, c'est plutôt beaucoup d'humilité, encore une fois, et d'être humble, de se dire que par nous, c'est surtout le Christ, tête de l'Église, qui agit.
1: Vous avez évidemment rencontré le diacre José hein, pour régler les derniers détails d'organisation de cette grande messe hein, que nous vivrons donc en direct sur les réseaux sociaux, mais également sur les antennes de Canal 10. C'est l'occasion pour nous de l'annoncer, de le confirmer. Dans quel état d'esprit est-il? Comment l'avez-vous trouvé?
0: Ben là, il est bien au chaud, si j'ose dire, puisqu'il est en train de faire une retraite. Et quand il y a un temps fort pour prêtres religieux, religieuses, on demande de se retirer quelques jours du monde pour du coup se préparer spirituellement. Puis je l'ai vu très récemment parce qu'il s'agit aussi de régler les derniers détails et de notamment la question qu'on entendra dimanche de son affectation et de sa nomination. Donc tout cela, bien sûr, c'est fait avec lui. Donc il est serein et content et impatient, ce qui est normal, de ce grand jour.
1: Quel sera votre premier conseil au futur père, José Aubertin, au moment où il commencera son ministère?
0: Ben, celui d'accueillir avec joie d'abord, hein, puisqu'on sait, hein, on est dans la joie, dans l'excitation de tant d'années, et donc de vivre ça. Donc prendre le temps de vivre avec joie ce qu'il va commencer à exercer et vivre comme prêtre. Et puis tout simplement de lui dire, belle mission, sois heureux et continue à te donner aux autres comme tu le fais. Parce que nous avons aussi appelé le diacre José Aubertin, parce que nous avons évidemment pris ce temps d'accompagnement et de discernement. Et nous avons vu quand même que c'est quelqu'un qui est heureux et qui est au service et qui est disponible dans la mission qu'il exerce déjà.
1: C'est aussi l'occasion pour vous hein, de lancer un appel aux jeunes qui se posent la question éventuellement de leur vocation, mais qui n'osent pas encore nécessairement y répondre.
0: Oui. Je leur dis clairement, il y a de la place, venez, vinizot, nubizinzot, tout simplement, on a besoin de la jeunesse, on a besoin que vous donniez votre générosité, votre amour du Seigneur, votre amour du Christ, votre amour de vos frères, pour que vous puissiez vous investir au sein de l'Église. Et donc l'Église de Guadeloupe a besoin de vous. Donc je dis tout simplement, ne vous inquiétez pas, ouvrez le cœur, ouvrez les oreilles du cœur, et vous entendrez clairement l'appel du Seigneur.
1: Après cette grande messe d'ordination que nous vivrons donc dimanche, il sera temps eh bien, de se préparer à entrer dans la neuvaine à Notre-Dame du Mont-Carmel à Basse-Terre.
0: Oui, voilà. On a l'impression que ça ne s'arrête jamais, mais la mission ne s'arrête jamais. Effectivement, la grande neuvaine du Carmel, cette neuvaine nous conduit à avec une thématique autour de témoins. Voilà, qui nous rappelle que, avec Notre-Dame du Mont-Carmel, Mère du Christ et Mère de l'Église, osons témoigner de notre foi. C'est un clin d'œil, plus qu'un clin d'œil, à l'année pastorale qui a été ouverte avec cette lettre où j'invitais avec cette phrase, avec Jésus-Christ et en Église, participons et témoignons. Donc, témoignons de notre foi auprès de nos frères et surtout à l'image de Marie, qui, elle, n'a eu de cesse que de témoigner de sa foi en étant toujours proche de son Fils Jésus-Christ.
1: On attend évidemment de très nombreux fidèles, hein, comme chaque année, hein, pour ce pèlerinage, on peut le dire, hein, de Notre-Dame du Mont-Carmel. Cette année encore, avec la belle procession hein, qui précède la messe solennelle de clôture. Pourquoi ces démarches spirituelles demeurent-elles aussi importantes aujourd'hui pour notre peuple de Dieu en Guadeloupe?
0: Mais c'est la dévotion populaire qu'on retrouve d'ailleurs dans tout diocèse. Hein. L'homme, la femme a besoin aussi de se rassembler, a besoin de ce contact un peu pour signifier que ensemble nous prions le Seigneur, nous ne sommes pas seuls à croire en lui. On a besoin un peu de cette dimension populaire, palpable. Quelquefois, il y a des statues qu'on a besoin de toucher. Non pas que nous adorons la statue, mais il y a un peu un côté un peu d'incarnation et de on a besoin de toucher un peu certaines choses. Et bien, par cette dévotion populaire, ensemble, nous marchons. Et puis, j'ai oublié de dire, mais nous avons, on aura une belle surprise que l'accueil de Monseigneur Benoît Aubert, qui est un ami qui était prêtre et qui est devenu évêque de Limoges, qui va passer justement à partir de lundi quelques jours en Guadeloupe. Donc, ça sera certainement une belle chance qu'il découvre aussi la neuvaine. Donc voilà, notre diocèse est un diocèse d'accueil. Et quelques évêques de l'Hexagone aussi y passent de temps en temps.
1: Nous aurons également la joie de revoir Monseigneur Riocru durant ses vacances.
0: Et tout à fait, nous aurons la joie de voir Mgr Ryoko, qui n'était pas venu depuis mon ordination. Donc il sera pour le jubilé de Baïf, donc on aura l'occasion d'y revenir. Donc c'est avec grande joie que nous accueillerons notre évêque émérite, Mgr Jean-Yves Riocreux.
1: Le débat parlementaire sur la fin de vie continue de préoccuper l'Église. Vous avez encore interpellé nos parlementaires récemment.
0: Tout à fait, interpellé les parlementaires, avec notamment l'Église qui essaye de peser de tout son poids avec quelques éléments que nous donnons. Il y a eu cette lettre que j'ai adressée, et puis une petite note argumentaire dont je lirai juste quelques éléments qui essayent de préciser, parce qu'on on a essayé de se justifier et d'argumenter pourquoi, pour nous, il ne faut pas que cette loi passe. Nous avons notamment évoqué et rappelé qu'il y a finalement aussi une absence de consensus dont les conséquences humaines et médicales et anthropologiques seraient irréversibles. Et donc les choses ne sont pas si claires que ça, et le consensus, contrairement à ce qu'on dit, n'est pas si net. Mais aussi, on rappelle dans la petite note qu'on risque de faire basculer la société vers une logique où l'on répond à la vulnérabilité par la suggestion de la mort. Face à la vulnérabilité, on a une chose qu'on va suggérer, c'est la question de la mort, plutôt que l'accompagnement, le soin, la présence et la solidarité. Donc c'est un des points de dire attention, nous sommes en train de faire basculer nos sociétés face à une logique de vulnérabilité. On a comme réponse la mort qu'on invite à donner. Et puis de s'interroger aussi sur l'opportunité d'examiner une loi sur la fin de vie, ou alors même que les soins palliatifs restent insuffisamment développés en France. On rappelle aussi encore qu'il y a un travail énorme à faire sur les soins palliatifs et que finalement, avec les chiffres qu'un patient, on voit, quand il est bien informé, ou même certains qui avaient un désir de se donner la mort, parce qu'ils sont bien accompagnés et bien suivis, eh bien, la plupart d'entre eux, même plus majoritairement, font marche arrière, parce que tout simplement, il y a un accompagnement. Donc, l'Église dit clairement, et pas que, puisqu'on a vu encore aujourd'hui que le grand imam de France, la mosquée de France, la mosquée de Paris, aussi donc avec les musulmans, avec aussi le rabbin, le grand rabbin, nous disons la même chose. Alors, est-ce que notre société civile est capable aussi d'écouter les religieux qui s'expriment?
1: Vous partirez prochainement, Monseigneur, au Congo-Brazzaville, où, c'est une belle grâce, visiblement, vous allez ordonner des prêtres.
0: Voilà, donc, alors c'est vrai que souvent...
1: Encore des ordinations.
0: Oui, encore des ordinations. Souvent, les confrères évêques d'Afrique accueillent avec joie quand un évêque vient, et j'ai envie de dire, il y a tellement d'ordinations qu'ils ont l'occasion de faire, qu'ils n'hésitent pas à proposer aux confrères évêques qui viennent. J'avais souvent entendu cela aussi de la part d'évêques en Hexagone, quand ils allaient dans un pays africain et que ça tombait à la période d'ordination. L'évêque qui fait évidemment un décret qui autorise donc l'évêque venant d'ailleurs pour ordonner les prêtres. Et donc, effectivement, au Congo-Brazzaville, et donc à Brazzaville, avec l'archevêque Malamika Bienvenue, il y aura plus d'une dizaine d'ordinations de jeunes prêtres. Et donc, je crois que là, j'aurai un bon quota d'ordination de prêtres après cela. Donc, c'est une grande joie, à la fois pour découvrir, parce que il était venu pour, rappelez-vous, il y a 2 ans, pour prêcher la retraite, et puis découvrir le diocèse, qu'il connaît un petit peu. Il m'a dit, mais Monseigneur, je suis venu chez vous, ben venez aussi chez moi, découvrir un peu mon diocèse. Je serai aussi, avec la fin de l'année pastorale de l'ensemble du presbytérium, c'est intéressant de voir comment aussi ils passent une année pastoral. C'est aussi pas mal que d'être aussi sur le territoire de prêtres fidèles de Noum qui sont dans notre diocèse. Ça donne aussi un autre rapport, peut-être aussi avec les prêtres, que de dire je connais votre diocèse ou je connais quelques diocèses d'Afrique.
1: C'est une belle illustration également de la communion entre nos églises, entre nos diocèses.
0: C'est ça. C'est la communion entre églises, c'est l'église universelle. Et il est bon aussi pour moi que de voir aussi ce qui se vit et qui se passe ailleurs dans l'action pastorale.
1: Est-ce une manière de rappeler aussi que les églises d'Afrique et des Antilles ont beaucoup à s'apporter mutuellement?
0: Oui, tout à fait, et c'est l'explication de ce qu'on appelle Fidei Donum, prêtres pour la foi, c'est-à-dire qu'ils aident à faire grandir la foi dans le diocèse où ils sont. Si nous avions un peu plus de prêtres guadeloupéens, j'aurais avec joie aussi proposé que, pourquoi pas, un prêtre de prêtre parte en Afrique ou ailleurs pour une mission extérieure qui lui permet de mieux connaître un autre diocèse et revenir avec la richesse de ce qu'il aura appris ailleurs pour le compléter un peu une pastorale diocésaine.
1: Lorsque vous partez ainsi, qu'emportez-vous de la Guadeloupe avec vous?
0: Alors, j'emporte ce que j'ai pu découvrir depuis 3 ans. J'apporte et j'emporte aussi... je vais essayer d'apporter quelques cadeaux quand même aussi pour nos joyaux culturels, culinaires, ou vous comprenez ce que je veux dire, pour aussi la Guadeloupe. Et puis, je vais apporter surtout cette âme de pasteur qui est de dire, eh bien, je viens d'un diocèse, certes petit, hein, parce que c'est minuscule la Guadeloupe vis-à-vis du Congo et même le Congo-Brazzaville, mais d'apporter aussi une richesse d'un rapport à l'Église, d'un rapport à la manière de vivre l'Évangile. Je crois que c'est tout cela que j'apporterai avec moi, fort des fidèles et des prêtres avec qui je travaille.
1: Et qu'espérez-vous rapporter à votre retour?
0: Rapporter peut-être pour moi une plus grande connaissance culturelle, une plus grande connaissance ecclésiale aussi, ouvrir mes horizons, comme je disais, sur une autre Église, non pas qu'elle soit différente parce que l'Église demeure universelle, mais elle s'exprime aussi dans un autre contexte, et donc il y a forcément une incarnation de message qui peut aussi nous servir, nous en Guadeloupe. Et peut-être aussi par ce contact, grandir aussi en Église. Et puis, plus personnellement, c'est aussi une part de l'aspect famille, hein, avec le lien avec l'Afrique, et même plus singulièrement le Congo, parce que du côté maternel, vous savez que je fais un peu des recherches généalogiques, il y a, de ce que j'ai pu découvrir de façon assez sûre, des origines congolaises.
1: Très bien. Nous terminons, Monseigneur, par votre prière et votre bénédiction.
0: Voilà, une fois n'est pas coutume, je me permettrai d'exprimer deux prières, à la fois pour le diacre et futur prêtre Aubertin, José Aubertin, et aussi, on en a peu parlé, mais rappeler le drame que nous traversons à travers le Venezuela et le tremblement de terre qui a eu lieu, et donc prier aussi pour cela. Au nom du Père et du Fils et du Saint-Esprit, Amen. Seigneur, alors que José s'apprête à recevoir le sacerdoce rempli de ton Esprit Saint, fais de lui un prêtre saint, humble et courageux, qui soit un dispensateur fidèle de tes sacrements, un guide bienveillant pour ton peuple et le témoin joyeux de ton évangile. Donne-lui la force dans les épreuves et le bonheur de te servir chaque jour. Regarde aussi avec amour les jeunes de notre communauté. La moisson est abondante, mais les ouvriers sont peu nombreux. Chasse leur peur, ouvre leur cœur à la beauté du don de soi et suscite parmi nous de nouvelles vocations sacerdotales et religieuses. Que nos jeunes découvrent la joie profonde de donner leur vie pour travailler à ta vigne. Et nous ouvrons aussi par cette prière que nous adressons à notamment le pays du Venezuela. Seigneur, nous te confions le peuple de Venezuela, si durement touché par le récent tremblement de terre. Nous te prions pour les victimes, les blessés, toutes les familles qui ont tout perdu dans cette catastrophe. Soutiens les secours, inspire les élans de solidarité internationale et donne à ce peuple la force de se reconstruire dans la dignité. Maintiens vivante l'espérance dans le cœur de chaque citoyen et fais de nous les témoins solidaires de leur détresse. Et que Dieu Tout-Puissant nous bénisse, le Père et le Fils et le Saint-Esprit. Amen.

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5: Lecture du livre du prophète Zacharie. Ainsi parle le Seigneur. Exulte de toutes tes forces, fille de Sion. Pousse des cris de joie, fille de Jérusalem. Voici ton roi qui vient à toi. Il est juste et victorieux. Pauvre et monté sur un âne, un ânon, le petit d'une ânesse. Ce roi fera disparaître d'Éphraïm les chars de guerre et de Jérusalem les chevaux de combat. Il brisera l'arc de guerre et il proclamera la paix aux nations. Sa domination s'étendra d'une mer à l'autre et de l'Euphrate à l'autre bout du pays. Première remarque, l'expression « fille de Sion » ou « fille de Jérusalem » ne désigne pas une personne précise, une certaine jeune fille ou jeune femme qui serait originaire de Jérusalem. Sion ou Jérusalem, c'est la même chose. Cette expression désigne la ville elle-même. C'est exactement comme si le prophète disait « Jérusalem, réjouis-toi ». Et pourquoi Jérusalem doit-elle se réjouir? Et voici ma deuxième remarque, car justement, l'heure n'est pas à la joie. Le ton général de ces versets est triomphant, mais nous savons bien que c'est toujours signe de période difficile. Cette prédication de Zacharie a certainement été prononcée en temps de guerre. C'est ce qu'on appelle un oracle de consolation. Et cela explique des phrases telles que « Ce roi fera disparaître d'Éphraïm les chars de guerre et de Jérusalem les chevaux de combat. Il brisera l'arc de guerre, il proclamera la paix aux nations. » On situe généralement ce texte au début de la domination grecque, donc vers 330. Après les conquêtes éclair, 330 avant Jésus-Christ évidemment, après les conquêtes éclair d'Alexandre le Grand. C'est un moment où plus que jamais, il faut se raccrocher à l'espérance d'une intervention de Dieu. Je reprends cette annonce de Zacharie. Les termes qu'il emploie sont ceux qui désignaient habituellement le Messie. On attendait un roi qui apporterait la justice et la paix pour tous. Et c'est exactement ce que promet Zacharie. Voici ton roi qui vient vers toi. Il est juste et victorieux. Ce roi fera disparaître d'Éphraïm les chars de guerre et de Jérusalem les chevaux de combat. Il brisera l'arc de guerre. Sa domination s'étendra d'une mer à l'autre et de l'Euphrate à l'autre bout du pays. Jusqu'ici, il n'y a rien de particulièrement neuf dans les paroles de Zacharie. D'autres paroles prophétiques ou des psaumes disaient déjà à peu près la même chose. Ce qui est audacieux dans les paroles de Zacharie, c'est de proclamer ce message d'espérance à un moment précisément où on aurait de bonnes raisons de penser que tout espoir est perdu. Mais j'ai laissé de côté jusqu'ici trois affirmations de Zacharie. La première n'est pas exactement une nouveauté, mais elle mérite quand même d'être notée. Il proclamera la paix aux nations. C'est seulement depuis l'exil à Babylone que le peuple juif a pris conscience que le projet de Dieu englobait l'humanité tout entière. La deuxième nouveauté, la voici. Ce roi fera disparaître d'Éphraïm les chars de guerre et de Jérusalem les chevaux de combat. Citer ensemble Éphraïm et Jérusalem, c'est une manière discrète d'annoncer la restauration et la réunification des deux royaumes du nord Éphraïm et du sud Jérusalem. Enfin, la troisième affirmation de Zacharie, c'est véritablement une nouveauté. Voici ton roi qui vient vers toi, humble et monté sur un âne tout jeune. Or, l'âne était considéré comme une monture modeste. Les conquérants d'Alexandre étaient autrement mieux montés. Et à Jérusalem même, le roi Salomon avait introduit le cheval comme monture de guerre et aussi de parade. On lui a assez reproché ses goûts de grandeur. On n'avait pas l'habitude de voir un roi sur un âne. Isaïe, il est vrai, avait déjà entrevu un Messie humble. Il annonçait un serviteur de Dieu, humble et fidèle, qui accomplira l'œuvre de Dieu et qui n'hésitera pas à affronter la persécution. Il la subira même. Mais c'est dans sa souffrance que son peuple trouvera le chemin de la paix et de la réconciliation avec Dieu. C'était dans les chants du serviteur d'Isaïe. Il faut noter que le serviteur d'Isaïe ne porte jamais le titre de roi. Mais il est néanmoins présenté comme un messie. En ce sens, d'une part qu'il accomplit bien l'œuvre attendue du messie, et d'autre part qu'il est rempli de l'esprit de Dieu, comme doit l'être le messie. Au contraire, le messie de Zacharie est d'emblée présenté comme un roi. Il représente donc l'attente traditionnelle du messie-roi. Mais la nouveauté du texte de Zacharie, c'est qu'il combine cette attente traditionnelle du messie-roi avec cette humilité du serviteur décrit par Isaïe, puisque son roi est humble. Fini les rêves de grandeur, de guerre, de puissance. Une seule chose compte à ses yeux, instaurer la paix pour son peuple. Les quatre récits de l'entrée triomphale de Jésus à Jérusalem ressemblent très fort à la venue de ce roi monté sur un âne. Matthieu et Jean citent même expressément ce passage de Zacharie. Peut-être Jésus lui-même a-t-il cité ce texte aux disciples d'Emmaüs, puisque Luc nous dit qu'il a relu avec eux, dans les Écritures, tous ceux qui le concernaient. De toute évidence, ce texte concerne bien le Messie, mais d'une manière nouvelle pour son époque. Pourquoi les évangiles s'intéressent-ils tant à ce texte de Zacharie ? Parce que dans un premier temps, après la mort et la résurrection de Jésus, les apôtres ont été confrontés à un mystère inexplicable. Pour eux, qui étaient témoins de la résurrection de Jésus, ils ne faisaient pas de doute que celui-ci était le Messie. Mais il était doux, humble et pacifique, c'est-à-dire bien différent du roi triomphant qu'ils imaginaient spontanément. Et c'est alors que ce texte de Zacharie leur est apparu comme un chemin pour entrer dans l'intelligence des Écritures.
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5: Psaume 144. Je t'exalterai, mon Dieu, mon roi. Je bénirai ton nom toujours et à jamais. Chaque jour, je te bénirai. Je louerai ton nom toujours et à jamais. Le Seigneur est tendresse et pitié, lent à la colère et plein d'amour. La bonté du Seigneur est pour tous, sa tendresse pour toutes ses œuvres. Que tes œuvres, Seigneur, te rendent grâce et que tes fidèles te bénissent. Ils diront la gloire de ton règne, ils parleront de tes exploits. Le Seigneur est vrai en tout ce qu'il dit, fidèle en tout ce qu'il fait. Le Seigneur soutient tous ceux qui tombent. Il redresse tous les accablés. On sait bien que le psautier tout entier en hébreu s'appelle louange. Mais ce psaume précis est l'unique du psautier à être intitulé lui-même louange. Ce qui explique le vocabulaire et le ton émerveillé des versets que nous venons d'entendre. Et le motif particulier de la louange, c'est la royauté du Dieu de l'Alliance. À l'occasion d'une célébration de renouvellement de l'Alliance, Israël contemple le roi qui lui a accordé sa protection gratuitement, sans mérite de sa part. On ne s'étonne donc pas de l'importance du vocabulaire royal. « Je t'exalterai, mon Dieu, mon roi », ou encore « Tes fidèles diront la gloire de ton règne, ils parleront de tes exploits ». Puisqu'il s'agit d'un psaume d'action de grâce pour l'Alliance, il est ce qu'on appelle un psaume alphabétique, manière de dire toute notre vie de A à Z, en hébreu de Aleph à Tav, baigne dans l'Alliance, dans la tendresse de Dieu. Deuxième remarque, quant à la forme, le parallélisme d'une ligne à l'autre de chaque verset est particulièrement accentué dans ce psaume. Cela vaudrait la peine de le lire à deux voix ou deux cœurs alternés. Et comme toujours, ce parallélisme est instructif. Par exemple, je relis les deux derniers versets. Le Seigneur est vrai en tout ce qu'il dit, fidèle en tout ce qu'il fait. Le Seigneur soutient tous ceux qui tombent, il redresse tous les accablés. Cela veut dire que la justice de Dieu, la vérité et la fidélité de Dieu ne sont rien d'autre que sa miséricorde. Cela veut dire encore que la plus grande justice au monde n'est pas celle de la balance, elle est celle de l'amour. Cela veut dire enfin que si nous vivons selon l'esprit de Dieu, comme nous le recommande saint Paul dans la lettre aux Romains, nous allons nous engager sur la voie de cette étrange justice qui est synonyme de miséricorde. Car le roi dont il est question ici n'est pas un roi comme ceux qu'on connaît sur la terre. C'est un roi à la fois tout-puissant et bon, qui ne veut que notre bonheur. Voilà la découverte qu'Israël a faite au long de son histoire. Quand on parle de la puissance de ce roi, pas comme les autres, on sait que sa puissance n'est qu'amour. Le Seigneur est tendresse à la pitié, et pitié, lent à la colère et plein d'amour. C'est le meilleur résumé qu'on puisse donner de toute la révélation biblique. Et là, Israël parle d'expérience. Combien de fois, en particulier pendant l'exil à Babylone, n'a-t-il pas invoqué son Dieu et supplié pour obtenir son pardon et son retour? Et désormais, le peuple rassemblé dans le temple reconstruit chante de tout son cœur. Que tes œuvres, Seigneur, te rendent grâce et que tes fidèles te bénissent. Je t'exalterai, mon Dieu, mon roi. Je bénirai ton nom toujours et à jamais. Et sa mission, il le sait, est de le chanter assez fort pour que tous le sachent. La richesse de pardon, la tendresse et la pitié du Seigneur, elles sont pour tous. La bonté du Seigneur est pour tous, sa tendresse pour toutes ses œuvres. Cette universalité du projet de Dieu, les hommes de l'Ancien Testament l'avaient peu à peu comprise. Dieu aime toute l'humanité et son projet d'amour, son dessein bienveillant, comme dit Paul, concerne toute l'humanité et toute la création. Pour nous, chrétiens, qui avons relu la prophétie de Zacharie dans la première lecture de ce dimanche, le chant de ce psaume est saisissant. Zacharie dessine le portrait du Messie à venir. Comme la majorité des Juifs, il le voit comme un roi, descendant de David. Mais ce roi, au lieu de chercher son propre intérêt et de satisfaire ses rêves de grandeur et de conquête, se consacrera exclusivement au service de son peuple. Il fera taire définitivement les armes. En cela, il sera vraiment le fidèle exécutant des projets de Dieu. Évidemment, Jésus de Nazareth, le doux et humble de cœur, répond bien au portrait de Zacharie. Et pour terminer, si l'on se rapporte au texte complet de ce psaume, on lui découvre une parenté très grande avec le Notre Père. Par exemple, le Notre Père s'adresse à Dieu à la fois comme à un père et comme à un roi. Un père qui est le Dieu de tendresse et de pitié dont parle ce psaume, un roi dont le seul objectif est le bonheur de tous les hommes. Notre Père, donne-nous, pardonne-nous, délivre-nous du mal. Que ton règne vienne, que ta volonté soit faite sur la terre comme au ciel. Parce qu'on sait que sa volonté est, comme dit saint Paul, que tous les hommes soient sauvés et parviennent à la connaissance de la vérité. On comprend alors que ce psaume 144 soit devenu la prière de matin du peuple juif qui, le premier, a appris à parler à Dieu comme à un père. On ne s'étonne pas non plus que ce psaume figure dans la prière juive de chaque matin. Pour le juif croyant, le matin, l'aube du jour neuf, évoque irrésistiblement l'aube du jour définitif, celui du monde à venir, celui de la création renouvelée. Et si nous allons encore un peu plus loin dans la spiritualité juive, le Talmud, qui est l'enseignement des rabbins des premiers siècles de notre ère, le Talmud affirme que celui qui récite ce psaume trois fois par jour peut être assuré d'être un fils du monde à venir.
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5: Lecture de la lettre de saint Paul apôtre aux Romains. Frères, vous, vous n'êtes pas sous l'emprise de la chair, mais sous celle de l'Esprit, puisque l'Esprit de Dieu habite en vous. Celui qui n'a pas l'Esprit du Christ ne lui appartient pas. Mais si l'Esprit de celui qui a ressuscité Jésus d'entre les morts habite en vous, celui qui a ressuscité Jésus, le Christ, d'entre les morts, donnera aussi la vie à vos corps mortels par son Esprit qui habite en vous. Ainsi donc, frères, nous avons une dette, mais elle n'est pas envers la chair, pour devoir vivre selon la chair.
0: Car si vous vivez selon la chair, vous allez mourir. Mais si par l'esprit, vous tuez les agissements de l'homme pécheur, vous vivrez.
5: La grosse difficulté de ce texte est dans le mot « chair ». Chez saint Paul, il n'a pas le même sens que dans notre français courant. Nous, nous sommes tentés d'opposer deux composantes de l'être humain que nous appelons le corps et l'âme, et nous risquons donc de faire un épouvantable contresens. Quand Paul parle de chair et d'esprit, ce n'est pas du tout cela qu'il a en vue. Ce que saint Paul appelle chair, ce n'est pas ce que nous appelons le corps. Ce que Paul appelle l'esprit, ce n'est pas ce que nous appelons l'âme. D'ailleurs, Paul précise plusieurs fois qu'il s'agit de l'esprit de Dieu, ou encore il dit l'esprit du Christ. Et encore, si on y regarde de plus près, il n'oppose pas deux mots, chair et esprit, mais deux expressions, vivre selon la chair et vivre selon l'esprit. Pour lui, il faut choisir entre deux modes de vie. Pour le dire autrement, il faut choisir nos maîtres, notre ligne de conduite, si vous préférez. Vivre selon la chair, pour saint Paul, c'est vivre sans Dieu, vivre de nos seules forces, enfermés dans les limites de l'intelligence et des forces humaines. Évidemment, cela ne va pas loin. Ou plutôt, si, cela peut aller très loin, mais dans le mauvais sens. Nous retrouvons comme toujours chez Paul le thème des deux voies. Car vivre sans Dieu finit toujours par vouloir dire vivre loin de Dieu, et d'un éloignement qui ne peut que s'aggraver. C'est ce que Paul a décrit dans les premiers chapitres de cette lettre aux Romains. Pour reprendre les images de la Genèse, vivre selon la chair, c'est vivre comme Adam. Il veut devenir comme Dieu, mais sans l'aide de Dieu. Il se trompe. Et nous aussi, à nos heures, qui cherchons notre bonheur tout seul, sans lui, ou même contre lui, sans nous apercevoir que c'est le meilleur moyen de faire notre malheur. Au contraire, vivre selon l'Esprit, c'est nous laisser guider par lui et donc vivre de la force de Dieu. Cela change tout. Or, la grande nouvelle de ce texte, c'est l'Esprit de Dieu habite en vous. Donc, vous n'êtes pas sous l'emprise de la chair, mais sous l'emprise de l'Esprit. Le mot « habiter » revient trois fois dans le texte d'aujourd'hui. C'est dire l'importance que Paul y attache. Or, celui qui habite la maison, c'est le maître. C'est lui qui dirige. Nous sommes donc devenus littéralement des maisons de l'Esprit. C'est lui qui commande désormais. Encore faut-il savoir quelle place nous lui laissons dans notre maison, car nous sommes libres d'ouvrir plus ou moins la porte. Dans de nombreux textes, Paul insiste sur notre liberté. « Vous n'êtes plus sous l'emprise de la chair » signifie que nous ne sommes plus esclaves des forces du mal, que nous avons désormais la force de faire triompher les vraies valeurs, l'amour, la paix, la vérité, la justice. Nous en avons la force, mais nous n'y sommes pas obligés non plus. À chaque instant, le choix est à refaire. Plus nous laisserons de place à l'Esprit Saint dans notre maison, c'est-à-dire plus nous ferons ce qu'il nous souffle de faire dans la voie de l'amour, de la bienveillance, du pardon, plus nous serons des vivants. Avant sa conversion, Paul appliquait des quantités de règles morales et religieuses, avec beaucoup de fidélité. Mais l'Esprit du Christ n'habitait pas en lui. Il vivait encore sous l'emprise de la chair. Et cela pouvait l'amener à la violence et au meurtre avec la meilleure foi du monde. Désormais, sa vie tout entière est inspirée par l'Esprit du Christ, jusqu'à pouvoir dire « Ce n'est plus moi qui vis, c'est le Christ qui vit en moi ». Nous aussi, depuis notre baptême, nous pouvons laisser l'Esprit prendre possession de notre maison. Paul en déduit deux conséquences. Premièrement, nous ressusciterons avec le Christ. C'est une promesse pour le futur. L'Esprit exercera en nous sa puissance et réalisera en nous ce qu'il a réalisé en Jésus-Christ. C'est l'Esprit de celui qui a ressuscité Jésus d'entre les morts, habite en vous. Celui qui a ressuscité Jésus d'entre les morts donnera aussi la vie à vos corps mortels par son Esprit qui habite en vous. Deuxièmement, dès maintenant, notre vie est transformée, comme l'a été celle de Paul, car désormais nous sommes sous l'emprise de l'Esprit. Paul parle souvent de cette nouvelle vie spirituelle qui est la nôtre depuis notre baptême. Tout en demeurant encore dans notre corps mortel, nous pouvons déjà vivre de l'Esprit du Christ. C'est ce que saint Jean appelle la vie éternelle. Concrètement, on voit bien ce que cela veut dire. Il suffit de remplacer le mot « esprit » par le mot « amour ». Vivre selon l'esprit, c'est se laisser souffler par lui des paroles et des gestes d'amour. Paul, en cela, est bien l'héritier de toute la tradition des prophètes. Tous affirment que notre relation à Dieu se vérifie dans la qualité de notre relation aux autres. Et dans les chants du serviteur en particulier, Isaïe affirme que vivre selon l'esprit de Dieu, c'est aimer et servir nos frères.
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5: Évangile de Jésus-Christ, selon saint Matthieu. En ce temps-là, Jésus prit la parole et dit « Père, Seigneur du ciel et de la terre, je proclame ta louange. Ce que tu as caché aux sages et aux savants, tu l'as révélé aux tout-petits. Oui, Père, tu l'as voulu ainsi dans ta bienveillance. Tout m'a été remis par mon Père. Personne ne connaît le Fils, sinon le Père. Et personne ne connaît le Père, sinon le Fils, et celui à qui le Fils veut le révéler. Venez à moi, vous tous qui peinez sous le poids du fardeau, et moi, je vous procurerai le repos. Prenez sur vous mon joug, devenez mes disciples, car je suis doux et humble de cœur, et vous trouverez le repos pour votre âme. Oui, mon joug est facile à porter, et mon fardeau léger. » Prenez sur vous mon joug, dit Jésus. Nous avons déjà rencontré cette image dans un texte du livre de l'Exode. Nous l'avons lu pour la fête de la Trinité. Là-bas, on savait bien ce que c'est qu'un joug. Une pièce de bois très lourde, très solide, qui attache deux animaux, deux bœufs normalement, pour labourer. Ils conjuguent leurs forces et le plus puissant des deux imprime son pas à l'attelage. Au sens figuré, prendre le joug suggère donc que l'on s'attache à quelqu'un pour marcher du même pas, attelé à la même tâche. Si bien que cette expression était devenue courante dans l'Ancien Testament et dans le judaïsme pour évoquer l'alliance entre Dieu et son peuple. Lorsqu'on promettait de prendre le joug de la Torah c'est la loi, cela voulait dire s'engager à suivre la loi de Dieu, s'atteler à Dieu en quelque sorte. Étant entendu que toute la force de l'attelage ainsi composée vient de Dieu lui-même. Pour un juif, le service de la Torah n'est donc pas un fardeau trop lourd, c'est le chemin du vrai bonheur. Ben Sira le sage disait « Tu trouveras en elle, dans la pratique de la loi, le repos. Elle se changera pour toi en joie. » On parlait même parfois de la joie du joug. Visiblement, c'est bien de cela que Jésus parle, et il fait lui aussi le lien entre le joug de la Torah et le repos. « Prenez sur vous mon joug, devenez mes disciples, c'est-à-dire pratiquez mes commandements, et vous trouverez le repos. » Mais on sent bien également dans ces quelques lignes une pointe polémique. « Oui, mon joug est facile à porter et mon fardeau léger. »

actes, car ils disent et ne font pas. Ils lient de pesants fardeaux et les mettent sur les épaules des hommes, alors qu'eux-mêmes se refusent à les remuer du doigt. D'autre part, une majorité du peuple avait bien du mal à observer la totalité des commandements que les autorités religieuses leur imposaient, et ils sentaient le mépris dont ils étaient l'objet. Jésus propose donc à ses disciples de déposer ces fardeaux trop lourds. Prenez sur vous mon joug et vous trouverez le repos. Oui, mon joug est facile à porter et mon fardeau léger. Son joug à lui, c'est tout simplement la loi d'aimer. Et c'est lui qui nous en donne la force. Quant au repos, c'était également un mot familier aux auditeurs de Jésus. Par exemple, l'Ancien Testament présentait la terre promise comme le lieu du repos accordé par Dieu à son peuple. Mais la chose très nouvelle dans ce discours, c'est que Jésus s'identifie à Dieu. Lui seul peut se permettre de dire « Moi, je vous procurerai le repos. Prenez sur vous mon joug, devenez mes disciples et vous trouverez le repos. Oui, mon joug est facile à porter, mon fardeau léger. » Les représentants de la religion ne pouvaient qu'être agacés par ces propos. En revanche, ceux qui peinaient sous le poids du fardeau, pour reprendre l'expression de Jésus, étaient attirés par son attitude de respect et d'attention à chacun, lui qui était doux et humble de cœur. Ce sont eux qui spontanément ont compris que Dieu était là. Alors Jésus s'émerveille. Ces pauvres de cœur comprennent son message à une profondeur telle que cela ne peut venir que du Père. Ce que tu as caché aux sages et aux savants, tu l'as révélé aux tout petits. Oui, Père, tu l'as voulu ainsi dans ta bienveillance. Une fois de plus, Jésus est bien ici dans la droite ligne de l'Ancien Testament, qui a toujours déclaré haut et fort que toute vraie sagesse, toute vraie intelligence ne peut venir que de Dieu. C'est ce qu'exprime à sa manière la très belle image du livre de la Genèse. L'arbre de la connaissance de ce qui rend heureux ou malheureux n'est pas accessible à l'homme par ses seules forces. Chaque fois que Jésus est mis devant l'évidence de la foi, il manifeste sa joie et sa reconnaissance au Père. L'Évangile nous révèle ainsi ce qu'est la véritable prière d'action de grâce. Bonheur filial, émerveillé devant l'initiative de Dieu qui se révèle aux hommes. Ce dont Jésus s'émerveille aussi, c'est de l'intimité que lui offre son Père. Il contemple la communion inouïe qui les unit. « Tout m'a été confié par mon Père. Personne ne connaît le Fils, sinon le Père. Et personne ne connaît le Père, sinon le Fils et celui à qui le Fils veut le révéler. » Ici, l'évangile de Matthieu se rapproche des méditations de l'évangile de Jean. « Le Père et moi, nous sommes un. Qui m'a vu, a vu le Père. »

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2: Quel est le prix de la liberté et en quoi le don de la Torah est-il venu établir une responsabilité ? En quoi il a participé à fonder la liberté des hommes ? Eh bien, c'est l'une des interrogations que vous soulevez, Stéphane Ancel. Bonjour.
3: Bonjour.
2: Vous êtes historien des religions, auteur récemment du livre « La Bible, manuel de subversion » publié aux éditions du Cerf. Et vous attardez justement sur Moïse et sur le don de la Torah et sur aussi la nécessité du récit, des grandes épopées. Pourquoi c'est si important justement d'avoir ce narratif dans une société, encore aujourd'hui ?
3: Le terme est plus que jamais à la mode, et puis comme il est à la mode, il est totalement galvaudé, le narratif, le récit national. Mais n'empêche, depuis les premières cités sumériennes, il y a des récits nationaux qui expliquent pourquoi il y a un roi, qui expliquent comment il a reçu lui-même la loi de la divinité principale, la divinité tutélaire de la cité, qu'il est gardien, ce roi-là, de l'intégrité de cette loi auprès de sa population, qu'il va essayer de rendre heureuse. On a ça dans les cités grecques, bien évidemment à travers la Bible, et ça court sur toute l'histoire universelle. À partir du moment où nous assemblons, eh bien, nous créons un collectif, nous créons quelque chose qui nous dépasse. C'est ce qu'on appellera la nation, c'est un terme, en fait, une fiction. La nation, c'est une strate, en fait, intermédiaire, qui permet d'évoquer le fait d'être ensemble et d'être un peu plus que soi, et non pas la somme de tous les individus dans une société. Mais c'est évidemment très très évanescent. Comment définir le narratif, ce qui nous unit? Et la Troisième République, parce qu'on revient souvent à ça, avait eu ce narratif, mais fondé aussi sur une très forte pédagogie, voire un pédagogisme, sur une politique monumentale, en créant des statues à tout va, et des monuments célébrant, des monuments commémoratifs. On en est revenu. Mais je pense que là, on est dans l'excès absolument inverse, un point de bascule où, en fait, on en vient à tout déboulonner.
2: Ah bah alors justement, vous parlez des statues. C'est ce qui va se passer avec Moïse quand il monte justement auprès de Dieu et que le peuple, là où c'est le moment où il pourrait être peut-être le plus serein, le plus joyeux de voir que les choses se déroulent, avancent, eh bien Moïse va chercher la loi et à ce moment-là, où il devrait y avoir le doute zéro, eh bien c'est la crise, c'est l'idolâtrie, ce sont ces statues du veau d'or. Dans quelle mesure c'est au moment des crises que va se développer quelque chose de plus important, que va être nécessaire, presque quelque chose qui nous dépasse.
3: Alors, c'est, je pense, quelque chose d'assez naturel, parce qu'on a besoin de se rassurer et on va aller vers quelque chose de rassurant. Mais en l'occurrence, c'est une incarnation. On a besoin d'incarnation. La loi doit être incarnée, le pouvoir doit être incarné, l'État doit l'être aussi, sinon ce sont que des structures administratives, que des choses sans vie. Et là, effectivement, c'est une très belle leçon avec l'épisode de Moïse, parce que déjà, Dieu, bon, d'abord, il est apparu aussi par un orage gigantesque, très bien, mais sinon il est au ciel, et Moïse s'en va aussi, et il n'y a plus personne, et il n'y a plus personne. Et quand il n'y a plus personne, plus d'incarnation, c'est la panique. Qu'est-ce qu'on doit faire? À qui on doit se fier? Et donc, on ne va pas aller vers d'autres dieux, en réalité. On va demander aux frères de Moïse, à Aaron, eh bien, de fabriquer le veau d'or, c'est-à-dire une matérialisation, quelque chose de concret vers quoi on peut se tourner à défaut de Moïse et à défaut de Dieu. Et d'ailleurs, alors on sait qu'après, Moïse n'a pas été très content de voir ça, qu'il a brisé les tables, mais quand il revient, il va demander en fait que tout l'or là des Israélites soit à ce moment-là, eh bien, mis non pas pour le veau d'or, mais pour l'Arche d'Alliance. Voilà, c'est-à-dire que c'est une question de destination. Il y avait une destination idolâtrique en essayant de trouver une incarnation à défaut de Moïse. Et une fois qu'il revient, on va employer cet or-là pour quelque chose de beaucoup plus constructif, d'incarner, et qui va incarner la transcendance, qui va incarner le pouvoir, la loi et le peuple fédéré autour de cette loi.
2: Et alors vous faites le parallèle avec le populisme aujourd'hui qui manque d'une certaine manière d'incarnation, et donc la politique manque d'incarnation, donc on va aller chercher quelque chose qui va nous parler de ce qui est désincarné, les élites, la bureaucratie, etc.
3: Bah, le mythe du sauveur, Raoul Girardet en avait fait un livre. Bien évidemment que ce sont des figures qui apparaissent à des moments particuliers, notamment de crise. On va pas rappeler Napoléon, Pétain et De Gaulle. Et donc des moments où on a besoin, en fait, où la population a besoin de se mettre derrière un personnage, derrière une personnalité. Et c'est parce que il y a ces crises. Et c'est effectivement dangereux parce que à savoir ce qu'ils en font après, une fois qu'on leur attribue notre confiance. L'épopée napoléonienne, il y a du pour et du contre. L'épopée gaulienne, heureusement, a plus de pour que de contre. Mais il a dit que, enfin, il aurait pu prendre le pouvoir. De Gaulle aurait pu transformer la France en une dictature militaire. Il ne l'a pas fait. Il a dit, je crois, j'ai plus l'âge d'être un dictateur. Mais là, on est complètement dans ces époques-là et on voit ceux qui nous dirigent, en tout cas dans le monde. On n'est pas à une période où ce sont quand même les plus grands humanistes, les plus grands penseurs non plus. Voilà, Trump est là un cas d'école absolu.
2: Mais est-ce que c'est parce que justement on a désincarné ces grandes figures bibliques? Peut-être qu'on les connaît moins, peut-être qu'on s'investit moins aussi dans ce type de grand récit et qu'on en cherche d'autres ailleurs. Est-ce que ça peut être une explication?
3: Oui, c'est un manque de réflexion sur le temps long aussi, sur ce que l'on va laisser à tout vouloir réduire à la vie humaine. On se rend compte qu'on est bien peu de choses et que ça passe extrêmement vite. Mais en fait, toutes les époques quasiment précédentes voyaient ça sur un temps long, sur ce qu'on allait laisser après nous, en fait. Et donc, on avait moins le sentiment, paradoxalement, alors qu'on vivait beaucoup moins longtemps, mais on avait moins l'impression que la vie passait vite. Parce qu'en fait, on laissait quelque chose, il y avait une tradition, c'était repris de génération en génération. Et là, il y a un court-termisme qui est très dangereux, me semble-t-il, parce que on va dans l'immédiateté de ce que quelqu'un peut nous apporter en termes de figure comme ça, de sauveur, et non de construction sur le long terme, comme l'Ecclésiaste nous a dit de construire avec rien de nouveau sous le soleil, quelles que soient finalement les civilisations, quelles que soient les défis, ça reste les mêmes questions existentielles. Et donc il faut effectivement s'ancrer sur l'humain et sur le très long terme.
2: Alors, puisque vous parlez du long terme, vous m'emmenez sur le récit de Naboth et sa vigne. Naboth, qui est propriétaire d'une vigne depuis des siècles et dont la terre devient la convoitise du roi Akab. Roi Akab, marié à Jézabel, présence étrangère. Et Naboth va dire non au roi qui vient demander sa terre. Puissance du non. Mais pour ce récit, vous, ce qui vous a intéressé, c'est la réponse de Naboth, qui vient convoquer, en fin de compte, l'héritage des pères. Qu'est-ce que vous faites justement de cette question de la transmission, du respect en quelque sorte de ce temps long face au pouvoir politique que Naboth doit affronter? Et ça aussi, c'est un récit dans la Bible, dans l'Ancien Testament.
3: Oui, pour comprendre parfois les grands modèles de société, moi, je me réfère à la vie personnelle, disons. Je vois pas pourquoi je rends hommage à mes parents, soit qu'ils sont là, ou mon père qui est parti il y a quelques années. Et donc, j'essaye d'être dans la transmission, j'essaye d'être dans le souvenir, dans le respect de sa mémoire. Je ne vois pas pourquoi ce que je fais à titre individuel, je le ferai pas à titre collectif. Je suis pas issu de rien. La France est un grand pays. Mes ancêtres étaient certainement pas là du temps de Jeanne d'Arc. Mais est-ce que ça a une importance? On va la faire entrer Marc Bloch au Panthéon, qui a eu des mots magnifiques là-dessus. Oui, c'est faire nation, c'est s'assembler autour d'un respect, le respect d'une tradition et de la transmission de cette tradition. Après, évidemment, les choses changent, les choses évoluent, mais si on coupe le fil de cette tradition, on se retrouve complètement orphelin et dans un court-termisme. C'est ça qui, moi, me pose problème. Et il y a cette injonction, notamment dans le judaïsme, zahor, c'est-à-dire ne pas oublier, c'est-à-dire se souvenir. Et je vois, je suis souvent à Nice, et il y a, près de la place Masséna, un hommage à un résistant qui est tombé là, sous les arcades, et il y a marqué « Passant, n'oublie pas, passant, souviens-toi ». Bon, mais de quoi je peux me souvenir, parce que j'étais pas là? Et je me souviens de ce qu'on me dit, et je transmets ce que l'on me dit, et sa mémoire reste vive, et donc lui reste vivant à mesure qu'on va transmettre ça. C'est tout l'enseignement de la Bible.
2: Oui, et vous rappelez que la mémoire de la sortie d'Égypte, elle est au présent pour les Juifs. Se vit au présent, c'est-à-dire cette mémoire, elle est comme le souviens-toi, c'est à ce moment-là que vous faites souvenir, et c'est pas quelque chose qu'on viendrait sortir d'un vieux livre, c'est aujourd'hui tu te souviens que tu es libéré d'Égypte et tu fais quelque chose de ce souvenir.
3: Je crois que c'est la seule manière, en réalité, de faire vivre le passé, et non pas de le muséifier, de le sanctuariser.
2: Mais ça, c'est la force de la foi aussi.
3: Oui. Et la foi, c'est pas que par rapport aux religions, c'est de tendre tout son être vers quelque chose de supérieur et d'extérieur à nous. C'est ça la définition de la foi, et en une confiance. Alors là, c'est le terme latin qui était à la base des contrats d'ailleurs dans le monde romain. Et donc assurer cette continuité-là, ça me semble aujourd'hui oublié, et il faut présentifier. C'est-à-dire que pour la célébration de la sortie d'Égypte qui a lieu donc à Pâques, à Pessah pour les Juifs, le Talmud dit que c'est comme si on sortait d'Égypte. C'est au présent, on sort d'Égypte chaque année, on réapprend ce qu'est la liberté. Chaque année, on réapprend que c'est pas simple, qu'il y a les souffrances de l'esclavage d'un côté et les appréhensions de la liberté de l'autre. Donc c'est pas un souvenir, encore une fois, antiquaire, comme disait Nietzsche. C'est pas du souvenir, c'est de revivre ça, de le remettre au présent, donc au cœur.
2: Stéphane Ancel, je reviens sur mon histoire de vigneron de Naboth et le roi Akab. Donc Naboth ne veut pas céder sa vigne, il veut la garder, il résiste au roi. Et ça pose la question, comme vous le redites bien dans votre ouvrage, de la limite du pouvoir aussi. Quels sont les pouvoirs, les contre-pouvoirs et la nécessité d'une limite au pouvoir, et qui la donne cette limite ?
3: Ce récit, il est génial, accouplé aussi avec le Deutéronome, même si la lecture n'est pas forcément archi divertissante, mais on nous donne déjà les fondamentaux de ce qu'est le pouvoir. Vous voulez un roi, parce que c'était après la période des juges, les tribus d'Israël veulent un roi pour faire comme les nations. D'accord. Je leur dis, vous voulez un roi pour faire comme les nations ? D'accord. Bah, vous l'aurez. Mais moi, je vais vous dire ce que c'est qu'un roi. Un roi, ça vous oppresse. Un roi, ça limite votre liberté. Un roi ne pensera qu'à lui, etc. Mais vous l'aurez. Bon.
2: Oui, c'est vrai que le descriptif de la mission du roi, en tout cas des conséquences plutôt du roi, est assez terrible.
3: C'est pragmatique. C'est ça. Donc, ayez conscience de ça. Il y a toute une organisation en plus qui est détaillée, avec, alors bien sûr, des juges, avec des prêtres, mais aussi des contre-pouvoirs, les prophètes, on en parlera peut-être, qui sont là. Alors là, si ça c'est pas subversif, le prophète qui vient tout bousculer en disant à tout le monde, vous faites mal, et c'est pas du tout comme ça qu'il faut faire. Donc là, on est vraiment au cœur de la subversion. Et la vigne Naboth, oui, Naboth dit, bah non, c'est la terre de mes pères, donc je la cède pas. Et on a déjà en germe ce qui sera les lois fondamentales du royaume pendant le Moyen-Âge et jusqu'à la Révolution. Loi fondamentale du royaume encadrait les prérogatives royales, parce qu'il y avait des choses dont il héritait, qui étaient avant lui, et donc il peut pas remettre en question l'inaliénabilité du territoire, par exemple. Et bien évidemment que tous nos pouvoirs aujourd'hui, les contre-pouvoirs, permettent d'encadrer tout ça. Il manque peut-être la petite fantaisie prophétique.

0: Stéphane Ancel, on évoquait avec vous les limites posées au pouvoir. Parmi les limites, il y a aussi le rôle des prophètes. On s'arrête sur cette figure qui là aussi traverse tout l'Ancien Testament et peut-être encore aujourd'hui notre époque, on verra qui et comment. Les prophètes pour vous, c'est d'abord des personnages bibliques?
1: On parle de prophètes dans d'autres sociétés de l'époque. Mais là, il y a une originalité parce qu'il y a une fonction prophétique et parce qu'il y a un message qui est très très particulier, effectivement, des individus qui à un moment sont appelés. Alors, bien sûr que historiquement, ça va être très compliqué d'en savoir davantage sur les personnes, sur même les lieux et dates de leur ministère, comme on peut le dire. Bon, mais en tout cas, d'après les textes, ce sont des personnages qui sont appelés. Et qui sont appelés à dire quelque chose. Donc déjà, être appelé, c'est pas forcément toujours réjouissant, parce qu'ils l'ont pas demandé, et parce que ils vont donc être la voix de Dieu à un moment donné, ce qui est assez dur en termes de responsabilité.
0: Et c'est bien exprimé dans les écrits. Cette réticence, elle est terrible. C'est assez ubuesque de voir cet homme appelé par Dieu, donc c'est immense, et en même temps, c'est terrifiant.
1: Ah oui, ils auraient voulu être autre part, probablement. Il y a cette responsabilité là et qu'ils vont devoir donc assumer jusqu'au bout et en délivrant un message. Mais c'est pas comme, enfin vous le savez, tout le monde le sait, mais je préfère le redire, c'est pas des prophètes à la Nostradamus. Ils annoncent pas précisément ce qui va se passer en telle année, en telle année, en telle année. Les prophètes bibliques annoncent quelque chose si on ne fait rien. Voilà, si ça continue, ça va être un désastre. Si vous continuez à ne pas vous occuper, il y a tout un message social de la veuve et de l'orphelin. Si vous continuez dans votre péché, si vous continuez dans votre orgueil, à ne pas s'occuper de l'autre, il y aura ça comme conséquence. Mais ce qui veut dire que si vous revenez en arrière, il y a toujours une possibilité de salut, de rédemption, de pardon, jusqu'au dernier moment. Et donc c'est une alerte, c'est un avertissement. J'ose pas dire que c'est des lanceurs d'alerte, le terme est totalement évidemment aujourd'hui galvaudé, mais oui, ils alertent le peuple, mais en fait ils alertent tout le monde, c'est ça qui est extraordinaire. Ils n'hésitent pas à dire au pouvoir qu'il est corrompu, ils n'hésitent pas à dire au peuple qu'il se conduit mal envers la veuve et l'orphelin, et même à dire aux prêtres qu'il dévoie finalement la religion. Donc il y a quelque chose là d'extrêmement fort, de subversif, de contre-pouvoir. Et ils se mêlent aussi de politique, puisque on se souvient du prophète Jérémie dans Jérusalem face à Babylone. Que faire? Est-ce qu'on combat Babylone ou pas? Et il a donné un message très lucide et très géopolitique, si j'ose dire, de se soumettre à Babylone le temps que ça passe, parce que Dieu rétablira de toute façon l'alliance.
0: Alors en fait, l'idée c'est aussi de rappeler les termes de l'alliance. C'est annoncer, mais c'est aussi dire ce qui est. Et pourquoi c'est si dur ça?
1: Alors, il y a un juridisme dans la Bible, et qu'on le voit à travers la plupart des grands épisodes. Le terme d'alliance, la brite, c'est vraiment un contrat. C'est une alliance au sens vraiment contractuel. Donc il y a deux contractants et ils ont un cahier des charges. Ils peuvent pas faire n'importe quoi. Dieu non plus ne peut pas faire n'importe quoi. Et ils se limitent finalement aussi en passant ce contrat-là. Et les Hébreux doivent respecter leur part également. Et en quoi c'est si dur? Alors, en quoi c'est si dur de livrer le message? Parce qu'on nous écoute pas. Parce que les messages sont soit inaudibles, soit fondus dans un bruit, surtout à l'époque contemporaine, un bruit ambiant et généralisé, et que en plus de ça, le message peut ne pas plaire. C'est pas des messages super agréables, et donc on peut en plus vraiment être d'une certaine manière lynché par ceux à qui on est venu délivrer ce message.
0: Et à l'inverse, vous dites aussi que, ou plutôt en écho, en miroir, vous dites aussi qu'il y a parfois un risque à croire un prophète.
1: Et qui est prophète, qui est Messie, qui est Dieu, qui donc il y a toujours un risque dans la foi. Il y a toujours un risque. Alors plus généralement dans une forme de contrat social comme ça, qui croire, qui suivre, il y a un petit manuel dans la Bible pour reconnaître les faux prophètes des vrais prophètes. Un vrai prophète ne dit jamais des choses agréables, ne va jamais dans le sens qu'on attend de lui. De fait, le prophète Jérémie là devant Babylone, et Et le risque, mais c'est comme le risque de la croyance, le risque de, en fait, d'abandonner une part de sa liberté au profit de quelque chose d'autre ou d'un collectif. Je m'abandonne un petit peu, et donc ce que j'abandonne, il y a le risque que ça soit mal récupéré, mal utilisé. Et bien sûr que suivre, il y a eu des faux prophètes ô combien. Flavius Josèphe nous parle de ces faux prophètes à l'époque de Jésus et qui disaient tout et n'importe quoi, qui appelaient à la révolte, qui appelait à aller dans le désert et à traverser le pays, bon, et qui ont été suivis dans les périodes de crise, c'est extrêmement extrêmement prégnant. Et il y a le phénomène ces dernières années dont on parle peu, mais un phénomène sectaire, parce qu'il y a d'autres dangers, d'accord, mais les autorités sécuritaires nous disent que le danger sectaire n'a jamais été aussi grand. Les gens se tournent vers les sectes, c'est-à-dire vers les faux prophètes.
0: Parce que peut-être aussi, il faut pouvoir discerner, comme vous le disiez, qui est un vrai prophète d'un faux prophète. Donc si on ne connaît pas qui sont les prophètes, comment déterminer qui sont les faux prophètes ?
1: Le message doit être universaliste, le message doit être humaniste. Si c'est pas le cas, c'est une fausse doctrine, c'est un faux prophète, c'est une fausse religion. Et les sectes, en ça, eh bien, ont des doctrines totalement autocentrées, apocalyptiques. Et donc, on ne doit pas s'y retrouver.
0: Il y a des prophètes qui servent Dieu, d'autres qui servent le bien commun aujourd'hui. C'est les mêmes ? Ça peut.
1: Et qui sont les prophètes aujourd'hui, c'est-à-dire les contre-pouvoirs, il y en a forcément. Il y a des anonymes aussi, bien sûr. Donc, et des gens qui se sont élevés et qui ont assumé cette charge-là, vraiment, dont je suis admiratif, des Bernanos, des Orwell, Zola en son époque, ont assumé ce rôle de prophète. Vraiment dans la lignée des prophètes bibliques. Mais on est dans un monde avec tellement de bruit que ces voix-là peuvent être complètement noyées, inaudibles, et je m'amuse à constater que les messages moralistes, d'abord dès qu'on parle de morale, on a tendance à sortir son revolver, donc les messages moralistes sont aujourd'hui non pas véhiculés par des philosophes, des penseurs, parce qu'ils seront tout de suite taxés de moraline, de bondieuserie ou autre, mais les seuls messages moraux que j'entends, c'est dans la publicité, où pour vendre une voiture, on va louer la famille, la solidarité, l'amitié, l'amour, etc. Quand ça passe dans le domaine de la publicité, c'est c'est-à-dire du ni vrai ni faux, là on peut commencer à s'alarmer quand même.
0: Donc c'est un argument commercial.
1: Ah bien sûr, il y a quasiment toutes les publicités tournent autour d'une valeur morale et donc qu'elle galvaude. Voilà, vendre une barre chocolatée pour dire qu'on aime sa famille et que c'est génial parce qu'on va faire des sorties super avec son père ou sa mère et que ça va rapprocher les liens, c'est quand même fou. Voilà, qu'on le trouve dans la publicité et qu'on l'entende plus chez des philosophes, chez des penseurs, chez des historiens, ou autres qui osent moins parler de morale aujourd'hui.
0: Donc c'est pas que la finalité qui compte.
1: C'est pas que la finalité. Si en voyant une publicité pour une barre chocolatée, ça vous permet d'être plus gentil avec vos parents et avec vos enfants, mais très très bien, très très bien. Sauf que la publicité, c'est un domaine où, par définition, on ne croit pas. Donc c'est ni vrai ni faux.

0: Stéphane Ancel, vous êtes avec nous sur RCF Notre-Dame. Vous êtes l'auteur de la Bible, manuel de subversion aux éditions du CERF. Stéphane Ancel, on va terminer avec la question de la sagesse, parce que ça occupe aussi une grande partie de la Bible. En tout cas, des livres qui sont peu ouverts, comme celui de l'Ecclésiaste, et qui pose la question de la vanité de toute chose. Alors, comment aujourd'hui on peut lire cette sagesse, ces proverbes, même aussi le livre des proverbes, qui nous interpelle encore, et c'est ça peut-être qui est surprenant.
1: Alors, l'Ecclésiaste est un livre, effectivement, alors connu et méconnu, rien de nouveau sous le soleil, il faut un temps pour, il y a un temps pour tout, donc on connaît ces maximes, mais le livre est effectivement un peu déroutant. Lisez-le, lisons-le, parce que bon, ça se lit d'abord vite et ça donne beaucoup, beaucoup de pistes de réflexion. Après, on peut voir les commentateurs, il y en a eu énormément, je cite Jacques Ellul beaucoup parce que ça a été un grand penseur et il s'est attardé énormément sur l'Ecclésiaste, mais ne serait-ce que vanité des vanités, et le terme n'est pas en réalité vanité, le terme hébreu signifie buée, donc en fait voilà quelque chose, c'est pas grave, mais quelque chose qui disparaît, et tout disparaît, donc à quoi s'attacher si tout disparaît, et si l'homme meurt comme la bête, et si il n'y a rien de nouveau sous le soleil, que ça soit dans les plus grandes civilisations, ou les civilisations les plus décadentes. On en revient à la structuration de l'humain lui-même, donc d'être un monde en soi, un microcosmos d'une certaine manière, et d'être suffisamment structuré et d'avoir une confiance dans une transcendance donc qui nous sort pour pouvoir affronter le monde. Je ne sais pas s'il y a réellement autre chose auquel on peut s'accrocher.
0: Quand vous dites une transcendance qui nous sort, c'est une transcendance qui nous expose ?
1: Ah, quand on sort, on s'expose. Oui, mais après tout, s'exposer au soleil, c'est très agréable, s'exposer aux autres et à l'amour, c'est très agréable aussi. Donc il y a évidemment toujours un risque, mais on ne peut pas rester en dedans et on ne peut pas être uniquement extérieur. Et on est dans des sociétés en fait d'extériorisation totale où il n'y a plus d'intériorité, où d'abord on montre tout sur les réseaux et le tout communication fait qu'il y a beaucoup moins d'intériorité, on prend plus le temps de lire, on prend plus le temps de réfléchir, l'ennui n'existe plus. C'est un gros mot, c'est horrible de s'ennuyer. Donc, et heureusement que tout est fait pour qu'on ne s'ennuie pas, vu qu'il y a des applications pour tout et pour combler chaque seconde. Mais Bernanos nous avait prévenu en disant qu'on comprend rien à la civilisation qui arrive si on comprend pas que, alors lui il avait parlé d'une machination contre toute vie intérieure. Il est dit à la fin des années 40. Bon, 70 ans après, force est de constater qu'effectivement tout tend à détruire une intériorité. Donc il faut être construit et il faut, avec cette construction, aller vers l'autre, créer du lien, du lien, du lien. Plus il y a d'humains, plus il y a d'humanisme. On est des mammifères, on reste à ça et on n'a pas vraiment le choix.
0: Stéphane Ancel, un mot sur les anciens. Parce qu'ils occupent une grande place aussi dans ce livre de l'Ecclésiaste, les anciens que l'on doit écouter, avec lesquels on doit prendre du temps. Il y a beaucoup de passages autour de ces anciens et de la transmission. Vous vous interrogez sur la transmission aujourd'hui, entre anciens et plus jeunes?
1: Toujours, c'est pas dû à mon grand âge là maintenant. Ça a toujours été ça. J'en ai toujours eu conscience. On est des daims sur les épaules de géants. On connaît la formule. Et j'ai eu des grands maîtres. J'ai eu des gens vraiment qui étaient extraordinaires et auxquels à chaque fois je rends hommage. Joseph Mélèze Modrzewski, qui était un grand historien du droit, et en parler, ça me permet d'abord de me grandir grâce à eux, de transmettre, de m'inscrire dans une généalogie, et c'est absolument essentiel. On ne naît pas de rien. Il y a quelque chose avant nous et on laisse quelque chose après nous. Et effectivement, l'Ecclésiaste nous le dit. Et cette continuité-là, cette ligne continue permet seule de trouver un sens à la vie. Enfin, j'impose rien. Je dis ça. Il y a du sens. On peut en trouver partout. Mais à long terme, il y a que le fait de s'inscrire comme ça dans une durée et dans une passation et dans une transmission.
0: Même si aujourd'hui vous soulignez que c'est parfois l'inverse.
1: Ah mais c'est un grand grand danger, bien évidemment, oui. Bien évidemment. Alors il y a toute une horizontalisation de la société qui remonte aux années 60 essentiellement, et puis qui s'est accélérée dans les 70, 80. Et aujourd'hui, on a quand même cette inversion probablement unique dans l'histoire, où en fait les jeunes, alors ça a toujours été, les jeunes s'affranchissent, veulent s'affranchir, les vieux cons, on renverse la table, du passé faisons table rase, ok. Mais en fait, comme ce sont des consommateurs et la cible privilégiée de toutes les grandes entreprises aujourd'hui, eh bien, les jeunes, depuis au moins l'adolescence, sont vus comme des personnages centraux, qui n'ont besoin de rien, qui n'ont pas besoin des vieux qui savent pas utiliser Instagram ou TikTok ou autre. Et donc, ils sont au cœur de la société. On va leur demander à eux, à des adolescents, comment tu vois la société, comment utiliser telle chose technique, comment tu vois le monde. C'est pas ça. C'est faire peser en plus une trop grosse charge aux jeunes qui doivent le plus longtemps possible, en fait, apprendre et par la suite transmettre. C'est très très beau d'apprendre.
0: Merci beaucoup Stéphane Ancel d'avoir été avec nous dans cette émission. Merci d'être revenu sur les questions de liberté, de responsabilité, la transmission, et c'est aussi ce que vous faites dans votre ouvrage La Bible, manuel de subversion, publié aux éditions du CERF. Et merci à Cédric Coba pour la réalisation technique.

0: allant d'un même pas, sillonnant les champs et tirant la charrue avant les semailles. Porter le joug, c'est aller d'un même pas pour ensemble donner le meilleur. C'est cette image paysanne que Jésus utilise dans la page d'évangile de ce dimanche pour faire comprendre à ceux qui veulent le suivre qu'il sera leur allié dans la marche. Il est aussi question, dans cet évangile, du cœur ouvert de ceux et celles capables d'accueillir sa parole, les bras ouverts, dans la confiance. Pour commenter ce passage, je reçois cette semaine Pierre Davienne. Bonjour.
1: Bonjour.
0: Vous êtes diacre permanent, membre du SAPEL, communauté chrétienne qui partage la foi et la parole avec les personnes du quart monde. Nous commençons par écouter la parole, c'est chez Matthieu, chapitre 11, versets 25 à 30.
2: Jésus prit la parole. « Père, Seigneur du ciel et de la terre, je proclame ta louange. Ce que tu as caché aux sages et aux savants, tu l'as révélé aux tout-petits. Oui, Père, tu l'as voulu ainsi dans ta bonté. Tout m'a été confié par mon Père. Personne ne connaît le Fils sinon le Père, et personne ne connaît le Père sinon le Fils et celui à qui le Fils veut le révéler. Venez à moi, vous tous qui peinez sous le poids du fardeau, et moi, je vous procurerai le repos. Prenez sur vous mon joug. Devenez mes disciples, car je suis doux et humble de cœur, et vous trouverez le repos. Oui, mon joug est facile à porter, et mon fardeau léger. »
0: Pierre Davienne, un mot sur le contexte dans lequel se situe ce passage de Matthieu.
1: On est encore dans la partie où Jésus parle en Galilée. Voilà, il n'a pas encore fait sa montée vers Jérusalem, mais déjà il y a des conflits qui s'élèvent contre lui, notamment sur l'identité de Jean le Baptiste. Et juste avant notre passage, Jésus va s'emporter contre les villes de Galilée qui auraient dû normalement recevoir son message et s'ouvrir au royaume.
0: Vous voyez trois grandes parties dans le texte que nous venons de lire.
1: Alors, il y a d'abord la louange de Jésus. Jésus va louer son Père pour sa manière de faire. Pas pour ce qu'il est, mais pour la manière dont il pratique avec les tout-petits. Ensuite, il va montrer comment le Fils donne la vraie connaissance du Père. Personne ne connaît le Père sinon le Fils et celui à qui le Fils veut le révéler.
0: Et puis, il y a une troisième partie.
1: Et puis, qui est l'appel. Venez à moi, vous tous qui peinez, qui êtes surchargés. Ça veut dire que Jésus demande à ses auditeurs de venir vers lui pour qu'il puisse leur transmettre ce secret qui vient du Père.
0: Alors c'est intéressant parce que quand il parle de l'intimité avec son Père, moi j'ai pensé un peu à Jean, Saint Jean qui parle beaucoup de demeurer, je demeure dans le Père demeure en moi, et puis je vous ouvre aussi à cette intimité. Elle est particulière, hein, cette façon de parler de, oui, de cette intimité, justement.
1: C'est beau parce que au début du texte, Jésus nous partage sa prière. Il y en a pas beaucoup, hein, dans l'évangile. Il y a le Notre Père. Et là, il dit toute sa joie de voir comment le Père pratique. Et donc, il nous fait rentrer dans sa relation avec le Père.
0: Lisons avec vous ce texte. En ce temps-là, Jésus prit la parole. Père, Seigneur du ciel et de la terre, je proclame ta louange, car ce que tu as caché aux sages et aux savants, tu l'as révélé aux tout-petits. En ce temps-là, comment comprendre ce petit mot qui ouvre le verset ?
1: En grec, c'est kairos, et donc c'est devenu un terme théologique, en fait. Donc soit c'est en ce temps-là, comme une formule d'introduction.
0: Il était une fois.
1: Il était une fois, voilà.
0: Autrefois.
1: Voilà. Soit on prend au sens fort, en disant, attention, il va se passer quelque chose là de magnifique. Le kairos, c'est le moment.
0: C'est le moment favorable.
1: Voilà, c'est l'événement qui va nous faire rentrer dans la vie même de Dieu.
0: Jésus nomme Dieu comme un Père qui est Seigneur du ciel et de la terre. Qu'est-ce que ça veut dire, ça?
1: Moi, je crois que Jésus, bon, c'est un bon juif, hein. C'est un hyper juif.
0: On l'oublie parfois.
1: Voilà, hein. C'est ça.
0: Il est imprégné de sa tradition.
1: Et en fait, c'est une formule liturgique. Hein, il est le maître de tout, qu'on a traduit, nous, souvent par tout-puissant. Et des fois, on a des questions à se poser sur qu'est-ce que ça veut dire. Mais dans la liturgie juive, le Seigneur du ciel et de la terre, c'est celui qui est maître de tout et qui a remis toute la création entre nos mains, entre les mains d'Adam, donc de toute l'humanité.
0: Père, je proclame ta louange, dit Jésus. Dans d'autres traductions, c'est « je te bénis » ou encore « je te célèbre ». Il s'agit là de quoi ? D'une reconnaissance du Père ?
1: Le mot en grec n'est pas « bénédiction », mais bon, ça aurait pu. Et on peut aussi traduire comme ça. C'est l'évangile de Luc qui est en parallèle, qui nous dit « Jésus exulta dans le souffle saint, dans l'Esprit saint ». Et il y a une espèce d'exubérance de Jésus qui rentre dans un émerveillement face au Père et la manière dont il agit.
0: Donc c'est à la fois reconnaissance et remerciement.
1: Voilà.
0: Une exultation,
1: oui, oui,
0: finalement.
1: Oui, voilà, c'est ça. Jésus est, c'est beau, mais c'est dans l'amour. Il est étonné encore par le Père.
0: Oui, c'est-à-dire qu'en parlant, il s'étonne lui-même.
1: Voilà, c'est ça.
0: Ce que tu as caché aux sages et aux savants, tu l'as révélé aux tout petits. Que représentent les sages et les savants ?
1: Alors, il y a un des commentaires que j'ai lu, pour préparer, qui disait que les villes citées, c'était des écoles rabbiniques. Et en fait, ceux qui auraient dû d'emblée, donc les théologiens, les philosophes, les savants, ils auraient dû pouvoir comprendre, relire les Écritures et évidemment s'ouvrir à la parole de Jésus. Et en fait, ça ne marche pas.
0: Donc les religieux, ceux qui ont l'habitude de lire la
1: voilà,
0: Torah...
1: Voilà, ceux qui manient les concepts, les idées, la théologie, la spiritualité, c'est eux qui auraient dû d'emblée comprendre. Et en fait, Jésus va essayer de relire cette situation de non-compréhension en se disant « mais il y a peut-être l'œuvre du Père là, derrière ». Et l'œuvre du Père, c'est de cacher, si on est dans l'orgueil, si on est dans la suffisance, dans l'autosuffisance, si on sait d'avance, on peut pas recevoir Dieu. Mais si on est, comme le mot grec nous l'indique, tout petit, c'est-à-dire pas encore capable d'avoir un discours, né pios en grec, c'est une négation, et pios c'est le discours. Et donc Jésus parle des tout petits, c'est pas tellement une question d'âge, enfin, à notre sens.
0: Oui, parce qu'on l'interprète parfois comme un petit nourrisson, donc il faudrait être comme le petit nourrisson qui n'a pas le langage.
1: Alors, ça peut partir de là, parce que Jésus va aussi citer ce terme. Vous savez, au moment de l'entrée triomphale à Jérusalem, les pharisiens et les grands prêtres vont lui reprocher cette entrée-là. Et Jésus va dire, mais il va citer le psaume 8, en disant, par la bouche des tout-petits et des nourrissons, tu as fondé une puissance, tu as fondé une forteresse face à la violence et à la vengeance. Et donc, le premier biais qu'on peut comprendre, c'est les tout-petits, mais derrière, il y a ceux, c'est infants, ceux qui n'ont pas encore la parole. Alors, c'est un comble, c'est-à-dire que Jésus...
0: Qui est la parole,
1: va dire, tu as caché cela aux spécialistes de la parole, et tu vas le révéler à ceux qui n'ont pas la parole. Donc, on se dit, mais enfin, il y a une espèce de paradoxe comme ça. Mais peut-être que, pour son Église, pour nous, c'est un engagement à prendre, de se dire, quel est mon rapport aux pauvres ? Est-ce que les pauvres, c'est que des gens qu'il faut remplir de bien ? Ou est-ce que ce sont des gens qui sont les détenteurs des secrets du Père ? Et auquel cas, si c'est vrai, alors on va se bouger, nos communautés chrétiennes, notre Église, nous-mêmes, on va complètement se convertir pour pouvoir donner la parole aux gens et apprendre d'eux, apprendre des plus pauvres les secrets du Père. C'est quand même Jésus qui nous le dit. Enfin, c'est impressionnant. Et donc, il y a entre cette impossibilité de parler et le fait que Jésus les désigne comme les détenteurs des secrets du Père, il y a l'œuvre de l'Église, il y a l'œuvre de nos communautés. On ne peut pas passer à côté de ça.

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1: Pierre Davienne, je rappelle que nous regardons avec vous l'évangile de ce dimanche, chez Matthieu, chapitre 11, versets 25 à 30. Jésus a pris la parole, il est en train de parler à son Père pour le remercier pour la façon dont il se met à la portée de ceux qui n'ont pas la parole, c'est ce que vous venez de dire. « Oui, Père, tu l'as voulu ainsi dans ta bonté. » Comment entendre ce verset-là?
2: Alors là, il y a une trouvaille, hein. Il y a une trouvaille de Jésus et des évangélistes. On a six fois le mot en grec « eudokia ».
1: Qui veut dire?
2: Alors, qui veut dire « ça te semble bon ». Mais alors, c'est incroyable le nombre de traductions qu'on a pour essayer de rendre compte de ça. On a la complaisance, « ainsi tu trouves ta joie ». Il t'a plu, tu as choisi. Parce qu'on trouve ce mot six fois dans le Nouveau Testament.
1: Oui, notamment au moment du baptême de Jésus. Tu es mon fils bien-aimé, en voilà. Toi j'ai mon bon plaisir, oui. ou tu as toute ma faveur.
2: Complaisance, ou voilà. Ça fait un peu bizarre comme mot encore. Mais on a du mal à traduire ça parce que, à la nativité, les hommes dans lesquels tu te trouves bon, dans l'action de grâce de Jésus, notre texte aujourd'hui, dans Luc chapitre 12, c'est le petit troupeau. Le Père a trouvé bon, a eu du plaisir à vous donner le royaume. Il y a le baptême, dont vous venez de parler. Il y a la transfiguration. C'est le Père qui parle de Jésus.
1: Celui-ci est mon fils bien-aimé, voilà. Écoutez-le.
2: Écoutez-le. Et puis, il y a une citation dans Matthieu 12, il y a des citations d'Isaïe 42, « Mon serviteur en qui je me complais ». Ça veut dire qu'il faut revoir notre théologie, notre spiritualité. Il y a des choses où Dieu trouve plaisir. Il trouve plaisir de s'adresser, de sauver son peuple. Vous voyez, on n'a pas... Si Dieu est amour, eh bien, il y a du mouvement en lui. Alors, traditionnellement, Dieu, il est impassible. Il est au-delà des transformations et des changements. Mais notre manière de le recevoir, s'il est amour, eh bien, c'est un Dieu qui trouve bon des choses.
1: Et il trouve bon de s'adresser à des personnes qui n'ont pas forcément le langage, la parole. Oui. Pour conceptualiser, mettre les choses en boîte, et Dieu notamment. Oui. Et donc, il se réjouit de ça, de pouvoir s'adresser et être compris par ces personnes-là.
2: Moi, j'ai l'impression qu'il y a quelque chose derrière d'un anti-idolâtrie, et une anti-idolâtrie et anti-système. C'est-à-dire qu'au fond, on a tôt fait, quand on manie les concepts et qu'on se croit intelligent,
1: savant,
2: de faire un système religieux. Et Jésus, il en est mort de cette affaire-là. Le Père confie ses secrets à des gens qui sont dans la vie, qui sont dans la survie, qui ont besoin de Dieu. Et souvent, des gens du Carmont nous disent « Ah ben, si moi, j'avais pas la foi, je serais déjà mort. » Vous voyez, la foi, c'est lié à la vie ou à la mort. C'est quelque chose de radical, et c'est pas une espèce de culture en plus, un peu spirituelle, comme ça, qui fait qu'on est bien de toute façon, on est d'un bon milieu, on a fait des études, et puis en plus on est croyant. Eh bien, ça ne marche pas comme ça. Et l'évangile d'aujourd'hui nous dit que ceux qui ont besoin radicalement de Dieu, c'est eux qui savent qui est Dieu.
1: Pierre Davienne, nous en arrivons à la deuxième partie de ce texte, où on rentre dans l'intimité de Jésus et de son Père. Jésus dit « Tout m'a été confié par mon Père, personne ne connaît le Fils sinon le Père, et personne ne connaît le Père sinon le Fils, et celui à qui le Fils veut le révéler. » Donc, c'est un mouvement d'amour entre le Père et le Fils, et ce mouvement-là, eh bien, il se donne à ceux qui sont dans l'accueil total de cette vie-là, en abondance.
2: Oui. Alors là, on a dans le texte, on a deux formules qui reviennent. Tu as dévoilé, tu as révélé à des tout-petits. Et puis, à la fin de ce passage-là, celui à qui le Fils veut le révéler.
1: Alors, révéler, qu'est-ce que ça veut dire, ça?
2: Eh bien, c'est découvrir, c'est enlever le voile. Et Jésus, il fait strictement ce que le Père fait. Mais ça rejoint du Saint Jean, vous l'avez évoqué tout à l'heure. Jésus n'a de cesse que d'accomplir ce qu'il a vu faire par le Père. Et si le Père transmet ses secrets d'amour et de salut aux plus pauvres, Jésus va le faire. Et donc, il y a une articulation comme ça, une vie à la fois d'amour, mais aussi de transmission. Le verbe qui est utilisé, c'est paradidomie, c'est livrer, mais c'est aussi transmettre. Et on a ma vie, nul ne la prend, mais c'est moi qui la livre. Et puis on a, inclinant la tête sur la croix, il transmit le souffle.
1: Ça veut dire que si le Fils transmet, c'est qu'il a vu son Père lui transmettre aussi.
2: Oui, tout à fait.
1: Et donner tout voilà. ce qu'il est au voilà. Fils.
2: Je vous ai aimé, nous dira Jésus, comme le Père m'a aimé. Et donc il y a comme une cascade comme ça de transmission de la parole, et à travers la parole, d'une puissance d'amour en fait.
1: Le verbe connaître, comment l'entendre ici?
2: On n'a pas seulement le mot connaître, on a épi, c'est un petit mot qui dit l'intensité de la connaissance. Et dans la culture juive, connaître, c'est aimer, c'est avoir des relations intimes, homme-femme.
1: Dans la culture voilà. biblique, c'est ça. Hein.
2: Tout à fait. Et donc Jésus va tout recevoir du Père, il va se recevoir du Père comme parole, et il va complètement se livrer aussi pour les détenteurs de secrets du Père, qui vont avoir une responsabilité. Et les pauvres deviennent à leur tour des transmetteurs, des gens qui vont parler, témoigner de la miséricorde de Dieu envers eux.

0: Enfin une bonne nouvelle, Béatrice Soltner.
1: Pierre Davienne, nous lisons avec vous l'évangile de ce dimanche chez Matthieu, chapitre 11, versets 25 à 30. Alors Jésus vient de dire finalement la bonne nouvelle d'un Dieu qui se fait proche pour nous aimer. Il est révélé aux tout petits. Et puis, troisième partie de ce texte, Matthieu nous donne à entendre des paroles de Jésus magnifiques. « Venez à moi, vous tous qui peinez sous le poids du fardeau. Moi, je vous procurerai le repos. » Prenez sur vous mon joug, devenez mes disciples, je suis doux et humble de cœur et vous trouverez le repos. Oui, mon joug est facile à porter et mon fardeau léger. Porter le joug de Jésus, qu'est-ce que ça veut dire? On a longtemps pu entendre que c'était porter la croix.
2: Et c'est pas faux, mais c'est Jésus qui porte sa croix et qui nous porte portant sa croix. Je veux dire, il s'est lié avec nous sur la croix. Il est complètement fidèle à son Père, il est complètement fidèle à l'humanité, à notre humanité et à chacun de nous. C'est toujours le « avec nous », le « Immanuel » qui va vraiment jusqu'au bout.
1: L'image du joug, elle est belle parce que, je le disais au début de cet entretien, c'est quand même des bœufs qui sont sur une même ligne et qui ont une pièce de bois qui les aide. Donc on peut imaginer que c'est une aide d'avoir Jésus à côté qui marche à notre pas.
2: Oui, tout à fait. Oui, oui. C'est un lien très fort parce que ça va produire du fruit. Enfin, si on laboure. Mais alors, ce qui est intéressant, c'est que cette image du joug et du fardeau, c'est aussi une image qui est utilisée par la tradition juive.
1: Oui, par les rabbins.
2: Pour parler de la réception qu'on a de la parole de Dieu.
1: De la loi.
2: Donc, ils disent, portez le joug de la Torah, de la loi, donc des commandements. C'est une histoire de transmission. En fait, Jésus, là, il se présente comme le pédagogue parfait, comme celui qui va transmettre oralement la parole de Dieu, si bien que les plus pauvres peuvent la recevoir et la porter avec lui.
1: On peut penser aussi qu'à l'époque de Jésus, la loi, c'était devenu des fardeaux très lourds à porter. Oui. Jésus le dit souvent aux pharisiens. Souvent. Vous alourdissez tout, toute la loi, avec tous vos préceptes. Oui. Donc, qu'est-ce qui change là dans la manière dont Jésus présente sa loi, quand il dit c'est léger?
2: C'est léger parce que, d'abord, il a toujours fait ce qu'il a dit. Quand il proclame les béatitudes, on peut les recevoir que parce qu'il les a vécues complètement. Sinon, c'est imbuvable. Heureux ceux qui pleurent, ceux qui souffrent, les persécutés. Ça ne peut être reçu comme bonne nouvelle que parce que nous croyons et nous savons que Jésus les a vécues. Vous voyez, c'est ce avec vous, je suis sous le même joug, et parce qu'il a vécu ça, nous pouvons le vivre avec lui. Mais il y a une chose que je voulais dire aussi, c'est que dans l'évangile de Jean, au chapitre 11, il y a l'onction de Béthanie. Judas conteste le fait d'avoir gâché tout cet argent, et Jésus va dire, laisse-la faire, on va parler d'elle partout où cet évangile sera proclamé.
1: Oui, parce qu'elle a versé du parfum.
2: Elle a versé du parfum de grand prix.
1: Sur mes pieds.
2: Et Jésus va dire, les pauvres, vous en avez toujours avec vous. Moi, vous ne m'avez pas toujours avec vous. Souvent, on traduit, il y aura toujours des pauvres. Et c'est absolument abominable. Enfin, c'est mépriser Jésus que de penser qu'il a dit ça. Jésus a dit, c'est votre chance à vous, mes chers apôtres. C'est notre chance à nous, Église, aujourd'hui, d'avoir les pauvres avec nous. Pourquoi? Parce que s'ils sont les détenteurs de la parole, des secrets du Père, eh bien, ils vont être donnés à l'Église pour qu'elle reste fidèle au Christ crucifié, souffrant et ressuscité. Vous voyez? Donc ça, c'est la pensée du Père Joseph Wresinski, le fondateur de l'ATD, de dire, au fond, les pauvres, vous en avez avec vous. Jésus donne les pauvres, les népios, les petits, à l'Église pour qu'elle reste fidèle à ce qu'elle est. C'est-à-dire une Église pauvre, servante, dans une altérité.
1: Et marcher sous ce joug-là, ça fait que c'est une église qui suit vraiment le Christ qui lui-même a été pauvre, serviteur, petit.
2: Voilà. Je crois qu'on peut pas penser une église autosuffisante qui s'identifie elle-même par elle-même. Mais l'église est donnée au monde et les pauvres lui sont donnés pour qu'elle reste fidèle au Christ.
1: Pierre Davienne, je reviens avec vous sur la douceur et l'humilité. Je suis doux et humble de cœur et vous trouverez le repos. Le repos, il vient quand on est dans la douceur et l'humilité. Sinon, on n'est jamais en repos. C'est ce que veut dire Jésus, là.
2: Oui, tout à fait. Jésus est celui qui transmet toute la vie et la puissance du Père et de l'Esprit, parce que il s'est abaissé. Voilà, il y a l'hymne aux Philippiens qui nous le dit. Il est descendu au plus bas pour être sûr que personne ne soit en dehors de l'amour du Père.
1: Au chapitre 10 de ce même évangile de Matthieu, Jésus envoyait ses disciples en mission. On peut dire que là, à travers ce texte, on a une feuille de route pour ses envoyés.
2: Oui,
1: donc, être petit, garder

0: dans le fait qu'il se livre pour chacun d'entre nous. Il y a personne qui peut se croire en dehors de son amour. Et lui, il a été vraiment jusqu'au bout pour que chacun on puisse croire que c'est pour nous, quoi. Et qu'il est mort et ressuscité pour nous.
1: Puisqu'il était question des savants au début du texte, ne faut-il pas quand même de l'intelligence dans la foi, tout le côté étude, raison? Qu'est-ce que vous diriez sur l'articulation entre justement la petitesse et puis ce niveau peut-être un peu plus intellectuel de la foi?
0: Non, mais ça... Alors, ce qui est intéressant, dans le texte, on ne dit pas « tu as caché cela aux sages et aux savants ». C'est « à des sages et à des savants ». C'est-à-dire que les études, elles doivent pouvoir être confrontées à la vie des très pauvres et avec le souci du monde. Je crois que c'est ça. On investit tout ce qu'on a reçu de la culture, de l'intelligence. Eh bien, ça doit être remonnayé, relu, pour que les plus pauvres aient accès. Et surtout, et ça, en ce moment, je trouve que c'est un petit peu difficile, c'est que on comprend l'engagement envers les pauvres en nous mettant au-dessus, en donnant des trucs. Et le Père Joseph disait, la main qui donne est toujours au-dessus de la main qui reçoit. Et ça n'est pas dans l'évangile, ça n'est pas évangélique. La première chose qu'on a à faire, c'est d'investir toute notre intelligence pour essayer de comprendre, de décoder la vie des pauvres, savoir quel est ce Dieu des pauvres qui est finalement peut-être plus réel et plus vrai que celui qui se bâtit dans les universités et dans les catéchismes.
1: Merci à vous, Pierre Davienne. Pour ceux qui veulent réentendre l'évangile de ce jour, c'est chez Matthieu, chapitre 11, versets 25 à 30. Merci à Antoine Picot à la réalisation technique.

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2: Bonjour Jocelyne.
3: Bonjour Étienne.
2: C'est au retour d'exil que ce livre a été composé, qu'on a fixé les différentes traditions orales qui s'étaient maintenues parmi le peuple juif en déportation.
3: Exactement. C'est-à-dire, c'est au temps de ce que les juifs appellent la fin, la quête en hébreu, c'est-à-dire pour eux la rédemption tant souhaitée par Daniel dans les affres d'un interminable exil, quand le scribe, et qui était aussi prêtre, Esdras, a reconstruit le temple en ramenant un groupe d'exilés de Babylone à Jérusalem en 458 avant Jésus-Christ. Esdras sera bientôt secondé par Néhémie et tous les deux vont avoir à cœur de compiler toutes les sources et les traditions aux mains des exilés, les ordonnant, mais sans les dénaturer.
2: C'est comme si, d'une certaine façon, ils n'avaient pas voulu faire de synthèse pour éviter les doublons ou gommer certaines incohérences apparentes du récit. On pourrait dire que cette démarche respectueuse apporte la preuve de l'authenticité de la révélation. On ne s'est pas permis de choisir.
3: Oui, oui. On a tout conservé parce que tout est révélation. Et c'est pourquoi on trouve, par exemple, deux récits de la création, de la Genèse, mis bout à bout et de tonalités assez différentes. Il y a d'abord ce fameux long poème qui raconte les 7 jours de la création, ou plutôt 6, où Dieu créa le ciel et la terre, et puis toutes les armées, avec l'homme comme roi de cet univers. L'homme créé, homme et femme, à l'image de Dieu. Vient alors le 7e jour, le jour du repos, où Dieu s'est reposé de tout son ouvrage.
2: Ensuite vient un autre récit, qui évoque à nouveau la création d'Adam, modelée à partir de la glaise, et auquel Dieu insuffle son esprit. Ces deux récits ne se contredisent pas, ils s'éclairent l'un l'autre, ils se complètent.
3: Oui, lorsque Dieu créa le ciel et la terre, à la première heure du premier jour, il commença par créer la lumière, nous dit le premier récit, Or en hébreu, en séparant la lumière des ténèbres. Et il vit que la lumière était bonne. Et non pas le soleil, la lune et les étoiles, comme on pourrait le croire, qui ne seront créées qu'au 4e jour, mais la lumière.
2: N'est-ce pas celle dont parle saint Jean au prologue de son évangile, Jésus-Christ lui-même, le Fils unique du Père, lumière née de la lumière, lumière véritable qui éclaire tout homme?
3: Oui, c'est ça. Et ça, c'était le premier jour, le jour 1. Puis Dieu va séparer les eaux des eaux, celle d'en haut, appelée firmament, en hébreu c'est Hashamayim, et celle d'en bas, les eaux, appelées Mayim. Et dans les deux cas, tu entends un pluriel. C'est ces deux mots qui dérivent l'un de l'autre. Et puis, ça, c'est le 2e jour.
2: Mais tu remarqueras, Jocelyne, que de ce 2e jour, il n'est pas dit que Dieu vit que cela était bon.
3: En effet, parce que de cette séparation procède l'autonomie de la création, et surtout celle de l'homme. Dieu s'est comme rétracté, en hébreu on dit « timsoum », pour laisser à l'homme, au fond, l'espace de sa liberté et donc du risque. Puis le récit va continuer. Au 3e jour, Dieu crée le sec, Yabasha, afin que la terre, Aretz, apparaisse, et avec elle tous les arbres et toutes les plantes. C'est le jardin primordial, ou jardin des délices, le Gan Eden. Vient le 4e jour. Dieu crée les luminaires pour scander le temps et les saisons, éclairer le jour et la nuit. Au 5e jour, ce sont les eaux qui se mettent à pulluler d'un grouillement d'êtres, et dans les cieux s'ébattent des myriades d'oiseaux. Au 6e, voici que c'est au tour de la terre d'enfanter bestiaux, bestioles, bêtes sauvages, jusqu'à ce que Dieu s'arrête et se consulte en lui-même.
2: Et cet événement crucial a lieu, selon la tradition juive, à la 6e heure du 6e jour. La lumière étant à son zénith, à midi donc. Et le texte dit « Faisons l'homme à notre image et comme notre ressemblance ». Pourquoi un tel conciliabule?
3: Oui, c'est très étrange cet arrêt dans la création. D'abord parce que Dieu est trinité, c'est-à-dire communion de personnes, du fait qu'il est amour et que l'amour a besoin de l'autre pour se donner. Le père qui aime le fils d'un amour tel qu'il suscite une troisième personne, l'Esprit Saint, le souffle, ce qui en hébreu donne la roire.
2: Mais pourquoi marquer le temps de la réflexion? Serait-ce pour signifier, suggérer que toute la création est organisée en fonction de ce roi qu'est l'homme, créé à l'image et à la ressemblance de la Trinité, par amour et pour aimer?
3: C'est exact. C'est vraiment comme pour dire que la décision de créer l'homme est vraiment risquée. Avec lui, par lui, tout peut basculer, selon l'usage qu'il va faire de sa ressemblance avec Dieu, à savoir le don de la liberté. Mais Étienne, sans la liberté de se donner, point d'amour, c'est-à-dire Dieu, l'homme manquerait à sa vocation d'être à l'image de Dieu. Elle est donc, sa liberté, la condition nécessaire à la réalisation du plan d'amour de Dieu envers sa créature.
2: Et alors Jocelyne, que dire du second récit de la Genèse qui commence ainsi ? Au temps où Yahvé Dieu, Adonai Elohim, fit la terre et le ciel, il n'y avait encore aucun arbuste des champs sur la terre et aucune herbe des champs n'avait encore poussé. Car Yahvé Dieu n'avait pas fait pleuvoir sur la terre et il n'y avait pas d'homme pour cultiver le sol. Toutefois, un flot montait de terre et arrosait toute la surface du sol.
3: Quand tu écoutes ce récit, tout se passe comme si l'eau suintait de la terre, transformant le sol en une vaste lagune, qui n'est pas sans rappeler le premier récit, c'est-à-dire la terre vide et vague, qui se dit en hébreu « tohu vebohu », qui a donné notre tohu-bohu, notre chaos, voilà, le tohu-bohu du début de la Genèse, et le souffle de Dieu tournoyant sur les eaux.
2: Oui, mais dans ce second récit, tu noteras que la tonalité est plus agreste. Et déjà se dessine l'idée d'un jardin qui a besoin d'un jardinier pour être cultivé.
3: Oui, en hébreu, ça sonne particulièrement. Il n'y avait pas d'homme pour cultiver le sol en français. Mais en hébreu, ça se dit, il n'y avait pas Adam pour cultiver Radama. C'est-à-dire de glaiseux pour cultiver la glaise ou de terreux pour cultiver la terre. C'est comme on préfère.
2: Le texte ensuite se poursuit dans cette note symphonique qui sonne en hébreu et souligne la parenté qui unit l'homme à la terre, Adam à Adama. Et le texte précise. Alors, Yahvé, Dieu, modela l'homme, Adam, avec la poussière, Raphar, de la terre, Mira Adama. Il insuffla dans ses narines une haleine de vie, Nefesh en hébreu, et l'homme devint un être vivant.
3: Le texte en hébreu est tellement concis qu'on voit que le souffle offert par Dieu, Nefesh, c'est-à-dire l'esprit, hein, comme souffle divin, est donné à cette glaise qui vient juste d'être modelée, en faisant immédiatement de lui, Adam, un vivant, au sens où être, c'est le verbe haya, est le privilège, l'apanage de Dieu. Comme petite anecdote, que c'est ce fameux rail, hein, composé du ret et du yud, qu'on voit parfois porté au cou par les Israélites comme un bijou, comme nous on porte la croix ou la croix Widnock, voilà. Deux lettres qui évoquent la vie, celle de Dieu parce que il n'y en a pas d'autre. Chaque lettre hébraïque étant aussi un chiffre, on peut écrire ret qui vaut 8 et yud qui vaut 10, et on fait l'addition et on obtient 18. Et il se trouve que ce 18, eh bien, c'est le nombre des bénédictions qu'Israël récite dans la liturgie synagogale quotidienne avec une fidélité énorme à travers les siècles. C'est un chiffre très important qui dit la profusion de la bénédiction de l'être. La création d'Adam, de l'homme, c'est donc comme une saturation d'être, le don que Dieu fait de lui-même à l'homme.
2: Ainsi, Jocelyne, le second récit trouve son écho dans le premier, où l'homme, à l'image de Dieu, reçoit le quadruple commandement qui en fait avec la femme le roi de la création. Et quel est ce quadruple commandement? Le texte dit, Dieu les bénit et leur dit, soyez féconds, oui, multipliez, emplissez la terre et soumettez-la. Là aussi, nous voyons une saturation de vie, un don généreux d'un Dieu qui donne et se donne à sa créature qui le reçoit.
3: Dieu va planter un jardin en Éden pour recevoir ce couple initial et toute cette profusion de vie qu'il lui a remis à travers le commandement. Et Dieu va planter donc un jardin en Éden, à l'Orient, pour y mettre l'homme qu'il vient de modeler. Ce mot « Éden » vient d'une racine hébraïque qui signifie « fertile », « abondant », mais aussi « délice ». C'est pas un enfer, hein. C'est le paradis. Et c'est « délice » au pluriel. On pense aussi qu'il y a sous ce mot une racine sumérienne qui désigne la steppe, le plat pays.
2: Et d'ailleurs, beaucoup de personnes se sont interrogées dans l'histoire de l'humanité en se demandant, et alors ce jardin, cet Éden, où il existait? Le texte nous dit à l'Orient. Alors certains se sont dit, ont pensé qu'il devait être près du golfe Persique, car la Bible donne d'autres éléments le concernant.
3: D'abord, je dirais qu'il était planté de toutes espèces, arbres séduisants à voir et bons à manger. S'y trouvaient, outre ces espèces, dont la moindre, nous dit la tradition juive, était plus odorante que la plus capiteuse de toutes celles que nous connaissons aujourd'hui, et le nombre de ces espèces s'élevait à 800 000, selon la tradition juive toujours. Mais dans cette profusion d'arbres et d'espèces différentes, il y a deux arbres, distincts de tous les autres. L'arbre de vie, au milieu du jardin, et l'arbre de la connaissance du bien et du mal. Ce que nous apprenons encore sur ce jardin, c'est qu'un fleuve sortait d'Éden pour arroser le jardin, et de là se divisait en quatre bras, le Pishon, le Giron, le Tigre et l'Euphrate, qui répandaient leurs eaux sur toute la terre, dans les quatre directions.
2: Notre Éden, ce jardin à l'Orient, c'est un peu l'image du soleil levant, de la victoire de la lumière sur les ténèbres primordiales. Ce jardin, ce Gan Éden, est donc planté d'une multitude d'arbres, et le texte précise pour ces arbres qu'ils sont séduisants à voir et bons à manger.
3: Et toujours traversé d'un fleuve s'épanouissant en quatre bras, comme je l'ai dit, pour irriguer les quatre horizons. Alors du Pishon, on sait qu'il contournait tout le pays de Havila à l'Orient, le pays de l'or, de la pierre de cornaline, d'un vert zébré, un vert dense zébré de tonalité en camaïeu. Et même du bdellium, une gomme aromatique servant aux parfums rares. Le second, fleuve, je veux dire, le Giron, contournait le pays de Couche, contrée qui désigne l'Afrique, le sud, la chaleur intense.
2: Et de ce Giron, on retrouve trace en Israël, dans la vallée du Giron, longeant les remparts de Jérusalem. C'est notre très célèbre Géhenne, Géhinnom, dont parle le Christ dans l'Évangile, image des enfers brûlants, car dans cette vallée, on allumait des feux pour y brûler jour et nuit les détritus de la ville, et on y faisait des sacrifices d'enfants au dieu cananéen Molech avant l'arrivée d'Israël sur la terre promise.
3: Oui. Quant au Tigre et à l'Euphrate, les deux autres fleuves qui sortent d'Éden, donc, ils coulent au nord et à l'ouest, irriguant la Chaldée et l'Irak d'aujourd'hui. Un passage du Talmud commentant ce récit assure que ces quatre fleuves dispensaient le premier du lait blanc comme la lumière de l'aurore, le deuxième du vin rouge comme le soleil en son feu, le troisième du baume au parfum d'encens fumé du septentrion, et le quatrième du miel blond et doré comme le couchant.
2: Donc si on résume, on a quatre fleuves avec du lait, du vin, de l'encens et du miel, qui tous sont symboles de connaissance et de sainteté.
3: Oui, c'est ça.
2: La terre promise à Abraham, celle où coulent le lait et le miel, le premier et le dernier des fleuves qui arrosent notre jardin, c'est en quelque sorte l'Éden d'avant la chute que Dieu offre de donner au père des croyants, Abraham, comme salaire de sa foi. On dirait que nous ne sommes pas les seuls à avoir la nostalgie du paradis perdu.
3: Mais oui, Dieu voudrait bien pouvoir nous y réintroduire. C'est qu'il a pris un risque avec l'homme, mais il conduit sans se lasser le même et unique dessein d'amour envers sa créature. Et c'est là qu'interviennent nos deux arbres, distincts de la Pléiade des autres, comme nous avons vu, tout séduisant à voir et bon à manger. Le premier arbre, l'arbre de vie, il est le nombril du jardin. Il est planté au milieu, c'est l'axis mundi. Et il est comme défendu, protégé par un autre arbre, celui de la connaissance du bien et du mal, lui aussi au milieu. En sorte que les rabbins ont pensé qu'il formait une espèce de haies, de couronnes autour de l'arbre de vie pour le défendre.
2: Et d'ailleurs, ils ont même proposé une espèce végétale. Ils suggèrent que c'était peut-être de la vigne, capable justement de ce genre de contorsion, ou peut-être même le figuier, en raison des feuilles dont Adam et Ève se firent des pagnes, après avoir pêché, pour cacher la honte de leur nudité juste découverte.
3: Mais même si ça nous déçoit, hein, du pommier, il n'est aucunement question. C'est un grand classique de l'iconographie que de représenter l'arbre de la connaissance du bien et du mal sous cette apparence. Et même sûrement parce que le cantique des cantiques qui chante sous le pommier « Je t'ai réveillé là où ta mère, c'est-à-dire Ève, t'a conçu ». Et c'est sans doute pour cette raison que le glissement sémantique s'est opéré peu à peu, parce que le mot « pomme » était au Moyen-Âge synonyme de fruit, tout simplement. D'ailleurs, on parle de pomme d'or, encore en italien, pour désigner le pomodoro, la pomme, la tomate.
2: Et on dit d'ailleurs la pomme d'Adam, pour désigner la protubérance de la glotte masculine, comme si ce fruit défendu, lui était resté en travers de la gorge à l'homme, à Adam. Donc toutefois, par association d'idées, c'est par ce moyen que le pommier dans l'iconographie est arrivé sur le devant de la scène.
3: Oui. Toujours est-il que ces deux arbres, j'allais dire, sont l'alpha et l'oméga du jardin d'Éden, le Gan Eden. Leur position centrale dans le jardin leur vaut une célébrité universelle dans l'économie du salut. Ces arbres sont la clé de notre destin. Dieu a établi Adam, le glaiseux, doué d'une âme, l'homme, où se conjuguent à la fois la terre et le ciel, la chair et l'esprit. Il l'a établi pour cultiver le jardin et le garder. Or, cultiver et garder, faire fructifier et sanctifier, c'est le même mot en hébreu, c'est shamar. C'est-à-dire que garder, c'est plus que faire du gardiennage.
2: Oui, garder, c'est donner à chaque chose sa vocation, lui conférer son sens. Jusqu'ici, Adam, le glaiseux, était juste, on pourrait dire, un bon exécutant, une sorte de super robot chargé de mission. En quoi était-il supérieur à toute créature, les anges y compris?
3: En rien, en fait.
2: Alors, en quoi est-il à l'image de Dieu?
3: Eh bien, Étienne, c'est le commandement qu'il va recevoir qui va en décider. Ce commandement dit la chose suivante. « Et Yahvé Dieu fit à l'homme ce commandement. Tu peux manger de tous les arbres du jardin, mais de l'arbre de la connaissance du bien et du mal, tu ne mangeras pas, car le jour où tu en mangeras, tu mourras. » C'est ce commandement apparemment terrible qui est le don ultime que Dieu fait à l'homme dans ce jardin, si merveilleux coule le lait, le vin, le baume et le miel. En effet, un robot peut-il aimer? Évidemment non. Car l'amour, c'est toujours un sentiment qui suppose la liberté.
2: L'amour, je dirais même que c'est l'acte le plus libre que l'homme puisse accomplir, qui consiste à se donner à un autre qu'à soi-même. Donc, sans liberté, pas d'amour.
3: Mais sans choix, pas de liberté. Pour choisir, il faut avoir une alternative. Et c'est ce que Dieu propose à Adam avec l'arbre de la connaissance du bien et du mal. Par ce commandement négatif, le premier qu'il entend, Adam reçoit ses lettres de noblesse. Il n'est plus un simple exécutant. Il devient un homme, ish, à l'image de son créateur, libre de se donner ou de se refuser. Cependant, comme Dieu est l'être, tout l'être, rien que l'être, dire non à l'être, c'est mourir.
2: En fait, il n'y a pas de voie médiane. Ouais, où l'on reste dans l'être, c'est-à-dire, et de façon libre, gardien du jardin des délices, ou bien l'on sort dans le néant. Aucun moyen terme envisageable. D'ailleurs, le Christ le souligne quand il déclare « ou avec moi, ou contre moi ». Si vous ne croyez pas que moi, je suis le Fils de l'homme, vous mourrez dans vos péchés. Que votre langage soit « oui », oui, non, non.
3: Oui.
2: Ce qu'on dit de plus vient du mauvais, finit-il par dire.
3: Ainsi, ce commandement n'est pas là pour poser une limite afin de brimer l'homme, comme nous le croyons un peu facilement. Il n'est ni plus ni moins que la liberté rendue possible. C'est pourquoi les premiers chrétiens ont vu en ce bois la préfiguration de la croix du Christ. Cet arbre de vie éternelle, d'autant plus qu'en hébreu, ça se dit « etz », l'arbre, et que c'est exactement le même mot qui désigne le bois.
2: Alors Jocelyne, je te propose de nous arrêter sur ce bois, le bois de la croix, et de donner rendez-vous à nos auditeurs la semaine prochaine. Avec quel programme cette fois-ci?
3: Eh bien, Adam et sa femme. Non pas la femme, mais sa femme.
2: Vaste question. En attendant, vous pouvez retrouver le contenu de cette émission dans le livre de Jocelyne Tarnot, intitulé « La Bible pas à pas », le volume 1, d'Adam à Jacob, aux éditions Le Tielleux des Clés de Brouwer. Par ailleurs, pour toute question relative à l'émission, vous pouvez nous contacter par mail au mail suivant biblepasapa@gmail.com. biblepasapa@gmail.com.

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2: Catéchèse, catéchèse. La parole de Dieu est vérité. Apprends et connais la vérité qui libère. Auditeurs de la Radio Vox Ecclésiae, bonjour. Merci d'être fidèle à l'écoute des programmes de la Radio Vox Ecclésiae. Nous poursuivons aujourd'hui notre émission sur le sacrement de pénitence avec l'abbé André-Marie Amendi, la dernière fois. Il nous a présenté les effets de la pénitence, les effets du sacrement de pénitence. Bonjour mon père.
3: Bonjour Olivier.
2: Pourriez-vous à présent nous dire qui peut confesser, autrement dit, quel est le ministre de la confession?
3: Alors là, question très délicate. Mais citons in extenso les canons 965 et 966. Seul le prêtre est le ministre du sacrement de pénitence. Pour que l'absolution des péchés soit valide, il est requis que le ministre, en plus du pouvoir d'ordre, d'ordination, suivez bien, ait la faculté de l'exercer à l'égard des fidèles à qui il donne l'absolution. Très important, on va expliquer en clair. Pour administrer validement le sacrement de pénitence, le caractère sacerdotal est nécessaire, mais pas suffisant. Il ne suffit pas d'être prêtre. Il y a une autre condition à remplir, laquelle? Il faut, en plus d'être prêtre, que celui-ci ait reçu le pouvoir de juridiction. Ah, cela, vous ne le saviez peut-être pas.
2: Non.
3: Ah oui. Il ne suffit pas d'être ordonné. Il faut maintenant que tu reçoives de l'évêque un papier qui t'habilite à prêcher et à confesser. Suivez ce que je vais dire là. C'est-à-dire, le pouvoir de juridiction, c'est quoi? Avant ou après son ordination, le prêtre doit passer un examen. Tu subis, nous avons, chaque prêtre a subi un examen.
2: Oui. Alors là, c'est...
3: Mais oui.
2: C'est intéressant.
3: Mais oui, donc... doit passer un examen qui l'habilite à prêcher et à entendre les confessions. C'est au nom de ce pouvoir-là que je peux parler à ce micro. Au nom de l'Église, j'ai reçu le pouvoir de juridiction. Parce que l'évêque, c'est que je ne peux pas enseigner les hérésies. Oui. Parce que ce que je dis là, ça engage l'évêque-là. C'est lui qui doit faire ce que je fais là. Mais c'est sous son contrôle que je travaille. Ce n'est pas le pouvoir de juridiction. Impossible.
2: Impossible. Alors qu'on pensait que dès qu'on est ordonné prêtre,
3: ça ne suffit pas. Ça suffit. Donc, il faut passer un examen, appelé un examen de juridiction, qui habilite le prêtre à prêcher et à entendre les confessions dans les limites qui lui sont fixées par le pouvoir de juridiction accordé par l'évêque. Dans le papier, l'évêque détermine. Je vais vous lire mon pouvoir de juridiction.
2: Il y a des prêtres qui n'ont pas reçu.
3: Il y en a qui ne reçoivent pas. Il y en a qui ne reçoivent pas. Voici par exemple le texte du pouvoir de juridiction que je reçois de Mgr André Wunkin le 11 juillet 1992, jour même de mon ordination presbytérale. Dès qu'on m'a ordonné, on m'a remis ça. Mais l'examen avait déjà été fait depuis, 2 mois auparavant. Je ne sais pas si j'étais admis ou pas. C'est ce papier qui atteste que j'étais admis, j'ai réussi l'examen. Alors... maintenant, voici ce qu'il dit. À Monsieur l'abbé André-Marie Yamenji, notre cher fils dans le Seigneur, confiant en votre zèle pour le salut des âmes, en votre piété, en votre conduite respectueuse des choses de Dieu et en votre aptitude, nous vous accordons par la présente le pouvoir d'annoncer la parole de Dieu et d'entendre les confessions dans les églises du diocèse de Bafoussam, avec l'accord des curés. Je ne peux pas aller dans une paroisse autre, prêcher sans que le curé... dois prévenir le curé, oui. Donc, concernant le sacrement de réconciliation, vous pouvez, sauf cas réservé, les monastères et les noviciats, je ne peux pas aller... J'ai célébré la messe au monastère de Babité ce matin. Je ne peux pas m'instituer confesseur. Moi, ce qu'on m'a demandé de lever la supérieure me dit... mon père, est-ce que vous pouvez entendre? Oui, je le fais. Ou les noviciats, je ne peux pas le faire. Sauf cas réservé, entre parenthèses, monastère et noviciat, Vous pouvez entendre les confessions de tous les pénitents, hommes et femmes. Parce qu'il y a des prêtres à qui on dit, vous entendrez seulement les confessions des hommes. Oui, pas des femmes. Et parfois, on dit pas les jeunes, ni les enfants, seulement les adultes. Ah, vous comprenez?
2: C'est très compliqué.
3: C'est pas compliqué, c'est très
2: organisé.
3: Très organisé et c'est très précis. Hein?
2: Oui.
3: On ne fait pas un truc au hasard. Ce pouvoir, continue la lettre, est valable pour 3 ans. Passé ce délai, il est automatiquement reconduit. Donc, chaque année, tous les 3 ans, c'est automatiquement reconduit. Je l'ai reçu depuis, on ne l'a jamais annulé. Hein? Reconduit, sauf avis contraire de notre part. Ainsi, vous voyez avec moi que pour confesser, il ne suffit pas d'être prêtre. Il faut en avoir la capacité et avoir la faculté. Hein, vous voyez?
2: D'accord.
3: Alors,
2: ça nous donne de comprendre que désormais, en allant pour recevoir le sacrement, nous ne devons plus avoir peur.
3: Non.
2: Chrétiens, on doit être convaincu que nous avons affaire à des pères qui ont été vraiment envoyés pour le faire. Merci, Père, pour ces éclairages qui sont pour nous une très grande découverte. Alors là, c'est une très grande découverte. Ainsi, il ne suffit pas d'être ordonné prêtre, vous l'avez dit, pour prêcher ou pour entendre les confessions. Il faut en plus passer et réussir l'examen de juridiction. Alors, aidez-nous davantage. Un prêtre ayant la faculté d'entendre les confessions peut-il absoudre tous les péchés?
3: Voilà. Aïe. Cher Livy, Dieu est miséricordieux et pardonne même les péchés les plus graves. Mais pour quelques-uns d'entre eux, une confession ne suffit pas. Lorsque le Christ a institué le sacrement de réconciliation, il a donné aux disciples le don de réconcilier les pécheurs avec Dieu. Tous les prêtres de l'Église catholique reçoivent ce don le jour de leur ordination. Attention, ce ne sont pas les prêtres, mais bien Dieu qui pardonne le péché. L'Église et les prêtres sont en réalité les instruments à travers lesquels le Très-Haut agit pour ramener les pécheurs à lui. Le catéchisme de l'Église catholique précise les choses ainsi. L'Église qui, par l'évêque et ses prêtres, donne au nom de Jésus-Christ le pouvoir, le pardon des péchés et fixe la modalité de la satisfaction, on reviendra là-dessus, prie aussi pour le pécheur et fait pénitence avec lui. Ainsi, le pécheur est guéri et rétabli dans la communion ecclésiale. CEC 1448. Par le sacrement de confession, le pécheur est réconcilié avec Dieu et avec son Église. Mais il existe certains péchés qui, de par leur gravité, demandent plus que de se rendre auprès d'un prêtre. Certains péchés particulièrement graves sont ainsi frappés de l'excommunication. La peine ecclésiastique la plus sévère, qui empêche la réception des sacrements et l'exercice de certains actes ecclésiastiques, et donc l'absolution, par conséquent, ne peut être accordée selon le droit de l'Église que par le pape, l'évêque du lieu ou des prêtres autorisés, qu'on appelle grands pénitenciers par eux. En cas de danger de mort, dans ce diocèse, il y a les grands pénitentiaires, l'abbé Nouim Michel, le père Alphonse Susquen, on n'a pas changé jusqu'ici. En cas de danger de mort, tout prêtre, même dépourvu de la faculté d'entendre les confessions, même un prêtre suspendu, comme on dit souvent là, hein, en cas de danger de mort, il a le devoir même d'entendre les confessions de ceux qui sont en train de mourir. En cas de danger de mort, tout prêtre, même dépourvu de la faculté d'entendre les confessions, peut absoudre de tout péché et de toute excommunication. CEC 1463. Ces péchés graves demandent des actes réparateurs de réconciliation pour pouvoir être pardonné. Car il porte atteinte non seulement à autrui, mais aussi directement à l'intégrité de l'Église. Si c'est le cas, c'est auprès d'un évêque, voire même du Vatican, que le pénitent doit demander l'absolution. Voici 3 exemples du code de droit canon qui sont possibles passible d'excommunication et demande des actes réparateurs. Mais il en existe beaucoup plus. L'avortement faisait partie de cette liste jusqu'en 2016. Mais le pape François permet à présent à tous les prêtres de donner l'absolution pour le péché d'avortement. Alors, voici ce que nous dit le droit. Le canon 1367. La profanation d'une hostie consacrée. Quand tu profanes l'hostie consacrée, ne va pas voir le prêtre. Ça ne relève pas du prêtre. Alors, allons-y. Qui jette les espèces consacrées, ou bien les emporte, ou bien les recèle à une fin sacrilège, sera frappé d'une excommunication latae sententiae. C'est-à-dire, tu n'as pas besoin qu'on te dise ça. Tu t'exclus toi-même. Tu cesses de participer au sacrement. Latae sententiae. Réserve au siège apostolique. Et quand tu cesses comme ça, ne va pas voir Yamiji pour te confesser. Va directement au pape. Au Saint-Siège. C'est réservé au siège apostolique. Le clerc, c'est-à-dire le prêtre, le clerc peut de plus être puni d'une autre peine. Si c'est le prêtre qui fait ça, il peut être puni d'une autre peine, y compris le renvoi de l'état clérical. Un prêtre, par exemple, qui consacre les hosties et vend aux sectes. Non, ça, il n'est plus prêtre. D'abord, dès qu'il fait ça, excommunication, latae sententiae. Maintenant, il faut qu'il aille se confesser. Et quand tu te confesses au grand pénitencier désigné par le Saint-Siège, alors, mais là maintenant, la sanction peut aller jusqu'au renvoi de l'état clérical. Tu cesses d'être bon, c'est tout. Alors, qui jette les espèces consacrées, ou bien les emporte, ou bien les recèle à une fin sacrée, en cours une excommunication latae sententiae, réservée au siège apostolique, le clerc peut de plus être puni d'une autre peine, y compris le renvoi de l'état clérical. C'était un rappel du canon 1367. Deuxième cas, les violences physiques contre le pape. Oui, tu gifles le pape. Tu vas aller te confesser au simple prêtre. Allez, Livy.
2: Impossible. Hein? C'est...
3: Qui commet un acte de violence physique contre le pontife romain encourt une excommunication latae sententiae réservée au siège apostolique à la colle. S'il s'agit d'un clerc, un prêtre, un diacre ou un évêque, peut s'ajouter, en raison de la gravité du délit, une autre peine, y compris le renvoi de l'état clérical. Qui fait de même contre une personne qui a le caractère épiscopal, l'évêque, mon ami, en cours un interdit, latae sententiae. Et de plus, s'il s'agit d'un clerc, la suspense, latae sententiae. Un clerc qui gifle son évêque, mon ami. Et tu vois ça? Qui commet un acte de violence physique contre le clerc, contre un clerc ou un religieux, contre moi, Lévi, contre moi. Ouais. Maintenant, c'est pour nous. Hein? Un clerc ou un religieux, par mépris de la foi ou de l'église, ben, si quelqu'un me tape parce que j'ai cherché, non, c'est pas, il n'est pas frappé, mais s'il le fait parce que je suis prêtre, par mépris de la foi et de l'église, ou du pouvoir ou du ministère ecclésiastique qu'il exerce, sera puni d'une juste peine. Canon 1370. Troisième cas que souligne le canon. Les abus sexuels commis pas des prêtres. On arrive à ça. C'est la mode.
2: C'est la mode aujourd'hui.
3: Le prêtre qui, dans l'acte ou l'occasion, ou sous le prétexte de la confession, hein, Lévi?
2: Oui.
3: Le prétexte de la confession, sollicite le pénitent au péché contre le sixième commandement. Un prêtre qui fait du confessionnal au lieu de la drague. C'est une honte, non, dis donc. Tchouch, hein, Lévi?
2: Une vraie catastrophe.
3: Il y a des agents du diable qui pourraient faire ça. Donc sollicite le pénitent au péché contre le sixième commandement du décalogue sera puni selon la gravité du délit de suspense, d'interdiction, de privation et dans les cas les plus graves sera renvoyé de l'état clérical. Canon 1387. Le clerc qui a commis d'une autre façon un délit contre le sixième commandement du décalogue, si vraiment le délit a été commis par violence ou avec menace ou publiquement, ou bien avec un mineur de moins de 16 ans, sera puni de juste peine, y compris si le cas l'exige, le renvoi de l'état clérical. C'est le canon 1395. Bon, alors, je cite aussi ce canon. Le clerc concubin, en dehors, tu vois ça, en dehors du cas dont il s'agit au canon 1394, alinéa 1, est révoqué de plein droit de tout office ecclésiastique. A dit, s'il était curé, il cesse d'être curé. Il reste prêtre. On lui retire le poste auquel il exerçait. Est révoqué de plein droit de tout office ecclésiastique. Celui qui a perdu l'état clérical, la personne qui a publiquement abandonné la foi catholique ou la communion de l'Église, le clerc qui a attenté un mariage, même civil, voilà, vous voyez ça, on dit bien, est révoqué de plein droit de tout office. Le prêtre qui a attenté un mariage, même civil, il y en a qui vont jusqu'à signer l'acte de mariage. Et le clerc qui persiste avec scandale dans une autre faute extérieure contre le sixième commandement du décalogue seront punis de suspense et si, après monition, ils persistent dans leur délit, d'autres peines pourront être graduellement ajoutées, y compris le renvoi de l'état clérical. Le clerc qui a commis d'une autre façon un délit contre le sixième commandement du décalogue, si vraiment le délit a été commis par violence ou avec menace ou publiquement ou bien avec un mineur de moins de 16 ans, sera puni de juste peine, y compris si le cas l'exige, le renvoi de l'état clérical. À ce jour, l'absolution de 6 péchés est ainsi réservée au siège apostolique. Les voici, Lévi. Tu les connais? Alors, la profanation des espèces consacrées. Il faut aller au Vatican pour te confesser. La violence physique contre la personne du pape. L'absolution du complice contre le sixième commandement du décalogue. La violation directe du secret de la confession. La consécration épiscopale sans mandat pontifical. Hein? Monseigneur Longti dit, bon, allez, Yamiji, viens, je t'ordonne évêque, sans recevoir de mandat de Rome. Ou bien l'ordination d'une femme, ou la réception d'un ordre par une femme. Ces 6 péchés, selon le droit canonique, sont sanctionnés par la censure ecclésiastique automatique de l'excommunication dite l'acte sententiae à l'occasion de la clôture de l'année de la miséricorde en 2016. Le pape François, dans son motu proprio Misericordia et Misera, donna la possibilité pour tous les prêtres catholiques d'absoudre le péché d'avortement, jusque-là du ressort de l'évêque diocésain. Et voici ce que dit le pape dans ce document. En fonction de cette exigence, et pour qu'aucun obstacle ne s'interpose entre la demande de réconciliation et le pardon de Dieu, je concède à tous les prêtres, à partir de maintenant, en vertu de leur ministère, la faculté d'absoudre le péché d'avortement, ce que j'avais concédé pendant le temps limité du jubilé est étendu désormais dans le temps, nonobstant toute chose contraire. Je voudrais redire de toutes mes forces que l'avortement est un péché grave parce qu'il met fin à une vie innocente. Cependant, je peux et je dois affirmer avec la même force qu'il n'existe aucun péché que ne puisse rejoindre et détruire la miséricorde de Dieu quand elle trouve un cœur contrit qui demande à être réconcilié avec le Père. Que chaque prêtre se fasse donc guide, soutien et réconfort dans l'accompagnement des pénitents sur le chemin particulier de la réconciliation. Voilà la fin de citation au numéro 12. Pas de changement sur le fond, comme François le fait depuis le début de son pontificat, mais de grandes avancées sur la forme. Je voudrais redire de toutes mes forces, dit-il, que l'avortement est un péché grave parce qu'il met fin à une vie. Cependant, je peux et je dois affirmer avec la même force qu'il n'existe aucun péché que ne puisse rejoindre et détruire la miséricorde de Dieu quand elle trouve un cœur contrit qui demande à être réconcilié avec le Père. François demande ainsi au prêtre un discernement spirituel attentif, profond et clairvoyant, de sorte que nul ne soit exclu, quelle que soit la situation dans laquelle il vit, et qu'il puisse se sentir accueilli concrètement par Dieu, participer activement à la vie de la communauté. Il enjoint ainsi les prêtres à être accueillants à tous, prompts à aider la réflexion sur le mal commis, clairs dans l'exposé des principes moraux, disponibles pour accompagner les fidèles dans leur chemin pénitentiel, généreux en donnant le pardon de Dieu. M.M. numéro 10.
2: Bien, merci infiniment, Père. Le temps est venu de mettre un terme à cette autre émission de catéchèse. Merci infiniment à vous, Père. Hein. Surtout, merci pour ces éclairages. On se donne rendez-vous dans le cadre de nos prochaines émissions, la catéchèse en français. Je suis Lévi Kamguin, au micro de présentation. Merci pour votre aimable attention.

0: 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Mesdames, Messieurs, bonjour. Nous sommes heureux de vous retrouver dans le cadre de ce programme, la catéchèse en langue française avec notre personne ressource, l'abbé André-Marie Igamendi, à qui nous disons bonjour et bienvenue dans ce studio.
1: Bonjour Lévi.
0: Bien, nous allons poursuivre notre série de catéchèses sur le sacrement de la réconciliation. Eh bien, Père, la dernière fois, vous nous avez parlé du ministre, de celui qui peut administrer le sacrement de la réconciliation. Et maintenant, nous savons que certains péchés ne peuvent être absous que par le Saint-Siège et que le pape François, en 2016, avait concédé aux prêtres la faculté d'absoudre le péché d'avortement. Mon Père, dites-nous, vous avez parlé tantôt du secret de confession et de l'absolution du complice. Veuillez nous expliquer davantage tout cela.
1: Ok, Livy, tout d'abord, c'est quoi le secret de confession? Le secret de la confession est le secret absolu imposé au confesseur. C'est-à-dire chez les prêtres catholiques, les prêtres orthodoxes, certains ministres du culte protestant, notamment les luthériens et les anglicans. Les anglicans, vous savez qu'ils sont plus proches de nous. Les luthériens aussi. Les luthériens, il n'y en a pas beaucoup ici au sud Cameroun. Dans le nord, il y a beaucoup de luthériens. Et ce plus beau, donc. Alors, c'est le secret absolu imposé aux confesseurs sur ce qu'ils ont entendu en confession. Dans notre Église, tout manquement à l'obligation du sceau sacramentel est passible d'excommunication. Oui, hein? Il faut faire attention. Expliquons davantage en faisant un rappel historique et en voyant pourquoi ce sacrement est frappé du sceau sacramentel. La tradition du secret de la confession est déjà ancienne lorsqu'elle est formulée dans le Decretum Graciani en 1151. Se référant au concile antérieur, ce décret indique que

0: Il est nulle part.
1: En fait, il est banni. Le quatrième concile du Latran en 1215 énonce l'obligation pour chaque fidèle de se confesser une fois par an. À cette occasion, le concile rappelle dans son canon 21 que le prêtre prendra grandement garde de ne jamais trahir le pécheur par un mot, un signe ou de quelque manière. Ah oui, hein? Très important. Vous voyez que nous sommes en danger, nous les prêtres. C'est délicat. Car si quelqu'un osait révéler un péché qui lui a été découvert au tribunal de la pénitence, nous décrétons non seulement qu'il doit être déposé du ministère sacerdotal, mais encore qu'il soit voué à perpétuité, à faire pénitence dans un monastère de stricte observance. Est-ce qu'il y a les monastères de stricte observance? Ce sont les carmélitaines. Carmélites. Sainte Thérèse de l'Enfant Jésus. Vous ne les voyez pas. Vous ne voyez pas le dehors. Vous êtes là. Vous voyez ça? Voilà. Nous sommes comme ça au Concile de Latran au XIIIe siècle. Continuons. Trois raisons sont avancées par les auteurs pour justifier ce secret. 1. La volonté divine dans l'institution du sacrement. 2. La confiance des pénitents dans l'institution pénitentielle. 3. Et la protection du confesseur. Ah oui, hein? La troisième partie de la somme théologique de saint Thomas d'Aquin consacre un article au sceau de la confession. Quand on a scellé une boutique, est-ce que le boutiquier peut venir briser les
0: non.
1: sceaux? Mais il est mort. Qu'il tente, il va voir. Donc, vous voyez, c'est la même chose. Donc, voici ce que saint Thomas d'Aquin dit. Hein? Donc, il a consacré tout un article au sceau de la confession qui ne peut être brisé qu'en une seule circonstance. Il admet dans son commentaire sur les sentences de Pierre Lombard qu'un pénitent puisse autoriser explicitement. Je ne peux trahir un secret de confession que si le pénitent lui-même explicitement autorise le confesseur à communiquer ses propos à un tiers. Est-ce que vous comprenez ça?
0: Je comprends.
1: Voilà. L'article précise que l'inviolabilité générale est due au caractère divin du sacrement. Ce n'est pas une invention humaine. Quand Jésus prend le risque de vous confier, d'entrer dans le cœur des gens, ah, donc quand même, la haute trahison.
0: Ben Père, si on comprend bien, ça veut dire que si quelqu'un vient confesser quelque chose qui peut être utile...
1: Non, on va arriver sur les illustrations. J'ai déjà subi ça en France. J'ai subi ça. Tout à l'heure, je vais vous donner ce témoignage.
0: D'accord.
1: Ah non, on ne peut pas. On dit donc que l'article précise l'inviolabilité générale est due au caractère divin du sacrement et à la prévention du scandale. L'interdiction s'étend à toute personne susceptible d'avoir entendu les paroles du pénitent dans le confessionnal. C'est-à-dire quoi? Il y a des occasions, des circonstances où le droit autorise qu'on trouve un traducteur, un interprète. Elle dit, tu parles dans ta langue. On me traduit ça, à moi le prêtre. C'est rare, mais c'est possible. Cela a eu lieu ici. Et ça a entraîné la mort du néo-catéchuménat dans ce diocèse. Ils sont venus, ils étaient ici à la cathédrale. Mais ils avaient les confessions avec un prêtre, sans l'autorisation de l'évêque. C'était fini là comme ça. C'était chaud.
0: Mais donc, parce que l'interprète, lui, peut par contre...
1: Mais bien sûr,
0: aller,
1: bien sûr, l'évêque ne va pas accepter n'importe qui comme interprète.
0: C'est ça.
1: Oui, c'est pourquoi on dit ici que l'interdiction s'étend à toute personne susceptible d'avoir entendu les paroles du pénitent dans le confessionnal. Donc lui aussi est tenu à ça, au secret confessionnel,
0: voilà.
1: Au sceau sacramentel. Alors, la doctrine développée dans la somme théologique est restée inchangée dans l'Église catholique jusqu'aujourd'hui. Elle est rappelée dans le code de droit canonique de 1983, l'actuel code, à l'article au canon 983. Voici ce qui est dit. Le secret sacramentel est inviolable et c'est pourquoi il est absolument interdit au confesseur de trahir en quoi que ce soit un pénitent, par des paroles ou d'une autre manière et pour quelque cause que ce soit. Le canon 983 et 1388, paragraphe 2,

0: reprenant le principe exposé dans la somme théologique, lit au secret tout ce qui aurait surpris ou traduit les paroles du pénitent sous peine de sanctions qui peuvent aller jusqu'à l'excommunication, l'acte sentencié, réservé au siège apostolique. Au cours de l'histoire, plusieurs prêtres ont été martyrisés pour avoir refusé de dévoiler des secrets reçus en confession. Parmi eux figure Jean Nepomucène. Il est le plus célèbre de tous ces gens-là. Confesseur de la reine Sophie de Bavière en Allemagne. On est comme ça au XIVe siècle. Que son mari, Venceslas IV, c'est un type dangereux, soupçonné d'adultère. Alors, le confesseur refusa de révéler la teneur des confessions de sa pénitente. Et elle fut torturée à mort et jetée dans la Moldau le 20 mars 1393 à Prague. Il a été canonisé. Deuxième exemple, Pedro Marielus Garces, au XVIIIe siècle, exécuté sur ordre de José Ramón Rodil y Campillo pour avoir refusé de livrer des conspirateurs. Il a été canonisé. Ils sont allés se confesser chez lui, on dit, ils sont venus te voir. Oui, qu'est-ce qu'ils t'ont dit? Il n'a pas dit, on l'a tué. Andreas Faulhaber, 18e siècle, exécuté sur l'ordre de Frédéric II, roi de Prusse, pour avoir refusé de trahir le secret de la confession. Matteo Correa Magellanes, abattu d'une balle dans la tête en 1927, sur ordre du général Eulogio Ortiz, pour avoir refusé de révéler les confessions de prisonniers cristeros. Il a été canonisé. Vous voyez ça? Fernando Olmedo Reguera, condamné à mort par un tribunal populaire et exécuté en 1936 à Madrid. Il a été béatifié. Ça, c'est sous Franco. Aujourd'hui encore, nombre de prêtres subissent des pressions de la part des autorités judiciaires pour dévoiler les secrets de confession. C'est mon cas que je vais raconter maintenant. En 2000, j'ai subi cela à Longjumeau où j'étais curé. À 10h, je descends de mon appartement. La secrétaire me dit, est-ce que vous pourriez entendre la confession de mademoiselle telle? Je ne donne pas son nom. Elle a 18 ans. On est lundi, mois de juillet. Le résultat du bar était proclamé le vendredi précédent. Suivez bien. Alors, je suis allé à l'église. J'ai enfilé l'aube. Puis, j'ai mis l'étole. Confessionnal. On a mis une heure. Discuter. Elle parle, je parle, j'explique, je fais tout. À la fin, je crois qu'on s'était entendu. Je donne l'absolution. Et la satisfaction qu'il faut faire. Alors, elle rentre. Pour moi, c'était bien, non? J'avais réussi. Alors, on est lundi. Le lundi suivant? Non, pas le lundi. Le lendemain, à la même heure, la même secrétaire qui me dit, est-ce que vous seriez disponible pour célébrer les obsèques de mademoiselle telle? Lundi prochain, merde. Je dis, mais comment ça? Oui, hier, dans l'après-midi, sa maman est rentrée du travail, vers 17h, a trouvé qu'elle s'était pendue à la maison. Allez-y voir. La police qui a défilé au presbytère. J'ai reçu des convocations, plusieurs convocations à la police judiciaire de Longjumeau. On me dit, vous êtes la dernière personne à qui elle a parlé. Oui, on a discuté au confessionnal pendant une heure. Mais je ne vous dis rien de ce qu'on s'est dit. Je peux vous aider par un autre canal qui n'est pas celui de la confession. Et dit non, nous voulons savoir ce qu'il vous a dit. Je dis jamais. Vous n'aurez pas. Vous perdez votre temps. Faites de moi ce que vous voulez, mais... Bon, finalement, ils m'ont laissé. Et je ne peux dire ça à personne. Même pas au pape. Ce qu'on s'est dit, impossible. Ah, vous voyez ça? Ah. En rendant le secret de confession inviolable, l'Église veut protéger la sainteté du sacrement de la réconciliation, mais aussi éviter tout abus et toute pression. L'inviolabilité absolue du secret de confession est fondée sur deux raisons. La première découle de la nature des sacrements qui sont des signes. Saint Thomas l'explique. Dans les sacrements, les cérémonies extérieures sont les signes de ce qui se passe à l'intérieur. La confession par laquelle on se soumet au jugement du prêtre est le signe de la confession intérieure par laquelle on se soumet à Dieu. Or, Dieu couvre le péché de celui qui se soumet ainsi à la pénitence. Et cela aussi doit être signifié dans le sacrement de pénitence. C'est pourquoi il relève de la nécessité du sacrement que la confession soit cachée. Saint Thomas ajoute que la trahison du secret de confession constitue une profanation du sacrement et un sacrilège. Le deuxième motif est fondé sur le bien commun. Sans la certitude que le confesseur gardera le secret, qui oserait avouer au prêtre ses péchés? Dis-moi. Non, c'est parce que je suis sûr qu'il ne dira à personne. Il n'y a que lui qui a entendu ça avec Dieu, que je parle voix. S'il s'était ouvert, oh, attendez. Le soir de la résurrection, le Christ a institué le sacrement de pénitence par mode de jugement et a donné à ses apôtres le pouvoir d'effacer les péchés. Les apôtres et leurs successeurs sont ainsi établis juges par le Christ. Or, pour juger, il faut connaître la cause. C'est pourquoi le pénitent doit, de par la volonté divine, indiquer au confesseur le nombre et la nature de tous les péchés mortels accusés. Accusation qui serait psychologiquement extrêmement difficile si le confesseur n'était pas lié par la loi du secret. Ces deux raisons montrent que l'obligation du secret de confession n'est pas seulement de droit ecclésiastique. Elle relève du droit divin. Par conséquent, aucune autorité humaine, pas même le pape, n'a le pouvoir d'en dispenser. Cher Lévi, la confession est donc frappée du sceau sacramentel et ce sceau est inviolable, même après la mort du pénitent. Même après la mort. Cette fille s'est suicidée. Je ne dirai pas ce qui s'est passé. Elle m'a ouvert son cœur. Elle m'a dit tout le fond du cœur, c'est tout. Voilà.
1: Alors là, c'est très édifiant, Père.
0: Eh oui.
1: Très édifiant. C'est-à-dire que votre vie également est en danger.
0: Hein, eh oui, donné, bien sûr, vous voyez que vous croyez que quoi.
1: Ah oui. Vous êtes la cible.
0: Mais oui.
1: Bien, mais merci à vous, Père. Merci pour tous ces éclairages. Nous savons désormais que nous pouvons aller nous confesser et accuser tous les péchés mortels sans aucune crainte. Parce que ce grand sacrement de la miséricorde divine est frappé du sceau sacramentel assorti d'une sanction sévère si le confesseur y contrevient. Qu'en est-il de l'absolution du complice?
0: C'est quoi d'abord le complice? Écoutons tout simplement le code canon 1387. Le prêtre qui, dans l'acte ou à l'occasion, on l'a déjà dit, ou sous le prétexte de la confession, sollicite le pénitent au péché contre le sixième commandement des calogues sera puni selon la gravité du délit de suspense, d'interdiction, de privation et dans les cas les plus graves sera renvoyé de l'état clérical. Concluons cette longue partie concernant le ministre de ce grand sacrement de guérison en citant ces passages du code du droit canonique. En cas de danger de mort, tout prêtre, même dépourvu de la faculté d'entendre les confessions, absous validement et licitement de toute censure et de tout péché, tout pénitent, même en présence d'un prêtre approuvé. Alors, je dis ceci, j'explique ce que le canon 1387 a dit. Ce canon dit que, par exemple, le complice c'est qui? Je pose l'acte sexuel avec une femme. Bon, écoute, mets-toi à genoux, tu te confesses, j'enlève ce péché-là. Mais c'est ça qu'on appelle là. Là, c'est l'absolution du complice ou bien la complice. Vous êtes complice du péché?
1: Oui.
0: Mais il ne faut pas. Tu n'as pas ce pouvoir-là, monsieur. Mets-toi à genoux. Alors, en dehors du cas de danger de mort, l'absolution du complice d'un péché contre le sixième commandement du décalogue est invalide. Si je fais ça, c'est invalide. Que le prêtre se souvienne, en entendant les confessions, que son rôle est à la fois celui d'un juge et celui d'un médecin, et qu'il a été constitué par Dieu, ministre aussi bien de la miséricorde que de la justice divine. Ah oui, hein? Pour veiller à l'honneur de Dieu et au salut des âmes. Hein? Ça veut dire quoi? C'est la miséricorde, mais il y a la justice de Dieu. Lui, quand le pape demande à tout prêtre d'absoudre maintenant le péché d'avortement, c'est un risque qu'il prend. Et nous, une responsabilité gravissime. On ne doit pas seulement absoudre comme si on va faire un Jérusalem 2. Non! La justice de Dieu doit sévir. On doit montrer que ça, ce que tu as fait est gravissime. Alors, la justification, ou bien ce qu'on appelle la satisfaction, doit aussi être conséquente. Parce que saint Thomas d'Aquin dit ceci, nous reviendrons sur la satisfaction. La satisfaction doit être proportionnelle au profit qu'on a tiré du péché. Mais oui, hein, la réparation doit être proportionnelle au profit. Ah, quelqu'un vole 10 millions. Je lui dis non, fais deux chapelets. Ou bien fais deux pèlerinages à Doumelon. Non, comment ça? Ça ne va pas. Ça ne va pas, non. La justice de Dieu doit être exercée. Ah oui, la sanction, la pénitence doit être proportionnelle.
1: À la faute.
0: À la faute, surtout au profit qu'on a tiré. Le gars a pris 10 millions, qu'est-ce qu'il en avait? Mais 10 millions, ce n'est pas 10 000 francs.
1: C'est beaucoup comment? D'argent.
0: Attends, quelqu'un a détourné les biens d'une république parce qu'il est en prison. Et il dit, mon père, j'ai péché, j'ai détourné 400 milliards. Je dis, non, mais c'est ça, mon fils, Dieu te pardonne, il n'y a pas de problème. Non, non, non, non. J'explique comme ça la notion de justice divine, là. Mm-hmm. Elle dit, une pénitence qui lui permette de voir la gravité de ce qu'il a fait, qui sente ça dans sa chair, que non, il ne fallait pas que je fasse ça. Mais nous étions en pénitence à Doumelon. Voilà une dame qui vient pour se confesser. Mon père, je me suis confessé chez elle, mais je reviens vous voir parce que je ne suis pas satisfaite de ce qu'il m'a dit. C'est-à-dire la pénitence qu'il lui a imposée ne lui permettait pas d'être assurée qu'elle est pardonnée. Je ne sais pas si vous voyez.
1: Oui.
0: Donc, mais c'est ça. Donc, on doit faire sentir la miséricorde de Dieu. Dieu te pardonne, mais tu dois réparer. Voilà ce qu'il faut faire. Hein? Tu comprends, non? Donc, voilà. Donc, en tant que ministre de l'Église, le confesseur, dans l'administration du sacrement, adhérera fidèlement à l'enseignement du magistère et aux règles établies par l'autorité compétente. Que le prêtre procède avec prudence et discrétion quand il pose des questions. Ah oui, oui, il faut faire attention, hein. En tenant compte de la condition et de l'âge du pénitent et qu'il s'abstienne de s'enquérir du nom du complice. Il dit, oh, j'ai commis le péché contre le sixième commandement, mon père. C'était avec qui? Non, il faut pas. Hé, Lévi, ça, c'est diabolique. S'il n'y a pas de doute pour le confesseur sur les dispositions du pénitent, et que celui-ci demande l'absolution, cette dernière ne sera ni refusée, ni différée. Selon la nature et le nombre des péchés, en tenant compte cependant de la condition du pénitent, le confesseur lui imposera des satisfactions salutaires et convenables. Le pénitent est tenu par l'obligation de les accomplir personnellement. D'ailleurs, prochainement, nous allons dire les conditions pour qu'une confession soit bonne. Si tu n'accomplis pas la pénitence, il n'y a pas une confession. Hein. Tu dois accomplir ce que le confesseur t'a demandé de faire. Hein, et tenu par l'obligation de les accomplir personnellement. Ah oui? Qui avoue avoir dénoncé faussement à l'autorité ecclésiastique? Écoute bien. Un confesseur innocent, comme coupable de sollicitation au péché contre le sixième commandement du décalogue, ne sera pas absous. Si, par exemple, quelqu'un qui vient me dire, mon père, je viens demander pardon de Dieu parce que j'ai accusé faussement tel prêtre d'avoir fait telle chose, d'avoir violé mon enfant ou bien de m'avoir fait l'amour. Hein? Alors, si quelqu'un vient me dire ça en confession, je ne dois pas l'absoudre. Je dois lui refuser l'absolution. Vous voyez? Il ne sera pas absous. À moins qu'il n'ait d'abord formellement rétracté, qu'il retire, il va aller écrire, il dit, j'avais menti. Voilà, il doit écrire ça. Mais oui, t'amuses pas, rétracter sa fausse dénonciation et qu'il soit prêt à réparer les dommages causés, s'il y en a eu. Oui, tu as sali la réputation d'un prêtre.
1: Ah, c'est bon. Merci beaucoup, Père, merci infiniment. Nous allons donc mettre un terme à cette autre émission de catéchèse avec cette intervention. Et vous l'avez dit, Père, hein, on en est qu'au début, il y a encore beaucoup de choses à dire
0: au sujet. On a encore beaucoup de choses à dire, c'est ça, comment, hein?
1: Voilà, très intéressant.
0: Oui, par exemple, prochainement, qui a droit à la confession?
1: C'est ça.
0: Oui, voilà. À qui est-ce qu'on doit refuser l'absolution?
1: Ah, oui. Très bien.
0: Mais on doit voir ça.
1: Chers auditeurs, nous vous donnons donc rendez-vous prochainement pour découvrir qui a droit à la confession. Merci à vous, mon père. Merci à vous, chers auditeurs, pour votre aimable attention. Je suis Livie Kamguen, au micro de présentation. Agréable journée à tous.

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3: Viens, mon berger lamentable, viens et goûte mon festin. Je mettrai Dieu sur la table pour ton repas du matin. Je mettrai près de ta bouche Dieu comme un morceau de pain, et tes brebis touche à touche l'iront manger dans ta main. Aux agneaux tu feras boire Dieu comme du vin à toi, et des gouttes de sa gloire te jailliront sur les doigts. La poétesse qui écrit ces belles lignes sur le sacerdoce et sur la messe s'appelle Marie Rouget, de son nom de naissance, plus connue sous son nom de plume, Marie-Noël. C'est avec elle, Marie-Noël, que je voudrais vous proposer de méditer cet après-midi sur quelques aspects du mystère de l'Eucharistie. Alors, pourquoi est-ce que j'ai choisi Marie-Noël? Marie-Noël n'est pas une théologienne, ce n'est pas une religieuse, seulement une femme de lettres, écrivaine. Elle n'a pas vécu de phénomène mystique extraordinaire. D'ailleurs, elle n'a rien fait d'extraordinaire. C'était une simple paroissienne, célibataire, sans l'avoir choisie. Comme on disait, comme elle le disait elle-même, une vieille fille. Elle est née à Auxerre, en Bourgogne, en 1883. Elle y a vécu toute sa vie. Et c'est là qu'elle est morte, en 1967. Et entre ces deux dates, pas grand-chose d'extraordinaire, rien de remarquable, aucun grand événement, si ce n'est la mort subite de son petit frère, le 27 décembre 1904, le surlendemain de Noël. C'est en souvenir de ce Noël tragique que Marie Rouget décide de prendre comme nom de plume Marie-Noël. Pour le reste, une vie sans histoire, mais derrière ce calme apparent, un grand combat. Et au cœur de ce combat, un grand amour, Jésus dans l'Eucharistie. Le combat de Marie-Noël, disons-le tout de suite, c'est le combat de la foi. Comme beaucoup de grands saints avant elle, les plus célèbres étant Thérèse d'Avila, Thérèse de Lisieux, Marie-Noël a traversé une forme de nuit de la foi, une nuit de l'esprit. C'est-à-dire qu'elle a perdu non seulement le sentiment de la présence de Dieu, ça c'est quelque chose qui arrive fréquemment dans le progrès d'une vie spirituelle, elle a perdu non seulement le sentiment de la présence de Dieu, mais même l'appréhension intellectuelle, la conviction de l'existence de Dieu. Écoutons-la décrire elle-même ce qu'elle a appelé son enfer de 3 jours. Elle est alors âgée de 30 ans et un soir elle discute avec son père, qui est un philosophe agnostique. Et voilà ce qu'elle raconte. Dans ce temps-là, je n'avais rien au monde que Dieu. Un soir, mon père parlait de la survie de l'âme. Quel mot entendu, quelle foudre heurtée parmi les pensées noires et dangereuses qui dorment. Dieu s'écroula en moi comme un édifice de nuages. Dieu écroulé, toute lumière renversée, mort de tout, mort de moi-même qui était Dieu au plus profond de moi-même, deuil sans espoir, perdition éternelle, le dame. Le dame ou le dent, c'est-à-dire la séparation avec Dieu, hein, c'est la peine de l'enfer. D'où le nom d'enfer de 3 jours qu'elle donne à cette première crise, qui dure donc 3 jours, à l'issue desquels elle retrouve la paix en contemplant l'image du Christ crucifié. Et quelques années plus tard, nouvelle crise, plus grave cette fois, parce qu'elle est à la fois spirituelle, psychologique et physique. Elle fait une dépression, quelque chose comme ce qu'on appellerait aujourd'hui un burn-out. C'est si sérieux qu'elle doit être hospitalisée en maison de repos. Et cette crise se double donc d'une nouvelle nuit spirituelle. Elle raconte « La souffrance physique n'était rien, et la détresse morale n'était rien, et la passion du cœur n'était rien, à côté de la terrible question qui fut posée alors. Dieu, mon Dieu, le bon Dieu, où était Dieu? Qui était Dieu ?» Contrairement à la première crise qui n'avait duré que 3 jours, il n'y a pas cette fois de résolution rapide. Marie appelle cette période l'enfer de 7 semaines et de plusieurs années. 7 semaines, c'est la durée qu'elle passe hospitalisée en maison de repos. Et en fait, de plusieurs années, c'est toute sa vie que désormais, elle est en proie au doute. Et le terme de doute n'est peut-être même pas assez fort. C'est plutôt un obscurcissement complet de la foi, au point qu'elle écrit un jour à son directeur spirituel « La foi, si j'étais assez loyal et brave pour regarder ma pensée en face, je verrais sans doute que cette foi, je l'ai définitivement perdue, qu'il n'y a plus en moi, pour toute religion, que le sens de plus en plus profond de l'infini et de la soumission entière à cet inconnaissable. » Marie est persuadée qu'elle a perdu la foi. Mais le paradoxe, et ce qui rend cette expérience si douloureuse pour elle, c'est que ce Dieu auquel elle pense ne plus croire, eh bien, elle continue à l'aimer. Dans une autre lettre à son directeur spirituel, elle écrit « Depuis longtemps, j'évitais de penser pour être plus sûr de croire, mais cette nuit-là, j'ai regardé mon âme en face, et dans un éclair de cette lucidité qui détruit toutes les nuées, j'ai vu que je n'avais pas la foi. Mais j'aurais senti pendant ces quelques jours combien était forte mon attache à Dieu. Elle me semble même s'être fortifiée encore dans le noir de mon angoisse. Au fond, rien ne compte que lui, et c'est la douleur des douleurs que de l'aimer tant sans croire. Aimer Dieu sans croire en lui. » Quel paradoxe. Comment comprendre ça? En fait, ce dont Marie-Noël fait l'expérience, c'est que Dieu est infiniment au-delà des représentations que l'on se fait de lui. Notre Dieu est un Dieu caché, dit le prophète Isaïe. Il habite une lumière inaccessible et nul ne peut le voir, dit l'apôtre saint Paul. Dès lors que l'on croit avoir compris Dieu, dès lors que l'on s'est fait une image de lui, alors ce n'est plus Dieu. Ça peut être un pas vers Dieu, une icône de Dieu. Si on s'y arrête, si on s'y enferme, ça peut être une idole de Dieu. Mais aucune représentation que l'on peut se faire n'épuise le mystère de Dieu. Un grand saint des premiers siècles, saint Grégoire de Nice, a écrit « La vraie connaissance de Dieu et sa vraie vision consiste à comprendre qu'il transcende toute connaissance, séparé de toutes parts par son incompréhensibilité comme par une ténèbre. » Marie-Noël, de son côté, parle d'un Dieu sans visage qui a remplacé le bon Dieu de son enfance. Dans un de ses textes, elle raconte ainsi comment, quand elle était petite fille, âgée de 10 ou 11 ans, Elle avait demandé à Dieu de se fiancer avec Jésus. Elle avait demandé un anneau de fiançailles à Jésus. Et puis elle relit son histoire et elle se rend compte comment sa vision de Dieu a beaucoup évolué depuis cette époque-là. Et voici ce qu'elle écrit. Ô mon Dieu d'aujourd'hui, qu'aujourd'hui je revois sous ces doux traits de fiancée céleste. Vous m'êtes apparu sous un autre, un terrible visage, et vous m'êtes apparu sans visage. Et ce jour-là, je vous ai vu, et j'ai manqué en mourir. Vous m'avez tenu dans la nuit, à distance infinie, et il n'y a plus eu de main entre vous et moi pour nous joindre. Sans visage, je vous ai adoré. Sans visage, je vous ai dit oui, comme l'enfant de jadis qui tendait un doigt naïf pour recevoir de vous une alliance. Faisons attention aux deux expressions qu'elle emploie. Elle dit d'abord un terrible visage et ensuite sans visage. Si Dieu est sans visage, c'est parce qu'il est inconnaissable. Mais alors comment peut-il être en même temps un Dieu au terrible visage? Eh bien, c'est parce que si Dieu en lui-même est inconnaissable, il y a bien une manière dont il se manifeste, et c'est la providence. Mais la providence, on le sait, a parfois un visage terrible. Je vous ai dit que Marie avait perdu son petit frère un surlendemain de Noël. À partir de là, le scandale de la mort est pour beaucoup dans sa nuit spirituelle. Elle est en colère contre Dieu à cause de la mort. Pourquoi est-ce que je vous dis tout ça? Pour vous montrer que quand dans notre vie spirituelle, on a des périodes de doute ou de colère, eh bien, ça peut être légitime. On n'est pas les premiers. Les psaumes en sont remplis. L'Écriture sainte en est remplie. Et là, je vous présente cette figure de Marie-Noël, qui est en procès de béatification, voyez, comme une grande sœur sur le chemin de la foi, qui a pu traverser ces épreuves-là. Cette colère contre la mort s'exprime notamment dans un de ses plus beaux poèmes, un texte qui est d'une grande violence, mais d'une grande beauté, qui s'appelle « Office pour l'enfant mort ». Ô mon Dieu, voici mes genoux qui sont par terre devant vous. Seigneur, voici mes pauvres mains que devant vous je joins en vain. Et ma bouche où tremble la voix de mes prières d'autrefois, pleine de mots qui vous sont dus, mais tout le sens en est perdu. Seigneur, vous êtes Dieu, moi rien. Je le dis bien, je le sais bien. C'est votre droit de tout-puissant de m'ôter la chair et le sang. C'est votre droit d'avoir raison dans le malheur de ma maison. Votre droit, ô vous le plus fort, de condamner nos fils à mort. Vous êtes Dieu, vous êtes grand, celui qui peut, celui qui prend. Vous êtes Dieu, vous êtes bon, vous l'êtes, mais mon sang dit non. Vous l'êtes, pour le dire mieux, je le dis en fermant les yeux. Je le dis, mais si loin, si bas, que mon âme ne m'entend pas. Quelle belle description de la fidélité dans la prière. Je le dis si bas que mon âme ne l'entend pas. Vous voyez, on n'a même plus conscience qu'on parvient à aimer Dieu. Si Dieu est inconnaissable, comment croire en lui? Et si Dieu est terrible, comment et pourquoi l'adorer? Comment conserver une vie de prière quand on pense avoir perdu la foi? C'est le combat de Marie-Noël. Et c'est là qu'intervient Jésus, Jésus dans l'Eucharistie. Dieu, personne ne l'a jamais vu. Le Fils unique, lui qui est Dieu, lui qui est dans le sein du Père, c'est lui qui l'a fait connaître. Vous reconnaissez le prologue de l'évangile de Saint Jean. Dieu, peut-être, est terrible et inconnaissable, c'est vrai. Mais la bonne nouvelle, c'est qu'il s'est révélé en Jésus-Christ, lui qui est l'image du Dieu invisible, en qui habite corporellement la plénitude de la divinité. lui qui peut dire en toute vérité, qui m'a vu a vu le Père. Marie-Noël écrit, Dieu, je n'ai plus que lui au monde, un dangereux espace sans bornes où parfois je m'égare. Heureusement, il y a la piste, il y a le Christ. Jésus dit aussi, nul ne va vers le Père sans passer par moi. Ce Christ, Jésus, Marie Rouget, Marie Noël, le contemple notamment en trois lieux, en trois mystères auxquels elle est spécialement attachée. D'abord, le mystère de l'incarnation, ce Noël dont elle a choisi de prendre le nom. À Noël, écrit-elle, j'oublie le grand Dieu sans figure qui me fait peur, et je prie de tout mon amour auprès du petit Fils de l'homme qui est venu attiédir et rendre supportable à notre âme la grandeur ténébreuse de son Père. À Noël, Dieu prend visage humain en la personne de Jésus, petit enfant. Ensuite, le mystère de la croix, où Jésus a voulu partager la condition humaine jusqu'à ce cri déchirant « Eloi, Eloi, lema sabachthani » « mon Dieu, pourquoi m'as-tu abandonné ?» Jésus, qui est Dieu, partage le cri de ceux qui ont perdu Dieu. « mon Dieu, pourquoi m'as-tu abandonné ?» La révélation n'est pas un conte pour enfants. Les protestations du juste Job, les lamentations du psalmiste, tous les cris de révolte, de douleur et de doute de l'Ancien Testament culminent dans ce cri de Jésus sur la croix. « mon Dieu, pourquoi m'as-tu abandonné ?» L'écrivain Chesterton a écrit « Le monde fut ébranlé et le soleil fut effacé du ciel. » Non pas à la crucifixion, mais au cri monté de la croix, le cri qui confessait que Dieu était abandonné de Dieu. Et maintenant, que les révolutionnaires choisissent un credo parmi tous les credos et un Dieu parmi tous les dieux de l'univers, qu'ils pèsent avec grand soin tous les dieux de l'inévitable retour et de l'inaltérable puissance, ils ne trouveront pas un autre Dieu qui ait été lui-même en révolte. Je dirais plus, mais la matière devient trop difficile pour le langage humain, que les athées eux-mêmes se choisissent un Dieu. Ils ne trouveront qu'une seule divinité qui ait proclamé leur isolement, qu'une seule religion où Dieu est semblé, pour un instant, être athée. Remarquable plume de Chesterton. Voyez, aujourd'hui, dans notre manière d'annoncer l'Évangile, on insiste souvent sur les motifs de crédibilité de la foi chrétienne et un renouveau de l'apologétique. Et alors on parle des miracles, on parle de toutes ces choses-là, de la beauté de l'Église, les beaux fruits de sainteté de l'Église, c'est très bien. Mais n'oublions pas que ce qui donne toute sa crédibilité à la foi chrétienne, c'est qu'elle assume aussi jusqu'à la profondeur de l'expérience la plus difficile. Pour parler de Dieu aux hommes, il ne faut pas présenter simplement la façade dorée du château, on peut descendre vraiment jusque dans la profondeur des questions, des doutes, du tragique de la condition humaine. Marie-Noël, donc, à cause de lui, l'homme en croix, et de toutes les créatures dont la douceur coule à la dure sur le sang qui souffre, je crois. Ô vous par qui la vie est peine et mal et mort, je crois très bas, à la bonté haute, inhumaine, terrible, qu'on ne comprend pas. Ou encore, dans un autre poème, « Mon Christ, mon Dieu, pareil au voleur sur la croix, contre toute évidence, ô Fils de Dieu, je crois. Contre toute espérance, ô Fils de Dieu, j'espère, je te suis où tu vas, mène-moi chez ton Père. » La nativité, la crucifixion, et enfin, on l'attendait, l'Eucharistie. Jésus lui-même, l'enfant de Bethléem, le crucifié du Golgotha, celui en qui nous connaissons le Père, demeure avec nous au Saint-Sacrement de l'autel. C'est lui, lui-même. Tout le mystère de Dieu est dans le mystère du Christ, et tout le mystère du Christ est dans le mystère de l'Eucharistie. Et voici ce qu'écrit Marie-Noël, alors même qu'elle confie à son directeur spirituel sa conviction d'avoir, pour ainsi dire, perdu la foi. Je ne suis pas logique et je communie avec une espèce de confiance que j'entretiens de toute ma volonté, comme si là était le seul remède. L'Eucharistie, je doute de tout et je crois à cela. Quelle magnifique profession de foi. L'Eucharistie, je doute de tout et je crois à cela. Pour certaines âmes, la foi en l'Eucharistie est peut-être un combat, mais pour d'autres âmes, au contraire, et Marie-Noël sans doute en faisait partie, la foi en l'Eucharistie est la plus profonde, la plus solide, une sorte d'évidence inébranlable. Elle est ce dont on ne peut pas douter. Je ne peux pas douter de l'Eucharistie. Je sais en qui j'ai mis ma foi, dit saint Paul. La présence réelle peut être pour nous cette ancre solidement plantée dans le ciel dont rien ne pourrait nous détacher. Or, quand on croit en l'Eucharistie, on croit en tout. Pourquoi? Eh bien parce que croire en l'Eucharistie, ça implique nécessairement qu'il y ait un Dieu et que Jésus soit ce Dieu fait homme, seul capable d'opérer le miracle de la transsubstantiation. Croire en l'Eucharistie, cela signifie croire dans le mystère de la rédemption, la mort de Jésus actualisée pour nous dans le sacrifice, et aussi dans le mystère de la résurrection, car Jésus est vivant dans l'Eucharistie et non pas mort. Mais ça signifie aussi croire dans le sacerdoce ministériel qui confère le pouvoir de consacrer validement les espèces du pain et du vin. Et donc, ça signifie croire en la succession apostolique et donc en l'Église. Finalement, croire en l'Eucharistie, tel que l'Église l'enseigne, croire en l'Eucharistie, c'est croire en tout ce qu'enseigne la révélation. C'est avoir en pratique, concrètement, la foi complète. Même si on a des questions, des doutes, et jusqu'à l'impression d'avoir perdu la foi. Quand on croit en l'Eucharistie, on croit en tout. Dès lors, même si l'on traverse la nuit la plus noire, même si l'on est pris dans le combat le plus violent, tant que l'on reste attaché à l'Eucharistie, à la messe, à l'adoration, on est entièrement vainqueur. Non pas on sera vainqueur, mais on est déjà vainqueur. Même si on est en proie au plus grand doute, même si on a le sentiment d'être un mauvais chrétien, un imposteur, même si on pense avoir perdu la foi, tant que l'on reste attaché à l'Eucharistie, c'est que l'on a la foi. Une foi aussi complète que celle de la Bienheureuse Vierge Marie, aussi complète que celle des plus grands docteurs. On n'a besoin de rien de plus. Et mieux encore, notre doute même peut devenir la matière de notre prière, la victime que nous offrons sur l'autel de notre cœur. Le doute, cette adoration ténébreuse, écrit Marie-Noël. Quelle meilleure participation à l'Eucharistie que de déposer sur la patène à l'offertoire, ou dans la Sainte Communion, ou au pied de l'ostensoir, notre participation au cri même de Jésus, « mon Dieu, pourquoi m'as-tu abandonné ?» On n'est jamais aussi uni à Jésus Eucharistie, c'est-à-dire à Jésus crucifié, que si l'on partage les sentiments qui sont en lui. Voici comment la servante de Dieu, Marie Rouget, Marie-Noël, exprime sa prière au moment de recevoir la Sainte Communion, dans un paragraphe qu'elle a justement intitulé « Communion pauvre ». Mon Dieu, je ne vous aime pas, je ne le désire même pas, je m'ennuie avec vous, peut-être même que je ne crois pas en vous. mais regardez-moi en passant. Abritez-vous un moment dans mon âme. Mettez-la en ordre d'un souffle, sans en avoir l'air, sans rien me dire. Si vous avez envie que je croie en vous, apportez-moi la foi. Si vous avez envie que je vous aime, apportez-moi l'amour. Moi, je n'en ai pas et je n'y peux rien. Je vous donne ce que j'ai, ma faiblesse, ma douleur, et cette tendresse qui me tourmente et que vous voyez bien, et ce désespoir, et cette honte affolée, mon mal, rien que mon mal, c'est tout, et mon espérance. Voyez, je m'ennuie avec vous. C'est touchant, c'est humble, quand même. Je pense que ça nous est tous arrivé parfois de nous ennuyer un peu dans la prière. Eh ben, on peut en faire l'offrande même de notre prière. Marie ne vient pas à l'Eucharistie parce qu'elle serait mue par une forme d'émotion religieuse ou pour recevoir quelque réconfort ou consolation sensible. Elle vient à l'Eucharistie par amour pour l'Eucharistie, par amour pour Jésus dans l'Eucharistie. Oh, elle demande bien des grâces de foi et d'amour, mais vous avez entendu, c'est toujours si vous avez envie, si vous avez envie. Cet amour gratuit, Marie-Noël nous dit qu'elle l'a appris en lisant l'Imitation de Jésus-Christ, le plus grand classique de la spiritualité moderne, le livre de chevet de tous les saints, l'Imitation de Jésus-Christ. C'est dans l'imitation, dit-elle, que j'ai appris à aimer. Je l'ai appris de Dieu même, cet amour dépouillé qui n'attend même pas de l'aimer, ce que le livre appelle des consolations. Et voici, en effet, un exemple de ce que l'on peut trouver dans l'imitation. Seigneur, vous prenez de moi beaucoup plus de soins que je n'en puis prendre moi-même. Il est menacé d'une prompte chute, celui qui ne s'appuie pas uniquement sur vous. Pourvu, Seigneur, que ma volonté demeure droite et qu'elle soit affermie en vous. Faites de moi tout ce qu'il vous plaira, car tout ce que vous ferez de moi ne peut être que bon. Si vous voulez que je sois dans les ténèbres, soyez béni, et si vous voulez que je sois dans la lumière, soyez encore béni. Si vous daignez me consoler, soyez béni. Et si vous voulez que j'éprouve des tribulations, soyez également toujours béni. Dans l'Eucharistie, Marie-Noël ne vient pas seulement recevoir, consommer une nourriture. Elle vient aussi pour se donner elle-même. On peut lui appliquer la belle prière d'offrande de saint Ignace de Loyola. Reçois, Seigneur, toute ma liberté. Prends ma mémoire, mon intelligence et toute ma volonté. Tout ce que j'ai ou possède, c'est toi qui me l'as donné. Je te le rends entièrement.

tout honneur et toute gloire. L'Eucharistie est un sacrifice offert au Père. C'est ça la bonne nouvelle. L'Eucharistie nous rouvre le chemin vers le Père. Notre dévotion à l'Eucharistie, c'est donc de participer à ce mouvement d'offrande de Jésus vers le Père. Car l'heure vient, et c'est maintenant où les vrais adorateurs adoreront le Père en esprit et en vérité. Tels sont les adorateurs que recherche le Père. Discours de Jésus à la Samaritaine en Saint Jean. Sans cela, sans cette disposition à l'offrande de soi-même, sans cette union de notre esprit à l'esprit de Jésus-Christ, à quoi nous sert-il de communier? La chair ne sert à rien, c'est l'esprit qui fait vivre, prévient Jésus. Vous venez à la communion pour devenir saint, disait aussi saint Pierre Julien Aymar. Saint Jean-Paul II a écrit, je cite de mémoire, « Demandez à quelqu'un, veux-tu être baptisé ? Reviens à lui demander, veux-tu devenir saint ?» On peut dire la même chose de l'Eucharistie. Quand le prêtre présente la Sainte Hostie au communiant en disant « le corps du Christ », que le communiant répond « Amen », c'est non seulement un « Amen » de foi, mais c'est un « Amen » d'engagement. La volonté de ne faire plus qu'un avec le mystère de Jésus dans l'Eucharistie. Dans l'Eucharistie, Jésus nous apprend ce qu'aimer veut dire. Avant la fête de la Pâque, sachant que l'heure était venue pour lui de passer de ce monde à son Père, Jésus, ayant aimé les siens qui étaient dans le monde, les aima jusqu'au bout. Vous connaissez la suite. Saint Jean, dans son évangile, ne raconte pas l'institution de l'Eucharistie, mais à la place, comme un synonyme de l'institution de l'Eucharistie, il est le seul à faire le récit du geste du lavement des pieds. Comprenez-vous ce que je viens de faire pour vous? Vous m'appelez maître et seigneur, et vous avez raison, car vraiment je le suis. Si donc moi, le Seigneur et le Maître, je vous ai lavé les pieds, vous aussi, vous devez vous laver les pieds les uns aux autres. C'est un exemple que je vous ai donné, pour que vous fassiez, vous aussi, comme j'ai fait pour vous. Aimez-vous les uns les autres, comme je vous ai aimé. Pour que vous fassiez, vous aussi, comme j'ai fait pour vous. Pour que vous fassiez. Comment ne pas rapprocher cette parole de celle-ci? Faites cela en mémoire de moi. Pour que vous fassiez comme j'ai fait, faites cela en mémoire de moi. Aimez-vous les uns les autres comme je vous ai aimé. Tel est le commandement de Jésus. Mais alors, s'il faut aimer comme Jésus, on se demande comment Jésus a-t-il aimé? Ayant pris du pain et rendu grâce, il le rompit et le leur donna en disant « Ceci est mon corps donné pour vous. » Jésus nous a aimés en se livrant dans l'Eucharistie. Et il nous demande d'aimer comme lui. On n'a donc pas le choix, on doit aimer d'une manière eucharistique. L'amour chrétien, la charité, ce n'est pas simplement la philanthropie, ce n'est pas la générosité, c'est une charité eucharistique. C'est ce que Benoît XVI, dans Sacramentum Caritatis, a appelé la forme eucharistique de l'existence chrétienne. Notre existence doit avoir une forme eucharistique. Ça veut dire, nous devons devenir celui que nous recevons, le corps du Christ. Nous devons devenir, à notre tour,

vivantes hosties les uns pour les autres. Saint Augustin a dit, il est dit dans l'Écriture, vous êtes assis à une grande table, considérez ce qui vous est servi, car vous devez en préparer autant. Cette grande table est celle où le maître de la table se donne lui-même en aliment. Les martyrs ont donc considéré ce qu'ils mangeaient et buvaient à sa table afin de lui rendre ce qu'ils recevaient de lui. Le travail de la grâce en nous, le progrès de notre vie chrétienne, c'est de devenir hosties vivantes les uns pour les autres. Marie-Noël avait bien compris que l'Eucharistie lui était donnée pour apprendre à aimer. Et elle se désolait du peu de progrès qu'elle semblait faire. Elle écrit « Je communie tous les matins, quand je peux, je vais chercher Dieu et je le laisse en moi, inutilisé. Ce gaspillage de Dieu, cette perte de Dieu en moi m'épouvante. » Alors si elle, qui est en procès de béatification, disait ça, que pourrions-nous dire, nous, en tout cas moi, qui communie si souvent, tous les jours, depuis des années, et qui suis si peu avancé sur le chemin de la sainteté? Ce gaspillage de Dieu m'épouvante. Et pourtant, Marie-Noël qui s'interroge sur ce peu de progrès qu'elle semble faire, nous a laissé de très belles lumières sur cet appel à devenir hosties les uns pour les autres. C'est le thème d'un de ses poèmes intitulé « Adam et Ève ». Je vais vous en dire quelques mots. Je vous ai dit que Marie-Noël était particulièrement affectée par le scandale de la mort. Elle ne comprenait pas que le monde créé par un Dieu bon puisse être le lieu de la mort. Et c'est vrai. C'est un problème, c'est un paradoxe. Quand on sort de cette basilique, qu'on observe la splendeur du paysage des montagnes, il est évident que Dieu est bon. Et quand en même temps, dans nos vies, on a un deuil, quelque chose, c'est contradictoire. Un jour, en 1919, en lisant un livre sur la vie des animaux, Marie est prise d'une sorte de vertige en se rendant compte que les animaux, et les hommes aussi, ne peuvent survivre qu'en mangeant, c'est-à-dire en détruisant d'autres êtres vivants. Pour elle, c'est une épreuve spirituelle. Ce livre me trouble, écrit-elle. La loi expresse de la nature, tu tueras, m'y apparaît si nettement opposée à celle de l'Évangile, tu aimeras, que j'ai senti ma foi vaciller. Deux volontés si contradictoires émanent-elles du même principe? On retrouve cette interrogation dans les premières strophes du poème « Adam et Ève » qu'elle écrit donc quelques années plus tard. C'est Adam, dans le premier chant de ce poème, c'est Adam qui parle au lendemain de sa création. Le Seigneur m'a dit de manger. Le Seigneur a planté des dents en ma bouche. Il m'a placé dans l'abondance d'un grand verger. Il a mis dans ma chair la faim. Mangerai-je? Pour me nourrir, il a mis le fruit sous ma main. Si je mange, un fruit va mourir. Si je mange, si je te mords, corps tiède que le mien détruit, par la plaie où je t'aurai nuit, la mort entre au monde, la mort. La loi de la nature et la loi de l'amour semblent se contredire. C'est ce que la poétesse appelle ailleurs le combat de Dieu contre Dieu. Elle reste donc plusieurs années travaillée par cette question.
Et c'est seulement en 1926 qu'arrive un incident qui la met sur la voie d'une solution. Un certain jour, en effet, alors qu'elle est en famille, elle voit sa belle-sœur qui allaite sa nièce. Et l'enfant qui tète mord un peu sa mère, qui pousse un petit cri de douleur, qui écarte le nourrisson et tout de suite le rapproche contre son sein. Et alors Marie comprend quelque chose. « Je fus illuminée », écrit-elle. « Être mangée, être détruit de la mère qui donne le sein à son enfant et du Christ qui se donne dans l'hostie, était, je le devinais enfin, la forme la plus parfaite de l'amour. J'avais trouvé la réponse. Je commençais d'écrire dans la joie. » La réponse à l'énigme de la mort, c'est, pour Marie-Noël, de se donner librement en nourriture les uns pour les autres, comme une mère pour son enfant, comme Jésus dans le Saint-Sacrement. Et c'est ainsi que le poème Adam et Ève continue, en laissant cette fois la parole à Ève. Bois, mon petit, à ma poitrine qui coule, je suis ta source, bois, ta tiède fontaine. Bois ce doux lait qui roule en ta gorge pleine avec un bruit de colombe qui roucoule. Adam, Adam, la douceur d'être mangé, qui la savait? Qui savait le cher supplice d'être la gorgée émouvante qui glisse et m'entraîne toute en mon petit changé? Ailleurs, la poétesse commente: l'être doit manger pour se conserver et s'accroître. Il détruit pour se nourrir la substance d'autrui, qu'il transforme en la sienne. Sa loi est « Sois fort, prends, consomme, sois fort, le plus fort. » L'amour veut nourrir, se détruire soi-même pour nourrir un autre, se changer en l'autre pour fortifier l'autre, et de deux devenir un seul. Sa loi est « Donne. » Ainsi la mère, dont le lait devient en son petit sang et vie. Ainsi le Christ à nous donner, dont la chair en nous devient vie par le pain eucharistique. L'amour Dieu transfigure la loi créatrice de Dieu. Il trouve son bonheur à être mangé. Et peut-être au commencement, chaque être, animal ou plante, se donnait à l'autre dans la joie. Ainsi s'accomplissait en une la double loi de Dieu, mange, aime. Et naturellement, dans la suite du poème, l'image de la mère allaitant son tout petit s'efface au profit d'une évocation de l'Eucharistie. C'est toujours Ève qui parle. Mes hommes, mes petits, j'ai rencontré d'avance dans ma nuit mon petit, mon sauveur, il sera sans défense, comme un fruit. Il sera comme un pauvre pain servi sans gloire, comme un vin de mendiant si doux qu'un enfant peut le boire le matin. Il sera l'agneau tendre égorgé par la foule, son manger, le sang qui ne peut pas, quand sous les dents il coule, se venger. Et sur cette évocation de l'Eucharistie est fondée la loi morale, l'invitation à devenir nourriture les uns pour les autres. Vivez de notre fruit, frère, vivons du vôtre qui se fend. Ô mes hommes, soyons le pain les uns des autres, mes enfants. Soyons ce pain ravi qui n'est que pour sa perte fait de Dieu. Ce pain rompu, broyé par toute bouche ouverte, est joyeux. La joie du don de soi dans l'Eucharistie, avec l'Eucharistie, par l'Eucharistie, comme l'Eucharistie. Devenir hostie, devenir nourriture, devenir pain les uns pour les autres. Il faut tout de même faire attention parce qu'il y a un risque de mal comprendre cette invitation. Devenir nourriture pour les autres, c'est ambigu.
ça pourrait aussi bien désigner une forme d'aliénation, une invitation à se laisser dévorer, à se laisser prendre par des prédateurs, à se laisser traiter en victime d'une manière qui serait contraire à notre dignité d'homme et d'enfant de Dieu. Et l'histoire récente de l'Église a montré malheureusement que des hommes à la volonté mauvaise pouvaient utiliser des justifications mystiques, pseudo-mystiques, pour faire le mal. Marie-Noël, sur ce point, doit être lue avec prudence. Par exemple, quand elle écrit dans ses notes « Il faut devenir une hostie » et qu'elle précise aussitôt « Cette pauvre chose que les gens mangent ou qu'ils dédaignent, livrée, obéissante à tous et qui n'a plus rien de soi-même. » Ou bien dans un de ses poèmes « Restez là devant lui comme un pain sur la table, dont chacun prend et laisse et prend autant qu'il veut. Peu, beaucoup, trop, sans même une fin véritable, du pain qui n'est pas cher et qu'on gaspille un peu. » Poétiquement, c'est très beau, mais ça ne convient pas, moralement. L'exhortation à devenir hostie, pain, nourriture, ne doit pas servir à justifier l'injustice. Nous ne nous donnons pas pour être détruits. Nous ne nous donnons pas pour mourir. Si l'Eucharistie est bien l'actualisation du sacrifice du Christ, et donc de sa mort, elle est aussi le pain de vie. C'est pour la vie que Jésus se livre à la mort, et non pas pour payer un tribut à la mort elle-même. Mourir avec le Christ, c'est un aspect central de la vie chrétienne, car nous tous qui avons été baptisés en Jésus-Christ, c'est en sa mort que nous avons été baptisés. Mais, s'il est vrai que nous avons été ensevelis avec lui par le baptême en sa mort, c'est afin que, comme le Christ est ressuscité des morts pour la gloire du Père, nous marchions nous aussi dans une vie renouvelée. Saint Paul, dans la lettre aux Romains. Autrement dit, la mort avec le Christ, la participation au sacrifice de l'Eucharistie, ce n'est pas un refus de la vie. C'est une mort à tout ce qui, en nous ou autour de nous, fait obstacle à la vie véritable qu'est l'union à Dieu dans la charité. La mort à soi-même, la mort au péché, la mort au monde, la mort avec le Christ, ce n'est pas quelque chose de morbide. Ça veut dire faire place à la vie. Et l'apôtre Paul continue « Notre vieil homme a été crucifié avec lui pour que nous ne soyons plus asservis au péché. » Et il conclut « Estimez que vous êtes certes mort au péché, mais vivant pour Dieu en Jésus-Christ. » L'Eucharistie, c'est un pain de vie. Notre vie de conversion, notre vie ascétique, c'est pour un plus de vie surnaturelle. Avant d'être mangé, Jésus se donne librement en nourriture. Librement, Jésus consent à la croix. Ma vie, nulle ne la prend, c'est moi qui la donne. Cette liberté avec laquelle le Christ donne sa vie est manifestée à la scène, écrit un théologien. Il fallait que la scène eût lieu avant la mort. Il fallait qu'il fût tout à fait clair qu'avant d'être rompu, le Christ se rompit lui-même. Dans la passion, on lui prend sa vie. Mais s'il n'y avait que la passion, nous risquerions peut-être de ne pas voir assez combien librement il la donne de lui-même. C'est ce qui apparaît en pleine clarté à la scène,
en celle-ci, en livrant par avance son corps donné pour nous et son sang versé. Jésus anticipe réellement son acte libre de mourir par amour pour nous. Cet acte eucharistique de Jésus à la scène est l'acte de liberté parfaite. Vous voyez que ce devenir nourriture, auquel, à la suite de Marie-Noël, je vous invite, ce n'est pas une résignation, ce n'est pas une victimisation, c'est l'acte de liberté parfaite. C'est d'ailleurs une mise en garde que Marie recevait de son directeur spirituel, un prêtre assez étonnant, l'abbé Munier, qu'elle ne devait pas se laisser imprudemment utiliser par son entourage. Car les œuvres de miséricorde tiennent une place importante dans son quotidien, soins des malades, visites à l'hospice, responsabilités au patronage, quêtes au profit d'organismes de bienfaisance, hébergement de jeunes femmes nécessiteuses et sans doute 1000 autres services quotidiens connus seulement de ceux auxquels ils étaient rendus. Mais parfois jusqu'à l'imprudence. Comme au lendemain de la Première Guerre mondiale, quand l'excès d'activité et d'une activité qui n'était pas sa vraie vocation l'amène à cette dépression, à ce burn-out. Et l'abbé Munier, donc, son directeur, lui demande de faire attention, d'abandonner certains engagements qui ne lui correspondent pas, pour se consacrer plutôt à son œuvre poétique. Il lui écrit « Vous contrecarrez votre nature et vous substituez un apostolat à un autre, un apostolat subi à un apostolat désiré et consenti. » Pour lui, l'abbé Munier, le travail d'écriture poétique de sa dirigée est un véritable apostolat. C'est en exprimant ses doutes et ses combats, par sa plume, qu'elle rend service aux âmes troublées qui pourront se reconnaître dans son témoignage. Vous êtes allés en enfer, écrit-il. D'autres, plus nombreux que vous ne croyez, s'y débattent encore. Vos notes de route les aideront. Les croyants ont tout ce qu'il leur faut, leur catéchisme, leur sermon, leur prêtre. Ils sont comblés de nourriture. Ils n'ont pas besoin de vous. Les incroyants, eux, n'ont rien. Vous irez chez eux en mission. C'est une lettre pleine de sagesse, mais avec peut-être une vision un peu caricatural de la division entre croyants d'un côté qui ont tout et non-croyants qui n'ont rien. Et peut-être que la frontière entre les croyants et les non-croyants, elle passe parfois à l'intérieur d'une seule et même personne. Et donc, nous avons tous peut-être besoin du témoignage de Marie-Noël. Quand Jésus se donne dans l'hostie, il se donne tel qu'il est lui-même, dans toute sa vérité, dans l'exigeante vérité de la foi. À la fin du discours sur le pain de vie, Jésus demande « Voulez-vous partir, vous aussi ?» Ceux qui n'ont pas la foi ne sont pas admis à l'Eucharistie. L'Eucharistie n'est pas faite pour être gaspillée. Elle n'est pas donnée à tous, aux incroyants, à ceux qui ne veulent pas vivre selon l'Évangile. Elle est donnée aux chrétiens, non pas à ceux qui sont déjà parvenus à une sainteté achevée, sinon nous serions peut-être moins nombreux à communier, en tout cas moi j'irais moins souvent, si je devais attendre d'être dans une sainteté achevée. Mais je reçois Jésus tel qu'il se donne en lui-même. Je ne projette pas sur Jésus ma sensibilité religieuse, ma conviction, chacun croit bien ce qu'il voudra. Non, l'Église me donne Jésus tel qu'il est, avec toute l'orthodoxie de la foi,
et j'y adhère, et donc je communie. Le Christ dans l'Eucharistie est l'agneau immolé, mais il est aussi celui qui siège sur le trône et qui illumine le monde nouveau. C'est l'Apocalypse, hein, vous avez reconnu la référence. Et les fidèles, s'ils veulent donc devenir hosties, eh bien, ils doivent eux aussi se laisser glorifier avec le Christ. L'acte eucharistique de Jésus, ce n'est pas seulement d'être brisé et mangé. Ayant pris du pain, il rendit grâce, il le rompit et le leur donna. Ainsi, si nous voulons devenir hosties, nous sommes appelés d'abord à nous prendre comme Jésus a pris le pain, c'est-à-dire à prendre en main notre vie, à décider résolument, librement, de ce que nous voulons en faire, c'est-à-dire une vie sainte, une vie chrétienne. À rendre grâce, nous sommes appelés ensuite à rendre grâce, c'est-à-dire à recevoir notre vie comme un don de Dieu. Et ensuite seulement, à nous rompre, à nous donner dans la charité, dans toute la vérité de ce que nous sommes. Autrement dit, pour se donner soi-même, il faut commencer par être soi-même. Tel est le mystère de l'amour du Christ dans l'Eucharistie. Il a fait un grand voyage d'amour, pauvre, les pieds nus, pour me prendre en mariage, moi perdu, il est venu. Il a goûté mon breuvage de lit amer et de fiel, dans les épines sauvages, jusqu'à la porte du ciel. Jusqu'à la porte barrée du bercail, il a conduit la solitude égarée de mon troupeau dans la nuit. Il a trouvé la pâture close au bout d'un val étroit. Il a rompu la clôture d'un seul coup avec sa croix. Il a brisé la barrière, les mains et les pieds en sang. Et tous les moutons derrière, par l'ouverture en passant, sont entrés dans l'espérance, l'herbage au sommet du jour, où leurs talons en souffrance se calment aux fleurs d'amour. »

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2: Offre-nous à l'intercession de la Vierge Marie. Au nom du Père et du Fils et du Saint-Esprit.
3: Amen.
2: Je vous salue, Marie, pleine de grâce. Le Seigneur est avec vous. Vous êtes bénie entre toutes les femmes. Et Jésus, le fruit de vos entrailles, est béni. Sainte Marie, Mère de Dieu, priez pour nous pauvres pécheurs, maintenant et à l'heure de notre mort. Amen. Notre-Dame de la Délivrance, Notre-Dame de la Résurrection,
3: priez pour nous.
2: La dernière fois, on a parlé de la prière eucharistique au cœur du mystère sacré. Alors, ce n'est pas très long comme résumé, mais ça fait un peu longtemps, puisqu'entre-temps, il y a eu plein d'événements. Donc, il y a eu la Pâques, et ensuite, la semaine d'après Pâques, l'Octave. Nous avons chanté à l'instant la pierre qui est rejetée. Ah, j'ai bien aimé, parce que on avait pris ce chant aussi pour le chant d'entrée de l'ordination de presbytérale de Neuville. C'est pas ce chant d'entrée, mais en tout cas, on l'a chanté pour l'Alléluia. On l'a pris pour l'Alléluia de la Miséricorde l'année dernière, ici même. On était 10 pour l'ordination presbytérale de Neuville et diaconale mais désormais Père Jacques. Donc, voilà, c'est bien d'avoir pris ce chant. On avait parlé donc de la prière eucharistique qui, comme le résumé de l'économie du salut. Tout ce que Dieu a mis en œuvre pour nous sauver est rappelé dans cette prière. Donc, je prends, parce que c'est important, ce texte de l'Église, qui est un texte qui est à la fois long et court. Je vais donner tout à l'heure les minutes, parce que j'ai minuté encore, pour bien vous montrer que c'est à la fois très long et très court. Mais c'est un chef-d'œuvre littéraire et de prière, spirituel aussi, un monument spirituel, ces prières eucharistiques, parce qu'elles vont résumer toute l'histoire du salut. Tout ce que Dieu a fait pour nous, et on peut faire une véritable catéchèse, une véritable méditation, une véritable lectio divina, avec ces textes dont la plupart des éléments sont tirés directement de la Bible, et j'ai pas eu le temps de détricoter, de vous montrer que tel verset, il y a tel, mais sachez que vous pouvez vous amuser à le faire, si vous avez envie d'ailleurs, c'est très bien. Quel choix entre les prières eucharistiques, donc la présentation du missel romain nous dit ça au numéro 365, les jours de fête et le dimanche c'est plutôt la première, les jours ordinaires plutôt la numéro 2, pour la 3 plutôt le dimanche et pour les défunts, pour la 4 tous les autres jours de l'année, ce qu'on appelle les féries en particulier, on peut l'apprendre le dimanche aussi. Voilà. Ce qui est intéressant, c'est qu'il y a des... D'abord, elles ont des origines, elles ont une seule et même origine, le récit de l'institution. Encore une fois, le récit aussi de tout ce que Dieu a fait, qui va se résumer dans l'institution de l'Eucharistie. C'est ce qui est important à comprendre. C'est-à-dire que dans la messe, quand on entre dans le sacrifice de l'Eucharistie, dans la prière eucharistique, tout ce que Dieu a pu faire depuis le commencement du monde, depuis les grands luminaires jusqu'au moindre brin d'herbe, etc., pour la création, mais aussi pour la rédemption, pour le salut de l'homme, tout est contenu dans l'acte que nous allons poser. Vous allez voir pourquoi. Donc, la prière eucharistique numéro 1 est du 4e siècle, elle est très ancienne, elle fait toute une théologie de l'Église qui fait l'Eucharistie, va parler de l'Église militante, l'Église triomphante, elle va rappeler une longue liste de saints, d'apôtres, etc., de martyrs, de prophètes, mais aussi, elle va prier pour l'Église, celle qui fait, l'Église en communion, qui fait l'Eucharistie. La prière eucharistique numéro 2 est du 3e siècle, à partir de textes, elle a été recomposée à partir de textes très très anciens, les plus anciens. Elle est efficace, elle s'adresse comme toutes les autres au Père, elle est très courte, elle est plus courte que les autres. Et la prière eucharistique numéro 3 est comme une méditation, un développement de la prière eucharistique numéro 2. Elle a été faite en 1967, enfin dans les années 60-70, après le Concile, mais elle reprend des éléments, évidemment, de l'Écriture, donc c'est fondamental, et de la théologie des pères spirituels. Donc, c'est une théologie plus trinitaire, qui va insister sur l'action divine. Et puis, la prière eucharistique numéro 4, qui est là aussi un monument, fait par des liturges et des théologiens, et qui va là aussi rappeler explicitement, de façon très poétique et très précise théologiquement, toute l'histoire du salut, et placer donc cette Eucharistie, placer la consécration, l'oblation, le don, le sacrifice eucharistique au cœur de tout ce que Dieu, au cœur et au sommet de tout ce que Dieu a fait depuis le commencement des temps. Voilà. On a dit un petit mot aussi la dernière fois sur la concélébration, en disant que c'est un usage très primitif au départ. Il n'y a que l'évêque, en fait, qui célèbre la messe, comme il n'y a que l'évêque qui célèbre les baptêmes, comme il n'y a que l'évêque qui célèbre les confirmations, etc. L'évêque est le prêtre. Et parce que l'évêque aura besoin, parce que l'Église va s'étendre, donc il va nommer des anciens, au départ, qui sont responsables de différentes réalités dans la communauté. D'abord des diacres, d'ailleurs, des diacres pour l'aider aux questions matérielles, puis des prêtres pour les questions spirituelles, pour la consécration, les sacrements. Et à partir de cela, comme l'Église va s'étendre, les prêtres vont être seuls pour célébrer les messes, etc. Donc l'usage de la concélébration va se perdre, mais au départ, c'est autour de l'évêque que l'on célèbre l'Eucharistie. Ce qu'on retrouve encore dans la messe chrismale que nous avons célébrée, comme chaque année. L'année dernière, on avait dû la célébrer en août à Notre-Dame de la Délivrance, mais cette année, on va la célébrer à la cathédrale pendant la Semaine Sainte, comme toujours, hein, pour pouvoir montrer que c'est la messe célèbre, c'est l'évêque qui a reçu à travers les apôtres l'imposition des mêmes apôtres, ce commandement, faites ceci en mémoire de moi. C'est ce qu'on va entendre encore une fois aujourd'hui. Hein. Ça, c'est l'institution de l'Eucharistie, c'est aussi l'institution de l'ordre. C'est d'ailleurs pour cela que le mercredi saint ou le jeudi saint ou le mercredi saint au soir, c'est les prêtres font la fête. Les prêtres font la fête ce jour-là, ils font un bon repas entre eux, parce que c'est la fête de tout temps, et depuis toujours, depuis 2000 ans, je crois qu'il y a des laïcs qui ignorent cela, c'est la fête des prêtres ce jour-là. Et les laïcs qui sont bien formés, souvent le jour du jeudi saint, je reçois de mes amis partout dans le monde, merci d'être prêtre, nous prions pour toi ce jour-là, nous prions pour nos prêtres ce jour-là, et c'est pour eux un jour de fête où ils se rassemblent entre eux, comme Jésus a rassemblé d'ailleurs ses apôtres pour le dernier banquet. C'était un banquet. Hein. Donc c'est normal que ce soit leur fête. Bon. La concélébration, donc c'est dans cet esprit de célébrer ensemble, c'est aussi, même s'il y a plusieurs prêtres, il y a un seul sacrifice. D'ailleurs, même s'il y a plusieurs messes qui sont célébrées dans différents autels, il y a un seul sacrifice. Il n'y en a pas 10. Hein, un seul. C'est important. Parce qu'il y a eu un seul sacrifice de tout temps et depuis toujours. Voilà. Et puis ensuite, ce sacrifice est célébré en communion. Évidemment, il y a un petit bémol, j'ai envie de dire, psychologique. Au sens où, pourquoi psychologique? Parce que il faut pas que, si un prêtre lui-même est en train de concélébrer ou a l'habitude de concélébrer, mais ça arrive rarement, sauf dans des communautés religieuses où les prêtres concélèbrent un peu tous les jours. Mais il ne faut pas qu'il oublie qu'il célèbre le saint sacrifice. Alors évidemment, quand on concélèbre, il y en a plusieurs. Est-ce qu'on pense à autre chose ou est-ce qu'on est concentré sur l'acte que l'on pose? Mais ça, c'est pour les prêtres. Donc on passe à l'enseignement d'aujourd'hui qui s'appelle l'épiclèse et la consécration, deux points, dans mes mains, le cosmos. Je reprends un titre d'un livre sublime du père Daniel Ange. Ah, je voulais venir avec la croix qu'il m'a offerte, une croix de prédication qu'il m'a offerte. Voilà, je voulais venir avec cette croix aujourd'hui parce que je pense beaucoup à lui. Ce titre, quand j'étais adolescent et jeune adulte, m'a beaucoup marqué. Et on voit sur la couverture de ce livre Daniel Ange, qui est prêtre, qui a attendu des années avant de devenir prêtre et qui est en train d'élever comme ça le corps du Christ et dans mes mains le cosmos. Et le mot cosmos est très fort. Le cosmos, ça veut dire la totalité organisée. Hein, si c'est pas le cosmos, c'est le chaos, c'est le désordre, le chaos, ce qui est chaotique. Mais dans mes mains, le cosmos. Quand le prêtre tient dans ses mains la petite hostie, un morceau de pain, de la farine, de l'eau cuite ensemble, il tient tout le cosmos. Tout l'univers est dans ses mains à ce moment-là. Et on verra comment et pourquoi. Hein. Et il y a tout. Il y a l'univers matériel et l'univers spirituel. Dans ses mains, le cosmos. Parce que pour faire ce pain et ce vin, pour faire ce pain, il faut qu'il y ait la terre. Et dans la terre, tous les éléments de la terre. Il faut qu'il y ait de l'eau, il faut qu'il y ait l'air, il faut qu'il y ait tout pour faire ce pain, parce qu'il a fallu faire des grains de blé. Et il y a aussi tout le travail des hommes. Donc il y a tout l'esprit, il y a toute l'unité des hommes, celui qui a planté, celui qui a récolté, celui qui a fait pousser. Celui qui a moulu, celui qui a mélangé la farine, celui qui a fait cuire, celui qui, ou celle plutôt, qui ont, etc., qui ont fabriqué ce pain. Donc il y a peu de choses, c'est une hostie, et en même temps, il y a dans ses mains le cosmos. Il y a toute la terre, il y a tout l'homme, il y a aussi tout l'esprit de Dieu, puisque c'est le corps du Christ. Donc, vous voyez, cette réflexion, c'est simple, ces trois mots de Daniel Lange, hein, quatre mots ou cinq mots dans mes mains, le cosmos, hein, il y a vraiment la totalité d'une théologie, j'y reviendrai tout à l'heure. Alors, qu'est-ce qui se passe? Donc, on a pris la dernière fois, dans le début de la prière eucharistique, hein, un rappel, etc., la prière commence, elle s'adresse au Père. Bon. Et puis, un peu avant la consécration, eh bien, il y a une cloche qui va sonner. Il y a un signal, le signal de recueillement. Attention, c'est le moment important. Cling, cling, cling. Ah, moment important. Si cela est opportun, dit la présentation du missel romain, on avertit les fidèles avec une clochette. Puis, on va sonner la clochette à chaque élévation du pain et du vin, conformément aux usages du lieu. Et si on emploie de l'encens, quand le prêtre montre l'hostie et le calice au peuple, eh bien, après la consécration, on va encenser. Alors, petit détail pour les servants d'hôtel qui nous écoutent, il y a une première cloche au moment, pas longue, au moment où on va sanctifier l'imposition, l'épiclèse sur les oblats, hein, sur le corps, sur le pain et le vin. Et ensuite, quand le prêtre va dire les paroles de la consécration, prenez et mangez-en tous, c'est la même dans toutes les prières eucharistiques, hein, ceci est mon corps livré pour vous, à ce moment-là, il y a une première cloche, cling, qui indique aux fidèles qu'ils doivent se recueillir. Donc, normalement, à ce moment-là, les fidèles ferment les yeux, baissent la tête, prient. Ensuite, il y a une deuxième cloche, cling. C'est au moment où le prêtre a élevé le corps du Christ. Et là, les fidèles lèvent les yeux et le regardent. Il y a une troisième cloche, cling, où là, les fidèles referment les yeux, se recueillent à nouveau. Vous voyez, il y a une sorte de, on ne regarde pas, etc., les choses, etc., et puis soudain, on regarde Jésus parce que le prêtre l'a élevé. On commence pour vous, livré pour vous. On ferme les yeux, la cloche sonne une première fois, on ferme les yeux, la cloche sonne une deuxième fois, on lève et on regarde, la cloche sonne une troisième fois, on se recueille à nouveau. Comme si le regard du Christ, on ne jette ce regard que sur lui à ce moment-là, vous voyez? Même chose pour le calice. Alors, pour l'encensement, c'est 3 × 3. 3 × 3, c'est lorsque c'est pour Dieu. Lorsque c'est pour le prêtre, autre chose, c'est 2 fois. 2 × 3 ou 3 × 2, hein? Une fois, il y a un enfant de cœur qui n'était pas très fort, il se trompait, et le prêtre lui a dit 3 × 2. Et l'enfant a répondu 6. Bon. Et non pas 3 × 3. 3 × 3, c'est pour le corps, pour le très saint sacrement, c'est 3 × 3. Donc vous avez compris le principe de la cloche. Alors, comme les servants d'hôtel ne savent pas ça aujourd'hui, ou les cérémoniaux, donc ils sonnent gling, gling, gling, 3 fois, tout de suite. Mais vous, nous, les fidèles, et vous devez savoir qu'à ce moment-là, livré pour vous, fermez un instant les yeux, ouvrez les yeux juste après pour regarder Jésus, et une fois que vous avez vu Jésus, refermez les yeux à nouveau pour l'avoir dans votre cœur. Normalement, c'est comme ça qu'on le vit. Voilà. Donc, avant ça, il y a eu l'épiclèse, invocation particulière, alors, où l'Église va implorer la puissance de l'Esprit Saint sur les dons offerts par les hommes, c'est-à-dire pour qu'ils deviennent le corps et le sang du Christ, la victime sans tache, donc l'hostie, qui sera reçu dans la communion, et qui profite au salut de ceux qui vont y participer. Donc, présentation du missel romain. Et ensuite, le récit de l'institution et la consécration. Par les paroles et les actions du Christ, s'accomplit, donc le mot est fort, hein, dit la présence. Donc c'est à ce moment-là que s'accomplit le sacrifice que le Christ lui-même a institué à la dernière scène. Donc la chose que nous racontons, dont nous faisons mémoire à ce moment-là, s'accomplit vraiment à ce moment-là. C'est pas simplement un souvenir. Tu te souviens lorsqu'on est allé chanter l'autre jour, quand on était petit, on allait chanter, tu te souviens? Non, c'est pas ça. C'est en faisant le récit, d'ailleurs, dans la prière eucharistique numéro 1, le prêtre suit les gestes. Il lève les yeux, il baisse le regard, etc. Il suit les gestes. De façon à bien montrer que ça s'accomplit au moment où il dit, ceci est mon corps. C'est le Christ qui parle. Alors, dans la prière eucharistique, j'ai pris la nouvelle traduction. Je commence par la 2. Donc, sanctifie ces offrandes en reprenant sur elles ton esprit, qu'elles deviennent pour nous le corps et le sang de Jésus le Christ, notre Seigneur. Donc, la sanctification, ça veut dire répandre l'Esprit Saint. On retrouve à peu près la même idée. C'est quoi sanctifier quelque chose? Rendre saint, c'est par l'action de l'Esprit Saint. C'est la prière de l'Église qui réclame, mais c'est l'Esprit Saint qui le fait, qui l'accomplit. Ça vous rappelle la création. L'esprit tournoyait sur les eaux. C'est pourquoi nous te supplions, Seigneur, de consacrer toi-même, de consacrer toi-même. C'est pas nous qui consacrons, c'est pas le prêtre qui consacre, c'est à la parole du prêtre, mais c'est Dieu qui consacre. Consacrer toi-même les offrandes que nous apportons, sanctifie-les par ton esprit pour qu'elles deviennent le corps et le sang de ton Fils Jésus-Christ notre Seigneur. Donc à chaque fois on va retrouver la même phrase, devenir le corps et le sang du Seigneur. Devenir, il y a un changement. Par l'Esprit Saint, donc sanctifier, c'est comme l'huile. Comme l'huile, l'onction que vous avez reçue, qui vous a consacré. Donc c'est cette image d'une huile qui se répand et qui répand son parfum, son huile. Vous devenez onctueux, onctueux par l'huile qui descend sur vous. Un parfum, il y a du parfum partout. Eh bien, cette consécration, c'est ça, mais qui n'est qu'un symbole de l'Esprit Saint. Prière eucharistique numéro 4. Que ce même Esprit, nous t'en prions, Seigneur, sanctifie ces offrandes, qu'elles deviennent le corps et le sang de notre Seigneur Jésus-Christ, dans la célébration de ce grand mystère que lui-même nous a laissé en signe de l'Alliance éternelle. Ah, là, il y a des éléments théologiques en plus. J'espère que c'est pas trop compliqué, mais c'est pour vous faire, toucher du doigt la profondeur de chaque mystère, de chaque prière eucharistique. Donc là aussi, sanctifier, c'est quoi? C'est une action trinitaire, une action de l'Esprit. Que ce même Esprit sanctifie. Alors que tout à l'heure, on dit, sanctifie toi-même, Père. Donc c'est tout un, évidemment. L'Esprit Saint, le Père, le Fils, c'est la Sainte Trinité. Dans la célébration de ce grand mystère, donc on voit bien qui est signe de l'Alliance. Donc cette sanctification s'opère parce que Dieu nous a donné à nous, l'Église, de faire l'Eucharistie. L'Église fait l'Eucharistie. L'Église unie qui vient célébrer avec le prêtre, qui offre les dons, etc., c'est elle qui fait que Dieu agit par l'Esprit Saint. C'est fort ça. Il a choisi, comme on va chanter après, Dieu a mis son corps entre nos mains. Quelle responsabilité? Ben, Dieu a voulu que son sacrifice s'opère lorsque nous sommes rassemblés et que le prêtre prononce ses paroles validement. Il a voulu comme se soumettre à nous comme Jésus a été soumis à Marie et Joseph qui représentent l'Église. Il leur était soumis. Il a dit, vous êtes mes enfants? Ok. Je viendrai quand vous m'appellerez. Je peux venir quand je veux, je suis le maître de la terre et du ciel. Mais je viendrai vous sauver quand vous serez présent. Et saint Augustin résume ça en disant, Dieu qui t'a créé sans toi ne te sauvera pas sans toi. Dieu ne te sauvera pas sans toi. Si tu ne viens pas à la messe, il t'aime, mais il ne va pas t'obliger. Il ne va pas t'obliger à l'aimer, il ne va pas t'obliger à le servir, il ne va pas t'obliger à le louer, il ne va pas t'obliger à communier et à recevoir le sacrement du salut. Alors, dans la prière eucharistique numéro 1, j'ai pris la nouvelle traduction, justement qui n'emploie pas le terme « sanctifie-le », parce qu'en latin, ça n'y est pas dans cette prière eucharistique numéro 1. D'abord, elle commence par dire « assure-toi-même la paix de notre vie ». Arrache-nous à la damnation, donc voici l'offrande, que nous présentons devant toi, nous tes serviteurs. Seigneur, dans ta bienveillance, accepte-la. Assure-toi-même la paix de notre vie, arrache-nous à la damnation éternelle, et veuille nous admettre au nombre de tes élus. Nouvelle traduction. Et cette phrase, je me suis dit, mais qu'est-ce qu'elle vient faire là? Et en méditant, je me suis dit, ah mais oui, l'Eucharistie fait l'Église, mais l'Église fait l'Eucharistie, mais l'Eucharistie fait l'Église. Ça veut dire que nous nous rassemblons, comme je disais tout à l'heure, pour célébrer le mystère. Donc, dans la célébration du mystère, l'Esprit Saint vient consacrer les offrandes, parce que le Père le demande. Mais cet acte va nous arracher à la damnation, nous assurer la paix, et nous faire admettre au nombre des élus. C'est-à-dire que c'est l'Eucharistie qui va faire de nous l'Église. C'est bien l'Église qui fait l'Eucharistie, mais c'est l'Eucharistie qui fait de nous l'Église sainte. Elle nous sanctifie. Donc au cœur de ce mystère, il y a la sanctification du peuple. Arrache-nous à la damnation, assure-nous la paix, etc. etc. Bon. Nous te prions d'être bénir et accueillir cette offrande. Accepte-la pleinement, rends-la parfaite et digne de toi. Alors là, il n'y a pas le mot sanctifie, mais on a une explication de ce que c'est que la sanctification. Donc c'est bénir, accueillir, accepter, rendre parfaite et digne de Dieu. Enfin, bénir de la part de Dieu, c'est Dieu qui accueille, Dieu qui bénit, Dieu qui accepte quelqu'un ou quelque chose, Dieu qui rend parfait et digne de lui. Et c'est valable pour moi aussi et pour toi. C'est-à-dire que quand Dieu te sanctifie, te bénit, il t'accueille, il t'accepte, il te rend parfait et digne de toi, en vérité. Et là, c'est le point sur lequel nous ne sommes pas d'accord avec nos frères protestants, notamment avec Luther. Nous ne sommes pas d'accord avec lui, parce que Luther dira que l'homme n'est pas rendu parfait par Dieu. L'homme, Dieu sauve l'homme, mais il ne le rend pas parfait, l'homme reste pécheur. Et là, nous ne sommes pas d'accord. Bien sûr, nous faisons l'expérience que notre péché demeure, mais la sanctification du Seigneur, par la grâce de l'Esprit Saint qui est répandu sur nous, est plus forte que notre péché. Même si, jusqu'au bout, nous continuons à lutter avec notre péché. Mais il y a des moments où nous sommes saints. À l'Eucharistie, nous sommes saints. Dans la louange, nous sommes saints. Dans la lecture de la parole de Dieu, nous sommes saints. Nous sommes saints parce que nous sommes sanctifiés par Dieu, pas saints par nos propres œuvres. Et c'est là que Luther a mal compris. Il a pensé que l'Église disait que c'est par les œuvres, que nos œuvres nous sanctifiaient. Non. Ce qui nous sanctifie, c'est bien Dieu, mais il nous sanctifie vraiment. Mais dans la célébration du mystère, nos œuvres ne sont là que pour appeler la sanctification de Dieu. Mais il faut ces œuvres, il faut les sacrements, il faut l'Eucharistie. Celui qui ne mange pas ma chair et ne boit pas mon sang n'a pas la vie. Et ça, je ne vois pas comment, j'aime beaucoup, j'ai beaucoup de respect pour nos frères protestants, leur façon d'être, etc. Mais la parole de Dieu, elle est claire. Si tu ne fais pas l'acte de communier, de manger le corps et le sang, de célébrer l'Eucharistie, si tu ne crois pas qu'il y a vraiment là le corps et le sang du Seigneur, tu ne peux pas avoir la vie, tu n'as pas appelé à sanctification. Alors, comment Dieu choisit par pur arbitraire ceux qui sont sauvés ou pas, et moi, du coup, ça ne sert à rien que j'agisse? Non, c'est dans la célébration. Et il a voulu que ce soit comme ça. Il a voulu que moi, j'ai cette action minimum de dire, Seigneur, j'accueille ta grâce par la célébration du saint sacrifice que tu as fait sur la croix, au Golgotha. Donc, la prière eucharistique est assez amusante parce qu'elle s'adresse au Père. On raconte au Père ce qui s'est... Mais il sait par cœur ce qui s'est passé. La veille de sa passion, il prie dans sa maîtresse sainte et les yeux levés au ciel, vers toi, Dieu son Père Tout-Puissant, en te rendant grâce, etc. On parle au Père à chaque fois. C'est marrant, c'est amusant qu'on parle au Père. D'ailleurs, c'est pour ça que la prière eucharistique dans le rite extraordinaire est en silence. On s'adresse pas aux gens qui sont là. On s'adresse au Père. Mais il connaît. Oui, mais je m'adresse au Père parce que je fais mémoire devant lui. Un peu comme un enfant qui veut avoir son père, c'est pas un peu, c'est exactement ça, en disant, papa, tu sais, tout le bien que tu as fait pour moi, tu as fait ça pour moi, tu as fait ça pour moi, tu as fait ça pour moi. Le papa le sait. Mais il est heureux que son enfant lui rende grâce, ça s'appelle Eucharistie. C'est ça le mot Eucharistie. C'est s'adresser au Père. Eucharistie, ça veut dire merci, ça veut dire rendre grâce. Ça veut dire, Seigneur, je te rends ce que tu m'as, les grâces que tu m'as données, je te les rends, ça veut dire en faisant mémoire. Et en le faisant mémoire, elles sont renouvelées. C'est clair ou pas? Oui? Attends, j'ai pas mis mes lunettes, donc je vois pas si vous dites oui ou non. Vous comprenez? On est au cœur de l'Eucharistie, on s'adresse au Père pour lui dire ce qu'il a fait pour moi. Mais il le sait. Mais il est content, au sens, il se réjouit d'entendre que ses enfants ont non seulement accueilli, mais intégré, vous voyez, les biens qu'il a faits. Alors, il y a là 10 notions théologiques. Et c'est un peu trop compliqué, c'est une sorte de tsunami. Vous allez être submergé, mais qui sont contenus dans l'acte qui va être posé. Au moment où le prêtre élève comme ça l'hostie, où il élève le calice, le moment de la consécration, faites ceci en mémoire de moi, prenez et mangez-en tous, te rendant grâce à lui, prie la coupe, prenez et buvez-en tous, ceci est la coupe de mon sang, le sang de l'alliance nouvelle et éternelle, qui sera versé pour vous et pour la multitude en rémission des péchés. Faites cela en mémoire de moi. Il y a ensuite l'anamnèse. Hein. Bon, il est grand le mystère de la foi, nous proclamons ta mort, célébrons ta résurrection, nous attendons ta venue dans la gloire. Il y a, c'est tellement puissant, et encore j'ai réduit à 10 parce que j'avais envie que ça fasse 10. Mais j'avais encore de quoi dire. Premier, l'oblation. L'oblation comme choix spirituel. Première notion à comprendre. C'est le choix des fidèles de s'offrir. Être un oblat. Un oblat, c'est le don, le cadeau, c'est je me jette à tes pieds, c'est Marie-Madeleine aux pieds. Il faut que le fidèle fasse cette oblation. C'est la réponse de l'Église à toute la révélation. On vient de lire la liturgie de la parole, il y a la quête. La quête, c'est quoi? C'est une oblation. On donne pas à la quête pour faire plaisir au prêtre, ou bien parce que l'homélie était bien. On donne à la quête parce qu'on donne sa vie à Dieu. Et ça touche au porte-monnaie. Et c'est normal. Même si l'Église était millionnaire, ce qui n'est pas le cas, je vous garantis, on donne, parce qu'on donne sa vie. Tout le monde, d'ailleurs, devrait donner. y compris les chorales. Bon. C'est la notion de sacrifice, de faire sacrer, de se donner. Deuxième notion, l'Esprit Saint, la sanctification de l'Esprit Saint. La sanctification par l'Esprit Saint, on en a déjà un peu parlé, c'est l'Esprit qui sanctifie, qui rend saint, qui se répand comme l'huile qui descend, comme le parfum, mais un parfum spirituel. L'Esprit Saint m'envahit, il tombe sur moi, viens, onction, onction, tombe sur moi. La sanctification, c'est l'amour, la volonté, l'amour du Père, c'est l'incarnation, rédemption du Fils qui se réalise en moi. C'est aussi le premier verset de la Genèse. Au commencement, Dieu créa le ciel et la terre. L'abîme était vide et un souffle tournoyait autour, au-dessus des eaux. Et Dieu dit, et on a là toute la, on a tout, toute la Trinité. Dieu dit, le Père, la parole, Dieu dit, l'Esprit, le souffle tournoyait. La Trinité dans le premier verset de la Bible, et on le retrouve là. La sanctification de l'Esprit Saint dans ma vie. J'épouse l'incarnation a fait que je peux désormais épouser les mérites du Fils qui s'est offert sur la croix, parce qu'il est venu vivre ma vie d'homme. En toute chose, accepter le péché. Je peux donc le suivre. Par mon baptême, par le signe de la croix, par la célébration des mystères, je le suis. Je mets mes pas dans ses pas. Je suis. Je prends ma croix et je le suis. Et en faisant cela, je réponds à l'amour du Père. Donc, la sanctification. Je suis sanctifié en suivant le Fils dans l'Esprit. Moi. Par l'Esprit. Troisième élément, la parole performative. L'acte de création. La parole du prêtre est performative au moment où le prêtre dit « Ceci est mon corps, ceci est la coupe de mon sang ». Oui, le corps est là, le sang est là. Ça devient, ou qu'elle devienne, c'est répété dans chaque prière eucharistique, qu'elle devienne le corps et le sang. Ce pain et ce vin deviennent en vérité le corps et le sang du Christ. Il y a une parole, cette parole de l'Église, cette parole du ministre. On a ordonné Robert, Marie et Jacques. Au moment où ils prononcent cette parole, désormais, depuis dimanche après-midi, au moment où il prononce ses paroles dans l'église, en célébrant ce mystère, eh bien, le corps, le pain devient corps, le vin devient le sang du Christ. C'est ce qu'on avait appelé l'autre jour, c'est un peu compliqué, mais la res et sacramentum. C'est-à-dire que cette parole de consécration, c'est important, les paroles de consécration, à tel point qu'à un moment donné, on disait qu'il fallait que la parole, par le souffle, touche les oblats, touche le pain et le vin. Non. L'Église ne dit pas ça, c'est pas magique. C'est vraiment par la puissance de l'Esprit Saint. Mais quand elle est prononcée, la parole. Et exactement, hein, tu dis pas, prenez, non, c'est la parole du Christ, exactement, mot pour mot. Et le prêtre la prononce in persona Christi. Et cela opère, ex opere operatum, au moment où, comment expliquer, au moment où c'est prononcé, cela se réalise. L'opération arrive au moment où les paroles sont prononcées. Parce qu'elle est comme la parole créatrice. Dieu dit que la lumière soit. Le prêtre dit, ceci est mon corps, ceci est la coupe de mon sang. Et la parole agit parce qu'elle est dans le Christ. Parce que le Christ l'a dit, parce que le Père le veut, parce que l'Esprit est présent et agit. Amen. Ça va? Quatrième notion, la présence de Jésus. C'est facile ça. Mais quand même, les paroles de la consécration sont prononcées de la même façon depuis 2000 ans dans l'Église, de la même façon partout. Alors dans des langues différentes, c'est vrai, mais de la même, les mêmes paroles, le même sens. C'est un esprit, c'est pas le phoneï. This is my body en anglais, bon ok, et en français, ceci est mon corps. Donc ça, ces paroles sont les paroles mêmes de Jésus. C'est donc Jésus qui parle, voilà ce que je veux dire. C'est le corps de Jésus, le sang de Jésus, mais c'est aussi Jésus qui parle à travers le prêtre. D'où cette parole de Daniel Ange, pardon. Dans mes mains le cosmos. Parce que c'est aussi dans mes mains, je suis mes mains elles-mêmes sur le cosmos, sur le Christ, la parole de Dieu qui tient l'univers tout entier. Par lui, tout a été fait. Donc par mes pauvres mains d'homme, d'être humain, misérable et mortel,

L'absolution, à la messe, le rite pénitentiel, ils ont écouté la parole, proclamé le credo, chanté une gloria, je dis dans l'ordre, dans le désordre, c'est pas grave. Ils ont fait tout ça, tout. Toute la vie des hommes est arrivée dans cette église en ce moment-là, toute la vie du prêtre aussi. On s'est préparé, on a fait les oblats, on a fait la quête, ce qui est important, ce n'est pas simplement pour des questions d'argent. On a donné quelque chose. Il y a quelque chose de moi qui est arrivé devant l'autel. Quelque chose qui compte, que je ne reprends pas après, que je donne. J'offre. Et là, le sommet est la source. Le prêtre prend l'hostie et ceci est mon corps. Il y a dans ce geste la totalité de notre salut, la totalité de tout ce que Dieu a fait depuis le commencement du monde. La présence de Jésus. Cinquième notion, la transsubstantiation. Alors, il faut que j'aille très très vite parce que l'heure est passée. La substance, c'est ce qu'est une chose. Par exemple, tu es une personne. Michel qui est là, c'est une personne. Non. C'est sa substance, c'est ce qu'il est. Par contre, il y a une autre chose qu'on appelle les accidents. Alors, c'est de la philosophie. L'accident, c'est ce qui est accidentel. Alors, Michel a les cheveux gris. C'est accidentel parce que quand il était jeune, il n'avait pas les cheveux gris. Il est blanc. Enfin, rose. C'est accidentel. Il ne peut être noir. C'est la même personne. Vous voyez? Il est assis sur ce banc. C'est accidentel. De temps en temps, il est dans sa voiture, il est chez lui, il est ailleurs, il est à Radio Saint-Louis, très souvent, etc. Donc, il y a ce qui est secondaire et ce qui est premier. Enfin, je ne sais pas comme ça, mais ce qui est cette personne, c'est une personne humaine. Donc, ce qui est accidentel, c'est ce qui désigne ce qui appartient à une substance, mais de façon non nécessaire. C'est pas nécessaire qu'il soit assis là. Il pourrait être là. Vous avez compris? La couleur de quelque chose, la matière, le goût, la taille de la chose, que ce soit grand, petit, une petite chaise ou une grande chaise, c'est quoi? C'est une chaise. Ben, même chose pour l'hostie. Avant la messe, c'est du pain. Avec le goût du pain, le look du pain, enfin plus ou moins, ça dépend des hosties. Hein. Mais une fois que la parole de consécration, la substance a changé, c'est toujours les mêmes accidents, on voit toujours du pain, toujours, etc. Mais ce que c'est la substance qui a changé. Ce n'est plus du pain, c'est le corps du Christ. Puisque le Christ a dit, ceci est mon corps. Il n'a pas dit, ceci représente mon corps. Ceci est. Ces paroles, pareil pour le vin. Et quand on ne fait pas la différence entre les accidents et la substance, c'est la source, d'ailleurs, entre parenthèses, de toutes les discriminations. On décide qui est un être humain ou pas. Par exemple, un fœtus n'est pas un être humain. Mais si, c'est un être humain. Par contre, il a les accidents d'un fœtus. C'est-à-dire qu'il est tout petit, il est minuscule, il y a peu de cellules. Mais c'est un être humain, sa substance. Même chose à la fin de la vie. Même chose pour le racisme. Quand on dit c'est un noir, on n'a rien compris. Ou c'est un blanc, on n'a rien compris. On désigne quelqu'un par quelque chose qui est secondaire. Ce qui est premier, c'est une personne humaine. Etc., etc. Donc, on a là, dans la transsubstantiation, transsubstantiation, on a là la présence réelle du vrai corps et du vrai sang. Eh bien, comme c'est l'heure, la suite ce sera pour la prochaine fois, il y aura la miséricorde, le sacrifice, l'alliance éternelle, la résurrection, l'espérance pascale dans l'anamnèse, mais ça, c'est si vous êtes sages, la semaine prochaine. Notre secours est dans le nom du Seigneur.

0: Merci Tony et Maggie pour ce beau chant. Monseigneur, une première question. Est-ce l'Esprit Saint, quand on l'invoque par l'épiclèse, qui agit, ou sont-ce les paroles du prêtre qui a reçu, lui, l'Esprit Saint pour consacrer le corps et le sang du Christ?
1: D'abord, avant cela, le titre, mais c'est dans mes mains, virgule, le cosmos. Hein, dans mes mains, dans les mains du prêtre, donc dans mes mains, virgule, le cosmos. Voilà. Parce que le dernier ange comme prêtre qui dit, c'est le titre de la catéchèse, hein, qui dit que dans ses mains, il tient tout l'univers. Lorsqu'il tient le corps du Christ dans ses mains. D'ailleurs, une des raisons pour lesquelles pour le prêtre, c'est vrai que le célibat peut être une souffrance réelle, je le disais au jeune prêtre, mais c'est tellement consolant de savoir qu'on tient dans sa main le cosmos. Et les fidèles aussi d'ailleurs vont ensuite le manger, ce cosmos. Mais au moment de la consécration, c'est un moment extraordinaire, ça vaut tout. Alors, maintenant, est-ce que c'est l'Esprit Saint qui agit ou c'est le prêtre qui a reçu l'Esprit Saint comme s'il aurait un pouvoir qui émane de lui? Non, j'ai pas de pouvoir qui émane de moi. Même quand j'exerce un charisme de connaissance ou de prière pour la délivrance ou la libération de quelqu'un, il n'y a pas de pouvoir. Je ne sais pas si les King Brothers en ont, s'ils en ont un, ça vient du démon, ils croient qu'ils l'ont d'ailleurs, ça ne vient pas d'eux non plus. Un homme n'a de pouvoir sur lui. Le charisme, ce n'est pas un pouvoir. Par contre, c'est une coopération. C'est-à-dire que quand je n'exerce pas mon charisme, je contriste l'Esprit Saint. Donc je coopère. Dieu a fait de nous des coopérateurs. Un peu comme le pinceau de Léonard de Vinci coopère à l'œuvre du maître. Est-ce que c'est Léonard de Vinci qui peint le tableau ou le pinceau? Eh bien, il utilise le pinceau pour peindre le tableau. Mais c'est Léonard de Vinci quand même qui a peint la Joconde. C'est pas le pinceau. C'est le pinceau à sa place. Donc le prêtre, à ce moment-là, eh bien, il est un pinceau dans la main d'un grand maître. Avec, à ceci près que le pinceau, lui, c'est un être inanimé, alors que le prêtre, lui, il va le prononcer avec ses paroles. Mais si à ce moment-là, il pense à autre chose, il... ceci est mon corps, et puis en train de penser au poulet frites que la gouvernante du presbytère est en train de... Bon, ben, ça marche quand même, parce que ça n'est pas lié à sa concentration psychologique. C'est dommage pour lui, c'est dommage pour les fidèles, mais ça marche quand même. Dès qu'il veut faire ce que les... Par contre, s'il est en train de tourner un film, et par exemple, quand on a des messes télévisées, parfois, c'est aussi l'intention profonde du prêtre et de l'assemblée, s'il vous plaît. Qui veut consacrer, qui veut offrir sa vie. Alors là, l'Esprit Saint vient. Comme si Dieu a voulu nous obéir, en fait. Le mot est fort, mais il l'a voulu. Quelle humilité. Hein, j'aime bien ce nouveau chant-là qu'on aime tout le temps. Regardez l'humilité de Dieu. Dieu a voulu, lui qui est Dieu. Il a voulu nous sauver. Il veut pas nous sauver sans nous. Donc c'est quand nous l'appelons, effectivement, ça passe par le corps du prêtre, par la parole du prêtre, par l'assemblée des fidèles. Parce que le prêtre, normalement, ne peut pas célébrer la messe seul. Il faut qu'il y ait des fidèles, au moins un. Sauf exception. Il peut demander la permission, mais voilà, ça ne doit pas être courant. Charles de Foucault, qui était prêtre, n'a pas célébré la messe pendant des mois, jusqu'à ce qu'il ait l'autorisation, même des années, je crois. Parce qu'il ne pouvait pas dire seul. Il faut qu'il y ait l'assemblée aussi, qui offre sa vie. Et là, ça a du sens. Et là, l'Esprit Saint vient.
0: Monseigneur, revenons sur la transsubstantiation. Substance accident, avez-vous dit, accidentellement c'est toujours du pain, mais la substance a changé, c'est le Christ lui-même, le corps et le sang du Christ. Est-ce que c'est une affaire de foi ou est-ce que c'est une réalité?
1: Non, c'est pas une affaire de foi, c'est pas parce que j'y crois qu'il y a le corps du Christ. C'est pas parce que le Christ l'a dit. Donc, imaginez une assemblée de païens qui arrivent. Ça m'est arrivé une fois à la Sainte-Baume, le 12 décembre 2012 à 12h12, ça ne s'invente pas, à peu près 150 personnes sont arrivées dans la grotte. Vous voyez, la grotte de la Sainte-Baume, il faut marcher pendant des kilomètres pour arriver, en pleine forêt, il faut monter, et les gens arrivent, et donc ils cherchaient des cristaux, ils cherchaient des cristals. Donc c'est des New Age. Donc, 12 décembre 2012 à 12h12, la fin du monde, enfin, etc. C'est l'alignement des planètes de je ne sais pas quoi. Il y avait aussi 2012 à je ne sais plus quelle date. Enfin, eux, c'était à la Sainte-Baume ce jour-là. Et j'ai célébré la messe. C'était l'heure de la messe. C'était 12h05, la messe. Donc, au moment où j'arrive, c'est rempli. La messe, c'est 12h05. Je commence ma messe avec ces gens-là. Devant moi, il n'y avait que des païens. Donc, j'ai fait un petit sermon de derrière les fagots. Ah, mon soeur, ils ont ça cherché l'énergie. Enfin, je l'ai fait en français. Mais dans mon cas, c'est en créole. Moquez pas cette énergie. Vous voulez de l'énergie, vous en aurez. L'énergie que je vous propose, c'est celle de l'amour du Christ. La seule qui fait vivre le monde, etc. Ils ont fait un bon sermon, bien pour, voilà. Avec beaucoup d'amour, ceci dit, parce que, voilà, évidemment. Mais j'espère de mon mieux. Et, le corps du Christ qui était là ce jour-là, c'était vraiment le corps du Christ, même s'ils n'y croyaient pas, eux. Celui qu'ils ont vu, comme dit Saint Jean, dans l'épître, la première épître de Saint Jean, celui que nous avons vu de nos yeux, celui que nous avons entendu, c'est la vie éternelle. Et les gens qui voyaient Jésus passer dans la rue de Nazareth, les gens qui l'ont vu passer avec sa passion portant sa croix, ceux qui ont craché sur lui, c'est le Fils de Dieu qu'ils ont vu. Ils ne le savaient pas. Il n'était pas le Fils de Dieu uniquement pour la Vierge Marie, Saint Jean et ceux qui croyaient en lui. Il était le Fils de Dieu absolument parlant. Certains l'ont reconnu, d'autres ne l'ont pas reconnu. Donc au moment de la consécration, c'est pas une affaire de foi. C'est pas seulement ceux qui croient qui reçoivent le corps du Christ. Si des gens viennent communier et n'ont pas la foi, ne croient pas que c'est le corps du Christ qui vient, etc. Ils reçoivent vraiment le corps du Christ. Ça peut être dangereux d'une certaine façon. Dangereux. C'est dangereux uniquement pour ceux qui savent que c'est le corps du Christ et qui communient en état de péché. Ceux qui savent pas, ils ont la chance, ceux qui savent pas. Père, pardonne-leur. Ils ne savent pas ce qu'ils font. Mais c'est vraiment, c'est une réalité. Hein. L'Église croit en la parole du Christ, qui a dit, ceci est mon corps. Il n'a pas dit, ceci ressemble, ceci est comme, etc. Hein. Et vous avez tous entendu cette vidéo de ce grand pasteur Bénin qui dit, il y a beaucoup plus de miracles dans l'Église catholique parce que ces gens-là, ils croient que le Christ est vraiment présent, comme il l'a dit dans sa parole. Il est vraiment présent, c'est vraiment son corps et c'est vraiment son sang.
0: Monseigneur, est-ce que la substance du pain restée dans le tabernacle diminue ou reste identique à elle-même?
1: Très bonne question, un peu technique. Est-ce qu'au fur et à mesure du temps, un peu comme la radioactivité ça diminue au fur et à mesure? Il y avait aussi une sacristine qui, un jour, le prêtre n'était pas venu depuis longtemps, et quand le prêtre arrive, il trouve qu'il y avait plus d'hosties que des hosties qu'il a laissées dans le tabernacle. Il dit à la sacristine, mais il y a un autre prêtre qui est venu de la messe, elle dit, non, hein, je mélange avec des hosties non consacrées, puis je secoue très fort. Alors, c'est un saint sacrifice. Alors, absolument parlant, dans le tabernacle, c'est-à-dire le lieu sacré, qui avant était dans la sacristie, c'est pour ça que la sacristie s'appelle la sacristie, parce que c'est un lieu sacré, et c'est là qu'étaient conservées les saintes espèces, le sacré. Donc beaucoup de sacristies ressemblent normalement à des chapelles, et non pas à des débarras, hein, mais à des chapelles. Une sacristie, normalement, c'est un lieu saint, c'est là où sont les choses sacrées. Et donc, dans l'église ou dans le tabernacle, on ne laissait qu'une hostie. Même au Moyen-Âge, il y avait le tabernacle était en forme de colombe, il y avait une seule hostie suspendue. Et donc, les fidèles communient normalement au sacrifice du jour. Mais compte tenu du nombre de fidèles qu'il y a, donc, les prêtres pour les prêtres, c'est obligatoire. Le prêtre doit communier au sacrifice du jour. Pour les fidèles, comme le nom, on est obligé de gérer avec, j'ai envie de dire un stock. Non. Mais c'est toujours le corps du Christ, ça va pas dire. Par contre, si, admettons, ça peut arriver, que si le corps du, les accidents disparaissent, j'ai eu le cas dans une il y a très longtemps, c'est pas en Martinique, où il y a de l'eau qui était rentrée, il y avait une hostie heureusement, une seule. L'eau était rentrée dans le tabernacle, et donc c'était resté très longtemps parce que voilà, c'était une église qui était fermée, on savait, enfin bon, il y avait eu un problème. Dieu a mis son corps entre nos mains, il a pris le risque, hein, aussi de l'humain, et cette hostie s'était dissoute. Elle avait été dissoute. Donc, il n'y a plus les espèces, il n'y a plus le pain, donc il n'y a plus non plus le corps du Christ. Alors cette eau, il faut la délicatement la jeter en terre, dans une terre sacrée. Même si ce n'est plus le corps du Christ, parce qu'il n'y a plus les accidents. Il n'y a plus les accidents. C'est plus un corps. Par comparaison, c'est un peu... Par comparaison, si quelqu'un se fait incinérer, il reste des cendres, ce n'est pas un corps. Ce sont des cendres. C'est pas un corps. Les cendres, c'est pas un corps. Un corps, c'est un corps. Des cendres, c'est pas un corps. Donc c'est pas la même chose. Donc, si une hostie, si ça arrive, ben, c'est la même chose dans nos vins. L'exemple type, c'est nous. Quand nous la mangeons, cette hostie, elle est assimilée. Elle reste en tant que pain dans notre organisme pendant quelques minutes. L'Église dit un quart d'heure, 20 minutes, une heure. Allez, pour être large. Donc, pendant une heure, nous avons le corps du Christ en nous. Après, nous ne l'avons plus. Mais nous sommes devenus le corps du Christ. C'est pour ça qu'on dit « devenez ». Voilà. Donc nous n'avons plus le corps du Christ, mais après la communion, tous ceux qui ont reçu le corps du Christ, qui ont mangé le corps du Christ, sont un tabernacle. L'hostie est encore là, dans leur corps, c'est dingue. Mais Dieu l'a voulu. C'est incroyable. Je comprends que des fidèles ou d'autres frères, même chrétiens, n'y croient pas. Mais c'est ce que Dieu a voulu. Qu'est-ce que vous voulez que je vous dise? Prenez et mangez, ceci est mon corps. Je le mange. Et c'est le corps du Christ. Mais à partir du moment où ce corps du Christ va être dissous dans l'organisme, il n'y a plus le corps du Christ. Moi, je suis devenu le corps du Christ. C'est pour ça que je ne peux pas faire n'importe quoi avec mon corps. Comme dit saint Paul, n'allez pas mélanger le corps du Christ avec des prostituées. Ou avec toutes sortes de vacabonagerie, en bon français.
0: Monseigneur, il nous est demandé de communier au corps et au sang du Christ si nous voulons avoir la vie éternelle. Mais on ne communique rarement aux deux espèces. Aurons-nous la vie éternelle?
1: Non. Mais les prêtres, oui. Non, je rigole. Pardon, c'est pas trop plaisanterie. Quand on communie au corps et au sang du Christ, on ne communie pas plus. Parce qu'on communie, alors on verra ça le jour où on parlera de la communion. C'est pas tout à fait la prochaine fois, c'est la fois d'après. Donc on va voir ça en détail. Donc je réponds rapidement à la question. On ne communie pas plus, mais on communie mieux. Au sens, le signe est plus complet. Et souvenez-vous qu'à Emmaüs, le Seigneur n'a célébré que le partage du pain. D'ailleurs, pour cela que la messe au départ s'appelle, le nom de la messe, c'est le partage du pain. La coupe, et c'est vrai, pour le pain et le vin, c'est la même chose. Le pain est un aliment obligatoire, le vin est l'aliment de fête. L'aliment justement, gratuit. Mais il faut qu'il y ait ça aussi dans l'Eucharistie. Donc, quand le prêtre communie au sang du Christ, il communie pour toute l'Assemblée. Pour des raisons pratiques et d'hygiène, aujourd'hui, c'est encore plus évident. On ne peut pas le faire pour tout le monde. Et aussi parce que, mais c'est un rêve, en Guyane, ils y sont un petit peu arrivés, faut faire le bilan. Dans le couvent où j'étais, les couvents où j'ai été pendant 20 ans, même plus que ça, 25 ans, tous les fidèles communiaient au corps au sang du Christ, mais c'est parce qu'on était 10 prêtres à donner la communion. C'est 10 prêtres ou 20 prêtres à donner la communion. On peut donner aux fidèles le corps et le sang du Christ parce que ça se passe dans de bonnes conditions. Et combien de fois, une fois, il y a un monsieur qui ne savait pas, quand je lui ai présenté le calice, il a failli mettre son doigt dedans pour faire le signe de croix. Quoi. C'était un... Vous voyez ? Donc si les gens ne savent pas, déjà quand je vois comment les gens communient au corps du Christ, pour l'instant, je n'ai pas envie de leur donner le sang du Christ. Non pas que je n'ai pas envie de leur donner, mais on va voir. Je suis plutôt partisan dans des assemblées, par exemple quand je vais dans une communauté religieuse, ou une communauté comme Dieu partage, comme les soldats délivrantes qui sont présentes aujourd'hui ou d'autres, là on peut le faire parce qu'on est un petit comité, on sait le faire. Ce serait bien dans les paroisses qu'on progresse sur notre façon de communier, qu'on l'apprenne, et là on pourra communier, j'ai envie de dire convenablement, parce que c'est quand même le corps et le sang du Christ, hein, c'est pas un magie. Cela dit, l'Église a toujours enseigné, quand je dis toujours, c'est depuis l'Évangile, depuis la Bible, que la célébration du corps, mais il faut qu'il y ait le corps et le sang du Christ, il faut qu'il y ait les deux, au moins que le prêtre, les deux sont offerts sur l'autel.
0: Monseigneur, de plus en plus de gestes différents, nous dit cette auditrice, pour recevoir la communion. Que faire pour plus d'unité? Alors, en principe, il y en a deux, il y a sur la langue et puis dans la main.
1: Oui, alors, je demande aux fidèles qui sont... Je vous avoue, vous me connaissez, j'en fais un peu partie. Personnellement, j'ai jamais communié dans la main. sais pas pourquoi, depuis tout petit. Mon curé, voilà. Mais l'Église, c'est tout à fait légitime, c'est même le mode le plus ancien de communier, que de communier dans la main. Donc c'est tout à fait légitime. Aujourd'hui, pour des raisons de Covid, etc., on a demandé que tous les fidèles communient dans la main. Moi, ça m'arrive d'aller dans la bouche pour les gens qui vivent avec moi, ou qui sont avec moi. Je suis avec eux. Mais très, très peu de personnes. Parce que quand je dis avec eux, moi, je peux. On vit de façon ensemble. Si on partage comme tous les gens qui sont dans une même famille, il n'y a pas de problème. Par contre, vu le nombre de fidèles, c'est dans la main. Donc, je sais que ça gêne les fidèles. Enfin, il ne faut pas exagérer. Il y en a qui disent, elle préfère ne pas communier. Je ne suis pas sûr que ça vienne du bon Dieu, ce genre d'attitude. Ça a toujours été pratiqué dans l'Église par tout le monde. On peut ne pas aimer ça. Mais aujourd'hui, c'est ce qui est demandé. C'est bizarre de dire, je préfère ne pas recevoir le corps du Christ. Pour des choses secondaires. C'est important, mais c'est quand même secondaire. Donc je crois qu'il y a des fidèles qui doivent faire même des efforts. Il faut faire attention à ce genre de choses, etc. Maintenant, plus d'unité, l'Église, il y a plusieurs façons de communier. On peut communier, il y a même une façon de communier, on peut mélanger le corps et le sang du Christ avec une sorte de on n'a jamais vu ça, moi j'ai jamais vu ça de ma vie, mais ça existe dans certains endroits, ce qui paraît, où le prêtre trempe, alors c'est plutôt les orientaux qui font ça, dans le mélange du corps et du sang du Christ et donne une goutte sur la langue de chaque fidèle. Il faut savoir le faire, ça, hein, ça doit demander une technique assez particulière quand même. C'est différent aussi pour ceux qui communient à genoux. C'est vrai que à genoux, c'est plus facile de donner sur la langue. Quand ce sera possible, on le fera. Normalement, pour communier, l'Église demande... Mais j'y reviendrai en détail la fois prochaine, pas avec un film, mais avec... genre, la question, c'est comment unifier. C'est pas ce qui est minimal, c'est que chaque fidèle fasse un geste, je l'ai déjà expliqué ici même, hein, de vénération, d'adoration, hein, avant de recevoir la communion, si possible pendant que celui qui communie devant vous est en train de communier. Sinon, ça prend du temps. Si chaque personne prend une minute pour communier, à 60 personnes, ça fait une heure. Même 30 secondes, à 60 personnes, ça fait une demi-heure. Donc, il faut faire ce geste pendant que le fidèle qui est devant vous communie, ensuite recevoir la Sainte Communion, vous mettre sur le côté et communier, si vous communiez dans la main, et communier en regardant le Christ, l'image du Christ, la croix. Pas en partant dans son banc. Ça, c'est le minimum. Après, selon les coutumes, les lieux, etc., voilà.
0: Pouvez-vous nous redire à quel moment on doit se mettre à genoux, donc après le Sanctus ou au moment de la consécration?
1: La question revient à chaque fois. Intéressant. C'est vrai que j'avais promis de parler de l'agenouillement à ce moment-là. L'Église propose deux où on s'agenouille, enfin deux moments, deux façons. Soit dès la fin du Sanctus, notamment pour la prière eucharistique numéro 2 qui commence tout de suite. La prière eucharistique numéro 2, toi qui es vraiment saint, toi qui es source de toute sainteté, Seigneur nous te prions, sanctifie. Dès la fin du Sanctus. Soit entre là l'épiclèse, donc sanctifie ses offrandes. Ça c'est le début. Et la fin, si on s'est agenouillé à l'épiclèse, on se relève à l'anamnèse. Il est grand le mystère de la foi, on se met debout pour chanter gloire à toi qui étais mort, gloire à toi qui es vivant. Ou bien on peut rester jusqu'à la doxologie finale, par lui, avec lui, en lui. C'est les deux moments qui sont prescrits. Alors c'est un agenouillement d'adoration. On met un genou à terre devant Dieu. Il y a aussi des moments où on s'agenouille de façon pénitentielle. Ça, c'est pas prescrit dans la messe. Il y a des assemblées qui s'agenouillent au Kyrie, par exemple. Ça, c'est pas prescrit dans les textes liturgiques, à ma connaissance. Je l'ai vérifié quand même, mais je n'ai pas connaissance qu'on se mette à genoux à ce moment-là. Dans l'ancien rite, oui, c'était prescrit. Donc c'est normal que les fidèles, on peut continuer à faire certains de ces gestes-là, mais il faut que ce soit un accord de tous les fidèles, qu'il n'y ait pas ceux qui sont plus pieux que d'autres et le montrent ostensiblement, ni ceux qui sont moins pieux que les autres et le montrent aussi ostensiblement. Comme je disais l'autre jour aussi, là on est dans la consécration, il faut en parler, si quelqu'un ne peut pas s'agenouiller, pour des raisons, et la personne a été opérée, elle ne peut pas se relever, a mal au genou, etc., eh bien, parce que l'agenouillement est le signe de l'adoration. Donc là, il faut être, normalement, il faut être à genoux. On reste debout lorsqu'on ne peut pas. Ça, c'est légitime, tout à fait. Dans l'Église, c'est pas non plus l'adoration, elle est spirituelle. Mais le signe est important. Si quelqu'un ne peut pas s'ajeuner, merci de ne pas se mettre devant et empêcher les autres de voir. Cela dit, si quelqu'un s'est mis devant vous, c'est pas la peine, pendant la consécration, de rouspéter derrière la personne qui est debout, devant. Parce que la consécration, c'est fait pour adorer, pas pour rouspéter derrière son frère. Donc, tu peux adorer en disant « Oh, madame ta !» Enfin, en français, « Rouille, rouille, rouille, cette madame-là !» Non, voilà, il est resté debout. « Seigneur, bénis mon frère, j'adore quand même, même si je ne vois pas Jésus. » Voilà. Peut-être qu'il peut pas, il n'y a pas pensé. La plupart du temps, c'est des gens qui n'ont pas l'habitude d'aller à la messe. Donc, ils sont là, parfois, il y a une messe de sortie, la personne est devant, elle ne sait pas comment se mettre. Comme elle est devant, elle ne voit pas que les autres sont à genoux, elle reste debout. Nous allons prier pour la pandémie. Ça fait longtemps qu'on n'a pas fait une prière pour cette intention, même si on continue. Mais vu que voilà, le danger est réel pour tous, que nos âmes soient prêtes à contempler le Seigneur dans l'Eucharistie, dans le ciel aussi. Notre Père, qui es aux cieux,
0: que ton nom soit sanctifié, que ton règne vienne, que ta volonté soit faite sur la terre comme au ciel. Donne-nous aujourd'hui notre pain de ce jour.
1: Pardonne-nous nos offenses, comme nous pardonnons aussi à ceux qui nous ont offensés. Et ne nous laisse pas entrer en tentation, mais délivre-nous du mal. Car c'est à toi qu'appartiennent le règne, la puissance et la gloire. Pour les siècles des siècles. Amen. Le Seigneur soit avec vous.
0: Et avec votre esprit.
1: Que Dieu Tout-Puissant vous bénisse et vous garde, le Père, le Fils et le Saint-Esprit.
0: Amen.
1: Entrez bien chez vous.

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2: L'ange du Seigneur apporta l'annonce à Marie.
3: Et elle conçut du Saint-Esprit. Je vous salue Marie, pleine de grâce. Le Seigneur est avec vous. Vous êtes bénie entre toutes les femmes, et Jésus, le fruit de vos entrailles, est béni. Sainte Marie, Mère de Dieu, priez pour nous pauvres pécheurs, maintenant et à l'heure de notre mort.
2: Voici la servante du Seigneur.
3: Qu'il me soit fait selon votre parole. Je vous salue Marie, pleine de grâce. Le Seigneur est avec vous. Vous êtes bénie entre toutes les femmes, et Jésus, le fruit de vos entrailles, est béni. Sainte Marie, Mère de Dieu, priez pour nous pauvres pécheurs, maintenant et à l'heure de notre mort.
2: Et le Verbe s'est fait chair.
3: Et il a habité parmi nous. Je vous salue Marie, pleine de grâce. Le Seigneur est avec vous. Vous êtes bénie entre toutes les femmes, et Jésus, le fruit de vos entrailles, est béni. Sainte Marie, Mère de Dieu, priez pour nous pauvres pécheurs, maintenant et à l'heure de notre mort.
2: Priez pour nous, Sainte Marie, Mère de Dieu,
3: afin que nous soyons rendus dignes des promesses du Christ.
2: Daignez, Seigneur, répandre votre grâce dans nos âmes, afin qu'ayant connu par la voix de l'ange l'incarnation de votre Fils Jésus-Christ, nous puissions parvenir par sa passion et par sa croix à la gloire de sa résurrection, par le même Jésus-Christ, votre Fils, notre Seigneur. Amen.

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2: Aujourd'hui, on va parler des TIC un petit peu. Le monde 4.0, 5.0, les TIC, les techniques ou technologies de l'information et de la communication, les TIC. Ça fait un peu maladie de Lyme, mais j'ai intitulé ça, en fait j'ai changé un peu le titre par rapport à ce que j'avais donné au tout départ. J'ai intitulé ça « L'éthique à l'ère des TIC ». Ça fait un peu titre à la Achille Talon, pour ceux qui connaissent. Voilà. On va donc parler de technique, technologie, du numérique. C'est évidemment une question incontournable quand on réfléchit au travail aujourd'hui. Mais vous allez voir que c'est pas non plus simplement factuel. C'est plus profond que ça. Les techniques, de fait, ont quelque chose à voir avec la vocation de l'être humain. Et ça m'intéresserait que vous ressentiez ça. Pour en avoir une approche à la fois positive, mais aussi de responsabilité dans la façon dont nous les orientons, dont nous les développons. Alors, dans un premier point, je vais vous commenter deux numéros de l'encyclique de Benoît XVI, « L'amour dans la vérité »,« Caritas in veritate », qui sont très très forts, je trouve, sur la question de la technique en général, et est repris très souvent par le pape François dans son enseignement. Donc c'est les numéros 69 et 70. Je le lis et le commente au fur et à mesure. Le problème du développement est aujourd'hui très étroitement lié au progrès technologique et à ses stupéfiantes applications. En fait, toute l'encyclique, elle se place dans le cadre d'une réflexion sur le développement de l'homme et du monde. Et à son petit niveau aussi, notre session, elle cherche à nous aider à renouveler notre réflexion sur le sens de notre travail pour mettre toujours mieux notre travail au service d'un vrai développement. D'un vrai développement de notre être et puis du monde. C'est tout notre travail qui est au service de ce développement, hein, de nous, des autres. Alors, dans ce cadre, nous dit déjà Benoît XVI, il faut s'intéresser à la technique. Je continue. La technique, il est bon de le souligner, est une réalité profondément humaine, liée à l'autonomie et à la liberté de l'homme. Elle exprime et affirme avec force la maîtrise de l'esprit sur la matière, l'esprit rendu ainsi moins esclave des choses peut facilement s'élever jusqu'à l'adoration et à la contemplation du Créateur. La technique permet de dominer la matière, de réduire les risques, d'économiser ses forces et d'améliorer les conditions de vie. Donc un premier élément du regard que nous posons sur la technique, c'est que la technique, c'est quelque chose qui est à valoriser. Mais il faut aller plus loin. La technique répond à la vocation même de l'homme, répond à la vocation même du travail humain, pardon. Par la technique, œuvre de son génie, l'homme reconnaît ce qu'il est et accomplit son humanité. Et c'est un peu le sens du travail aussi, en général. Le travail nous permet de reconnaître ce que nous sommes et d'accomplir aussi notre humanité. Et c'est là-dedans que se place la technique. La technique, elle nous permet de reconnaître ce que nous sommes et d'accomplir notre humanité. Elle le permet ou elle devrait le permettre. En particulier, à travers ce rapport entre esprit et matière qui vient d'être évoqué. Je vous ai mis un petit schéma en dessous pour garder en tête ce lien entre la technique et l'homme et son humanité. J'ai repris simplement cette phrase. Par la technique, œuvre de son génie, l'homme reconnaît qui il est et accomplit son humanité. Donc il y a une circulation, si vous voulez, entre l'être humain, l'homme et la technique. C'est lui qui l'a produit, œuvre de son génie, mais elle lui permet aussi de se reconnaître, de mieux se connaître dans ses capacités, dans son génie, et puis d'accomplir aussi son humanité comme cela. Non seulement en créant la technique, mais même en se libérant d'un certain nombre de choses ce qui lui permet, par exemple, de s'élever jusqu'à l'adoration, la contemplation du Créateur, comme le disait Benoît XVI. Ça veut dire qu'on ne peut pas réfléchir au sens de la technique sans réfléchir à qui est l'homme et qu'est-ce que l'accomplissement de son humanité. On peut développer la technique simplement en faisant des sciences, mais on ne peut pas se passer, pour réfléchir à l'ensemble de la technique, d'une réflexion aussi anthropologique, du fait de ce lien entre la technique et l'homme. La technique est l'aspect objectif de l'agir humain, dont l'origine et la raison d'être résident dans l'élément subjectif, l'homme qui travaille. C'est pourquoi la technique n'est jamais purement technique. Je reprends. La technique, c'est l'aspect objectif de l'agir humain. Donc, une première face de l'agir humain. Mais dont l'origine de l'agir et la raison d'être réside dans l'aspect subjectif, l'autre face de la médaille, qui est l'homme qui travaille. Vous voyez, le fait de dire on a un aspect objectif et un aspect subjectif montre bien l'unité entre les deux. C'est pourquoi la technique n'est jamais purement technique. J'ai essayé aussi de représenter ça dans un petit schéma pour essayer de bien montrer cette unité entre les deux. C'est pourquoi la technique n'est jamais purement technique. C'est assez fort comme phrase, ou en tout cas, ça évoque beaucoup de choses, de se dire, attention, si nous déconnectons complètement la technique du reste, eh bien, nous perdons le sens de la technique. La technique n'est jamais purement technique. Et vous voyez, on sent déjà le problème sur lequel on va revenir et que j'ai déjà évoqué hier ou avant-hier, c'est de dire, attention, on peut déconnecter un certain nombre de choses qui relèvent plus ou moins de la technique, déconnecter ces choses de l'être humain, et on peut les gérer comme des entités complètement autonomes, mais à ce moment-là, on va en perdre véritablement le sens, on va en perdre le vrai sens. La technique s'inscrit dans la mission de cultiver et de garder la terre que Dieu a confiée à l'homme, et elle doit tendre à renforcer l'alliance entre l'être humain et l'environnement, appelé à être le reflet de l'amour créateur de Dieu. On reviendra aussi sur des idées qui sont dans ce paragraphe, mais ça veut dire, déjà, je retiens l'idée que l'environnement est un reflet de l'amour créateur de Dieu. Ça, on en reparlera demain, notamment. Et puis, le fait de voir la technique comme un moyen de renforcer l'alliance entre l'être humain et l'environnement. Vous voyez, autour du petit camembert, j'aurais pu mettre à gauche l'être humain et puis à droite l'environnement comme reflet de l'amour créateur de Dieu, et de voir que la technique, eh bien, elle se trouve, l'agir humain et la technique se trouvent comme intermédiaire entre les deux. Notre rapport à la création, à l'environnement, il va passer par notre agir et par la technique. Notre agir ayant un aspect qui est lié à la technique, donc qui est intermédiaire entre les deux. Ce qui se passe aujourd'hui, c'est que on oublie un peu l'être humain, donc l'aspect subjectif, et on garde surtout l'aspect objectif. C'est-à-dire que dans le travail notamment, on voit essentiellement le côté objectif, le côté productivité du travail. Quand on organise le travail, quand on réfléchit à l'organisation du travail, grâce à la technique, on regarde surtout des questions d'efficacité. On voit surtout la partie droite du camembert. Et on oublie qu'il y a une partie gauche et qu'on ne peut pas séparer totalement les deux. Et que la partie gauche, c'est l'être humain qui travaille. Donc si nous voulons vraiment réfléchir à comment organiser le travail, il faut aussi une réflexion anthropologique. Il faut aussi réfléchir au fait que le travail, c'est d'abord une activité d'un homme, d'une femme, et que ça a comme finalité d'abord de lui permettre de se développer lui-même et d'entrer en contact avec la création, mais pas juste une question de productivité. Vous voyez, déjà la perspective que ça donne à l'ensemble du travail et surtout où est-ce que ça place la technique dans cet intermédiaire entre l'homme et l'environnement, avec tout ce que ça doit apporter comme lumière dans la façon dont nous développons et dont nous utilisons la technique. Je continue. Le développement technologique peut amener à penser que la technique se suffit à elle-même. Là où on vient de dire, la technique n'est jamais purement technique. Vous ne pouvez pas la séparer complètement de l'être humain. Le développement technologique peut amener à penser que la technique se suffit à elle-même, quand l'homme, en s'interrogeant uniquement sur le « comment », omet de considérer tous les « pourquoi » qui le poussent à agir. C'est aussi une façon de rentrer, de réfléchir à ces deux demi-cercles qu'on a sur le schéma, de dire en fait la technique, elle va s'intéresser plutôt, et plus exactement, le développement de la technique va s'intéresser plutôt au comment, mais il faut pas oublier l'autre aspect qui nous vient du lien avec l'être humain, qui est le pourquoi. Pourquoi? Pourquoi on le développe et en vue de quoi on le développe? Or, on sent bien qu'il y a une tentation, une sorte de fascination de la technique, qui fait qu'on est tenté de la développer par elle-même et de développer surtout le comment on peut aller plus loin, développer encore la technique, et puis laisser beaucoup de côté la question du pourquoi, pour faire quoi, la question de la finalité qui s'enracine dans l'origine de la technique qui est l'être humain. Toute l'idée, si vous voulez, la conclusion à laquelle on va aboutir, qu'on peut donner déjà, c'est qu'il ne faudrait pas qu'un grand développement de la technique soit déconnecté d'un grand développement de l'anthropologie, d'une réflexion sur qu'est-ce que l'homme, hein, et de l'éthique, c'est-à-dire pourquoi il est fait. Je continue. Cette vision de penser que la technique se suffit à elle-même. Cette vision fait coïncider le vrai avec le faisable. Le vrai, c'est ce qui est faisable. Et petit à petit, dans notre culture, on finit par confondre les deux. Mais lorsque les seuls critères de vérité sont l'efficacité et l'utilité, le développement est automatiquement nié. En effet, le vrai développement ne consiste pas d'abord dans le faire, être capable de faire plus, être capable de faire mieux. La clé du développement, c'est une intelligence capable de penser la technique et de saisir le sens pleinement humain du faire de l'homme sur l'horizon de sens de la personne prise dans la globalité de son être. Donc là, on revient à l'idée d'un développement qui ne sera vrai que si il est un développement de la globalité de la personne humaine, la globalité de son être, pas juste le développement de sa capacité de faire, mais aussi la capacité de saisir le sens pleinement humain de ce faire. La liberté humaine n'est vraiment elle-même que lorsqu'elle répond à la fascination de la technique par des décisions qui sont le fruit de la responsabilité morale. Entendez le terme moral là comme la réponse à la question de pourquoi, en vue de quoi. Il en résulte qu'il est urgent de se former à la responsabilité éthique dans l'usage de la technique. Et ça, je pense que c'est encore un appel qu'on n'a pas suffisamment entendu au sein même de l'Église. Il est urgent, et d'abord nous, chrétiens, de nous former à la responsabilité éthique dans l'usage de la technique. Sinon, on a cette espèce d'excroissance du progrès technique qui ne s'accompagne pas d'une croissance dans la compréhension de l'être humain, de sa finalité. Et du coup, ce décalage, il tend encore plus à séparer les deux, à séparer d'un côté la question de l'éthique, de la productivité, de l'aspect objectif, du faire, du comment on fait, et de cet autre pôle qui est qu'est-ce que l'être humain, pourquoi il est fait, qu'est-ce que c'est que sa liberté, comment il peut développer sa liberté et utiliser sa liberté. D'accord ? Voilà. Et ça, c'est une vraie responsabilité. Alors, un peu plus haut, vous avez vu que j'ai coupé, j'ai enlevé des morceaux pour pas que le texte soit trop long, mais il y a une partie quand même que je vais vous lire, parce que Benoît XVI, au milieu de ce texte, à un moment donné, il avertit que l'enjeu est d'importance. Et il le fait en disant « Le processus de mondialisation pourrait substituer aux idéologies, il pense aux idéologies du XXe siècle, qu'il a connues de près, comme Jean-Paul II, aussi bien le communisme que le nazisme, le processus de mondialisation pourrait substituer aux idéologies la technologie. Il compare la technologie à ses idéologies. C'est là que je voudrais vous faire peser l'enjeu. La technologie devenue à son tour un pouvoir idéologique qui exposerait l'humanité au risque de se trouver enfermée dans un a priori d'où elle ne pourrait sortir pour rencontrer l'être et la vérité. Et ce qui risque de se passer, c'est du coup qu'on enferme l'être humain dans

les situations de notre vie à l'intérieur d'un horizon culturel technocratique auquel nous appartiendrions structurellement sans jamais pouvoir trouver un sens qui ne soit pas notre œuvre. Ça veut dire que dans cet espace, dans cet horizon culturel technocratique, on ne peut pas rencontrer la totalité de l'être. Et en fait, on ne peut plus donner aux choses qu'un sens qui vient de nous. On n'est plus capable de recevoir de l'être lui-même le sens des choses. C'est un peu compliqué, c'est pour ça que je ne suis pas trop rentré là-dedans, mais si ça vous intéresse, reprenez les deux numéros dans leur intégralité et travaillez-les un peu. Là, je veux juste vous faire sentir que pour Benoît XVI, et il sait de quoi il parle, eh bien, il y a un enjeu qui est grave et qui va jusqu'au niveau politique à travers la construction d'idéologies encore plus étouffantes que celles qu'ont pu connaître les gens qui ont vécu sous le communisme ou sous le nazisme. C'est pas tout à fait rien. Et si vous regardez un tout petit peu, on en sent quand même quelques traces dans nos cultures, là, où on prétend avoir, grâce à la technique, donné une grande liberté à l'homme, mais vous vous apercevez que la technique n'apporte pas elle-même le sens de son usage, et du coup, d'où vient l'usage qui nous est donné de la technique ? Eh bien, d'un certain nombre de choses qui nous sont imposées. L'usage de la technique ou le non-usage de la technique, eh bien, il va nous être imposé de l'extérieur. Et on voit bien comment on peut rentrer dans des formes de totalitarisme. Là où, en fait, nous devrions pouvoir, dans notre connaissance de l'être, au sens large, tirer aussi des informations sur le comment utiliser la technique et pourquoi utiliser la technique. Et si nous ne le regardons plus, eh bien, ce pourquoi il nous sera apporté par quelque chose d'autre. Quelque chose d'autre, ce sera des gens qui ont le pouvoir pour ça, l'argent pour ça, ou des cultures qu'on aura laissées se développer sans trop y faire attention, etc. Et là apparaissent les dangers des idéologies qu'on a pu connaître, c'est-à-dire des dangers de totalitarisme et d'écrasement de l'être humain. Vous voyez ? Alors, juste ça pour vous faire toucher un peu l'enjeu. Partant de la fascination qu'exerce la technique sur l'être humain, je discutais avec un parent dont l'enfant venait de témoigner son attrait pour un smartphone. Un enfant tout petit, vous vous dites, mais c'est incroyable. Comment un tout petit comme ça peut déjà être fasciné par un smartphone? Il y a une fascination de la technique. Partant de la fascination qu'exerce la technique sur l'être humain, on doit retrouver le vrai sens de la liberté. On doit retrouver le vrai sens de la liberté qui ne réside pas dans l'ivresse d'une autonomie totale, mais dans la réponse à l'appel de l'être, en commençant par l'être que nous sommes nous-mêmes. C'est-à-dire qu'il faut commencer par regarder les êtres que nous sommes nous-mêmes et par regarder ce que notre être porte lui-même comme déjà un appel. C'est là-dedans qu'on trouve les prémices de l'éthique, c'est-à-dire vers quoi nous sommes portés par l'être. On pourrait approfondir tout ce qu'on vient de dire aussi en réfléchissant à ce que c'est que la liberté. On a derrière une conception de la liberté qui se pense absolue, alors qu'en fait, notre vraie liberté, elle s'épanouit en accueillant notre être, non seulement dans sa structure mathématiques, physiques, etc., mais aussi dans ce vers quoi elle nous porte. Et nous ne devons pas avoir peur de regarder notre être comme nous portant vers un certain nombre de choses. C'est pas ça qui va limiter notre liberté, mais en fait, c'est ça qui va lui donner son vrai sens. Et c'est dans la mesure où nous saurons accueillir ce vers quoi
nous incline

0: notre nature, que nous comprendrons vraiment quelle est notre liberté, comment nous pouvons la développer, comment nous pouvons prendre vraiment en main notre nature. Ça va à peu près? Donc ça, c'était mon premier point. Il est urgent de se former à la responsabilité éthique et en particulier dans l'usage des techniques. On pourrait dire déjà la responsabilité éthique dans le travail, mais la responsabilité éthique dans l'usage des techniques en particulier pour répondre à cette fascination et cet hyper-développement des techniques, qui encore une fois a un côté positif, mais à condition qu'il soit accompagné par un vrai développement de l'anthropologie et de l'éthique, c'est-à-dire du sens de notre être, du sens de notre activité, du sens des choses. Voilà. Alors, deuxième point, quel est cet appel de l'être que nous sommes nous-mêmes? Je reprends la toute dernière phrase là du texte, de la partie que j'ai citée. Quel est cet appel de l'être que nous sommes nous-mêmes? Alors, je ne vais pas rentrer dans le détail de tout, parce que ça supposerait de vous faire un enseignement sur la totalité de l'éthique. Je vais juste vous donner quelques lumières. Et en particulier, quand on va rentrer dans le détail de l'éthique du numérique, ça pourrait être que quelques tout petits flashs. Je vous dis ça parce qu'il y en a beaucoup qui risquent d'être très plongés dans des questions qu'on va aborder de par leur travail et qui vont forcément être très déçus de ce que je vais dire parce que ça ne va pas aller assez loin. Mais mon but et puis surtout ma capacité là est juste de vous intégrer cette réflexion dans un cadre plus large pour en comprendre le sens et puis peut-être vous-même pour comprendre où aller chercher des informations un peu plus pointues et où développer la réflexion qu'on va faire maintenant. Donc, attendez-vous à être frustré. Voilà. Donc, mon deuxième point, quel est l'appel de l'être qui est en nous? Cet appel de l'être qu'on ne veut plus entendre aujourd'hui. Eh bien, je l'ai réparti en deux choses. D'abord, ce qu'on appelle en éthique ou en morale. Les deux mots sont à peu près similaires. On a mis derrière le mot morale des considérations théologiques. En fait, éthique et morale, c'est le même mot, mais l'un en grec et l'autre en latin. C'est ce qu'on appelle les inclinations naturelles. Reconnaître que nous avons en nous, dans notre être, des inclinations naturelles, qui sont un peu comme notre ADN, d'où le schéma, le petit dessin que je vous ai mis, et qu'on peut réduire, regrouper autour de quatre inclinations naturelles. D'abord, l'inclination à la conservation et au développement de notre être. En fait, on pourrait mettre cinq, il faudrait en mettre une au tout début. C'est l'inclination au bien d'abord, qui est peut-être la plus fondamentale et celle qui est le plus éliminée. Parce qu'en fait, on voit bien qu'on veut plus trop entendre parler de quelque chose qui est bien et quelque chose qui est mal en dehors de ce que nous décidons. Donc, vous pouvez rajouter un petit point au début. La première inclination fondamentale, c'est l'inclination au bien, qui va se décliner en quatre inclinations. L'inclination à la conservation et au développement de notre être. L'inclination à l'union des sexes et à la génération et à l'éducation des enfants, l'inclination à la connaissance de la vérité et l'inclination à la vie en société et à l'amitié. Inclinations qui sont fondamentales dans notre être. Vous pouvez les répartir un peu. Bon, la toute première inclination au bien, ça c'est l'inclination de fond de toutes les autres. L'inclination à la conservation et au développement de l'être, c'est aussi quelque chose que nous partageons avec tous les êtres, mais en particulier avec le monde végétal déjà. Inclination à la conservation de l'être et au développement de l'être. Inclination à l'union des sexes et à la génération, on le partage avec tous les animaux. Inclination, après les deux autres nous font rentrer dans le domaine plus proprement humain. Inclination à la connaissance de la vérité, nous avons une inclination à la connaissance de la vérité, et puis inclination à la vie en société, et en particulier inclination à l'amitié, qui est une inclination fondamentale de notre être. Ça demanderait beaucoup de développement, ça serait très intéressant de le faire. En particulier, vous voyez, cette dernière inclination, je résiste pas au fait, même si je risque toujours de dépasser un tout petit peu du coup, mais au fait de vous dire, derrière cette inclination, par exemple, il y a tout le concept de la société, qui est savoir si nous sommes vraiment faits pour vivre en société ou pas, ou si la société, c'est un peu quelque chose qui nous est imposé, parce que l'homme risque de devenir un loup pour l'homme. Alors on impose une société, on impose des règles de l'extérieur, mais la société naît d'abord d'un contrat social. Ça, c'est pas du tout la conception qui naîtrait de la reconnaissance que nous avons une inclination naturelle à la vie en société et à l'amitié, qui nous dit, en fait, la société, c'est quelque chose de naturel. Alors, je suis déjà rentré un peu dans la deuxième partie, qui sont les grands principes de la doctrine sociale de l'Église. Alors, peut-être que le logiciel, il a changé DSE en DES. J'arrive pas à programmer. Non, pas chez vous. Bon, chez moi, il l'a fait. J'arrive pas à modifier ça dans... Donc, c'est DSE, donc grand principe de la doctrine sociale de l'Église. D'où nous viennent ces grands principes? Eh bien, ils sont plus ou moins tirés de cette réflexion sur qu'est-ce que la nature humaine et quelles sont ses inclinations. Et en particulier, il y a cette inclination à la vie en société qui, quand on la mixe avec les autres inclinations naturelles, eh bien, va nous donner, en gros, là, il y aurait un travail à faire pour mieux comprendre ça, mais ce qu'on appelle les grands principes de la doctrine sociale de l'Église, qui sont la dignité de la personne humaine, l'inclination au bien commun, la destination universelle des biens, le principe de subsidiarité, le principe de participation, le principe de solidarité, et vous pouvez rajouter d'ailleurs à côté du principe de solidarité, si vous voulez, le principe de gratuité. Je pense qu'on pourra en dire un petit mot. Voilà. Tout ça, c'est une application, un développement de ce qu'on tire de ce qu'est l'être humain dans le domaine de la société, quand il est en société. Qu'est-ce que c'est pour lui que vivre en société? Alors, je passe maintenant à une application de ces principes à la technique et en particulier aux techniques de communication et d'information, aux techniques numériques. Donc le numérique, ça recouvre pas l'ensemble de la technique, mais les techniques d'information et de communication, qui à l'heure actuelle en tout cas sont très basées sur le numérique. Comment est-ce que l'information et la communication sont vues dans le cadre de l'éthique chrétienne? Alors, comment c'est vu? Ben, c'est vu d'abord de façon assez positive. Il y a un regard positif sur le numérique. Et en particulier sur la communication, sur cette recherche d'être capable de communiquer. La rencontre, l'échange, le dialogue sont valorisés très positivement dans l'éthique chrétienne. Pourquoi? Ça part du fait que la connaissance de la vérité est considérée comme une inclination naturelle. C'est une inclination naturelle et elle s'épanouit, elle se développe dans cette capacité de transmettre de l'information et dans cette capacité de communiquer. Et de là, le développement des techniques de communication et d'information qui sont, vous voyez, conçues comme un développement de cette inclination naturelle. Je me souviens, notre professeur de morale à Fribourg, en Suisse, qui était un dominicain, qui nous disait, voyez, le soir, quand je me promène dans les rues de Fribourg et que je vois toutes les lumières bleutées aux fenêtres, hein, la télévision qui était derrière et qui se reflétait dans la... Eh bien, je pense à cette inclination naturelle de l'être humain à la connaissance de la vérité. Ce qui est une façon très positive de considérer ce que nous, on pourrait considérer de façon plus négative comme quelle perte de temps ou quelle diffusion d'informations pas forcément très justes, etc. Mais lui essayait d'aller encore plus profondément à la racine et de dire, ben voilà, on a là la manifestation de cette inclination naturelle de l'être humain à la connaissance de la vérité. Hein. Et c'est pas faux. Voilà. Alors aujourd'hui, on peut penser à cela d'ailleurs quand vous rentrez dans une rame de métro et que vous voyez la quasi-totalité des voyageurs penchés sur leur smartphone, hein, avant de vous lamenter de ça et de l'individualisme que ça peut créer, etc. Pensez que c'est une manifestation de cette belle inclination naturelle qui est dans l'être humain et qui est la connaissance de la vérité, un désir de vérité. Voilà. Alors ça, c'est la première chose que l'éthique chrétienne note sur ces problématiques de communication et d'information. Bon, sur ce fond positif, il faut reconnaître que les outils d'information et de communication à notre disposition aujourd'hui présentent un certain nombre de limites et de carences. J'en cite quelques-unes, mais dont vous êtes déjà bien conscients. La facilité d'accès, la rapidité, la quantité d'informations disponibles entraîne un phénomène de bruit, de divertissement permanent, voire d'abrutissement, et puis aussi un phénomène de superficialité. On n'a pas le temps, on n'a plus le temps, ou en tout cas on ne prend pas le temps de discerner. On n'a plus le temps d'une réflexion personnelle. Ça, c'est un effet au moins collatéral de ce hyper-développement des techniques d'information et de communication. Ces outils de communication qui relient les personnes sont aussi des médias. C'est intéressant de réfléchir à ce terme de médias de communication. Ça veut dire que ils mettent en relation, mais ils restent des médias. Donc ils ne comblent pas totalement la distance entre les deux personnes qui communiquent, voire même, ils introduisent eux-mêmes une distance, un écran, au sens propre ou au sens figuré du terme, hein, entre les personnes qui vont être mises en contact. Et ça, ça vaut la peine de se le rappeler. Cette distance, cet écran, permet plus facilement que dans un contact direct de choisir qu'est-ce qu'on va présenter. Qu'est-ce qu'on va mettre en contact? Plus difficile dans un contact direct de personne à personne. On peut aussi plus facilement que dans le contact direct sélectionner ou éliminer les relations elles-mêmes. Dans le contact direct, on est en contact avec des tas de gens, vous ne pouvez pas tout de suite les éliminer. Contrairement à ce que vous pouvez faire quand vous êtes à travers votre écran. Les relations, du coup, sont beaucoup moins engageantes à travers le numérique que quand elles sont nouées en direct. Vous pouvez pas sélectionner et éliminer les relations selon votre libre arbitre aussi facilement que vous pouvez le donc dans la vie réelle aussi facilement que vous pouvez le faire dans le numérique. Voilà. Le fait que ce soit des moyens de communication numériques aussi, et c'est intéressant à étudier, parce que ça ne va pas sans une réduction par rapport aux communications directes, réduction dont il faut être conscient. Quand on analyse ce que c'est que le nombre en philosophie ou en métaphysique, on dit que le nombre, c'est une abstraction du réel. Quand vous regardez une collection de choses et que vous dites, ben là, en fait, ce sont 27 choses, vous avez abstrait du réel une information. Mais c'est un degré d'abstraction. Le numérique, c'est un certain degré d'abstraction du réel. Et c'est intéressant de penser à ça, parce que qui dit abstraction dit que vous laissez de côté un certain nombre de choses. Donc quand vous rentrez dans le monde du numérique, vous laissez de côté un certain nombre de choses du réel. Quand vous numérisez, vous rentrez dans un degré d'abstraction, et qui dit abstraction dit que vous laissez de côté un certain nombre de choses. Donc vous ne numérisez pas tout. Et même quand vous allez de l'autre côté essayer de reconstruire un certain nombre de choses, vous n'allez pas réussir à tout reconstruire. Vous pouviez bien vous numériser le visage et l'envoyer de l'autre côté. Ça reste simplement une image de votre visage et pas votre visage lui-même. Et quand on saura bien le faire en 3D et qu'on fera des hologrammes de l'autre côté, ça sera quand même pas vous qui serez présent de l'autre côté. Il y aura un phénomène d'abstraction. Vous voyez ? Donc ça, il faut le garder aussi en tête. Le fait que ce soit des moyens de communication numérique donne aussi une grande facilité de manipulation. Parce qu'on manipule bien les chiffres, hein, ou les pixels. Donc, facilité de trucage, tous les problèmes d'analyse d'image qu'on peut rencontrer à l'heure actuelle, facilité de retoucher, y compris sa propre image, par exemple. Ce qui peut aller assez loin, parce que si on regarde bien, on s'aperçoit que facilement, on a tendance du coup à éliminer tout ce qui révèle la vulnérabilité notamment dans ce que nous transmettons. Et là, vous sentez que ça change beaucoup d'aspects de la communication aussi. On retouche son image. Je suis pas un spécialiste des réseaux sociaux, etc. Mais bon, vous choisissez l'image que vous allez mettre, etc. Vous allez même la tamponner un tout petit peu avec des outils bien ad hoc, etc. Vous voyez ? Bon, mais ça c'est révélateur aussi de choses qui s'inscrivent un peu dans notre culture. Et quand l'autre transmet sa vulnérabilité, ses défauts, etc., bien on finit par trouver ça un peu indécent. Ou bien on ne le voit pas, ça finit par échapper à notre regard. Et puis on peut surtout finalement tomber avec cette facilité à retoucher notre propre image dans des phénomènes d'autocomplaisance. J'avais eu les chiffres des selfies qui sont transmis par Internet. C'est incroyable. On arrive à évaluer, je sais pas trop comment, ou en tout cas ça veut dire que on est très observé dans toutes ces choses-là. Eh bien, on peut chiffrer comme ça à peu près le nombre de selfies qui transitent chaque jour ou chaque minute même ou chaque seconde. Et ça nous révèle quelque chose quand même d'une mentalité aussi, d'une culture, du regard de soi. Hein. Donc, il faut mentionner aussi à ce propos les phénomènes qu'on appelle les phénomènes de boucle fermée qui sont engendrés par les algorithmes de présentation des résultats de recherche quand vous cherchez dans un moteur de recherche qui font que finalement on est en contact, je caricature hein, parce qu'il y a des correctifs, il y a des choses, mais on finit par être en contact qu'avec les gens qui pensent comme nous, parce que vous êtes en contact aussi avec les sites qui ont un lien non seulement avec votre recherche du moment, mais aussi avec les recherches que vous avez faites précédemment. Donc finalement, avec des sites qui correspondent pas juste à votre recherche, mais qui correspondent à votre recherche. Et donc, ce qu'on appelle des boucles fermées, c'est que là où vous croyez que vous vous ouvrez sur la totalité du monde, en fait, vous finissez par être quand même un petit peu enfermé dans des boucles qui vous ressemblent, de sites avec des personnes qui vous ressemblent. Encore une fois, je caricature parce que c'est analysé par les gens qui font ça. Mais c'est analysé d'ailleurs pour être orienté dans un sens ou pour être orienté dans un autre. Donc ne soyons pas non plus naïfs sur ces choses-là. Cette ouverture sur le monde, elle est pas totale, elle est un peu biaisée. Ben, ne serait-ce que parce qu'il faut bien trouver un ordre dans la présentation des résultats de la recherche. D'accord ? Il faut être conscient de ça. On interagit souvent dans des environnements numériques homogènes et assez imperméables à des perspectives et à des opinions divergentes. Ça, c'est pas rien non plus dans ce que ça porte comme conséquence. Ces outils ne sont pas toujours si ouverts sur le monde qu'on le croit. Et il peut y avoir un résultat assez paradoxal dans l'usage excessif de ces outils. Ils conduisent dans le monde réel à un isolement. Ça, vous l'avez peut-être vu déjà si vous avez des ados, hein, qui vont s'isoler dans leur chambre pour être soi-disant en contact avec le monde. Donc vous avez un isolement qui n'apporte pas tant que ça dans le virtuel des relations ouvertes. Et en tout cas, qui risque de n'apporter que des relations qui sont pas totalement satisfaisantes du fait de ces médiations, du fait du numérique, du fait de tous les phénomènes que je viens de vous décrire. Et donc finalement, on peut se retrouver plus isolé avec ces outils de communication que sans les outils de communication. Là aussi, je caricature un petit peu, mais vous pouvez le sentir quelquefois, que ce développement des outils de communication peut en fait conduire à un isolement plus grand que sans les outils de communication. Voilà. Voilà des éléments aussi que la réflexion chrétienne apporte sur ces outils de communication. Alors, je les tire beaucoup des messages pontificaux pour la journée de la communication sociale. Depuis le Concile Vatican II, chaque année, il y a une journée de la communication sociale, des communications sociales, qui est célébrée dans l'Église et qui est l'occasion pour le pape de publier un message chaque fois. Ça en fait, on en est au 55e ou 56e quand même. Hein? Donc ça vous fait déjà un bon corpus. Vous trouvez tout ça sur Internet, sur le site du Vatican, vous cherchez à chacun des papes, et vous cherchez « messages », et dans les « messages », vous trouverez « messages pour la journée de la communication sociale ». Et tout ça, c'est une analyse à partir, vous voyez, de ces très grands principes que je vous ai donnés au tout départ, quand on les projette sur la question des communications et en particulier du numérique, eh bien, vous allez trouver un certain nombre de choses de ce type-là. Plus, je rajoute quand même un élément qui est très important, je l'ai mis en petit C, c'est que la communication est orientée à la communion. Si on revient aux inclinations naturelles, eh bien, on le trouve, et c'est aussi ce que porte le principe de solidarité. On n'aura pas trop le temps de le développer beaucoup, mais c'est le principe de solidarité qui porte ça aussi, qui est de dire que la communication, dans la perspective d'éthique chrétienne, est orientée à aller vers une communion. C'est pour ça que c'est un problème quand ça s'arrête à l'usage des médias. C'est pour ça que l'Église, y compris quand elle s'adresse à des jeunes, elle dit « faites attention, vos contacts par les réseaux sociaux, eh bien, ils sont appelés à se développer par des contacts qui soient plus vrais, plus directs, plus ça ne remplace pas, en particulier l'amitié les réseaux sociaux ne remplacent pas l'amitié dans la vie réelle. J'ai oublié quand même dans le petit B, dans les limites et carences, il faut être conscient, mais je pense que vous l'êtes, que le monde numérique est facilement un espace de manipulation, d'exploitation et de violence. Tout ce qu'on appelle quelquefois le « dark web », le web noir, dont les statistiques sont aussi très, très importantes. Voilà. Alors, petit C, la communication est un préalable à la communion, ça c'est un principe important de l'éthique C'est en particulier, je vous disais, on peut lire ce qu'on appelle le principe de solidarité, comme ça. Principe de solidarité, il dit que nos possibilités d'être en contact avec les autres, eh bien, doivent être poussées pour devenir des vrais contacts humains, là où ils ne le sont pas au départ. Alors, non seulement d'ailleurs par les moyens de communication, mais même simplement les interférences que nous pouvons avoir de par la mondialisation. Le fait que notre travail à un bout de la planète ait une influence sur le travail à l'autre côté de la planète, c'est une mise en relation. Eh bien, nous ne devons pas nous contenter d'une simple mise en relation technique, que ce soit une technique matérielle ou informatique ou une technique du marché ou par le. Mais nous devons toujours le réfléchir. Attention, du coup, il y a un contact de personne à personne, donc il faut que cette relation aille le plus loin possible dans une relation de personne à personne, ou en tout cas qu'elle soit compatible avec le fait qu'il y a une personne d'un côté et une personne de l'autre. C'est ça le principe de solidarité. Je suis en relation avec quelqu'un, du coup je dois la réfléchir comme une solidarité. Est-ce que mon contact, il est un contact de solidarité? Quelquefois on ne peut pas aller très très loin là-dedans, mais il faut toujours le réfléchir comme ça. Y compris, vous voyez, par exemple, sur les questions du marché, des marchés financiers. Les marchés financiers, ce n'est pas d'abord des techniques autonomes, hein, ce n'est pas d'abord des trucs comme ça qu'on a créés puis qui maintenant fonctionnent un peu de façon autonome. Quelquefois, quand vous entendez la bourse à la radio, vous l'entendez après ou avant la météo et vous avez à peu près l'impression que c'est la même chose. C'est-à-dire que c'est un truc qu'on ne maîtrise pas du tout, bon, mais voilà, mais on va vous informer, il y a tel truc à monter, tel truc à descendu, il va y avoir du vent à tant de kilomètres heure, on est dans le même domaine. Mais attention, les marchés financiers, c'est nous qui les avons créés, et ça met en contact des personnes avec d'autres personnes, et donc ça ne doit pas être traité tout à fait de la même façon. Hein, et ça doit être réfléchi, puisque c'est des contacts de personne à personne, ça doit être réfléchi en termes de solidarité entre personnes. Voyez ? Alors après, on ne peut pas aller dans les mêmes solidarités que celles que vous pouvez avoir à l'intérieur d'un couple ou à l'intérieur d'une famille, mais on doit réfléchir à cet aspect-là. Parce que là, on a parlé des techniques de communication et d'information. Hein. Mais ces techniques d'information et de communication, elles ont un impact fort dans l'économie, au point qu'on parle d'économie numérique aussi. Voilà. Et cet impact, l'exemple le plus marquant, c'est les géants comme les GAFA, par exemple. On voit bien comment ces techniques, elles ont un impact sur toute l'économie. Alors, de façon générale, qu'est-ce que l'éthique chrétienne éclaire sur ce domaine de l'économie numérique? Bon, de façon générale, le numérique a rebattu les cartes économiques. Et ça, ça crée certainement des difficultés, des souffrances, mais ça peut être aussi une opportunité de réorienter correctement des choses qui ne l'étaient pas, ce que j'ai déjà évoqué sur les crises. Il y a un côté négatif, mais il peut y avoir aussi un côté positif à nous d'essayer de saisir ces opportunités-là. De façon générale aussi, le numérique a gonflé les problématiques classiquement posées par l'économie de marché. On avait déjà beaucoup réfléchi à l'économie de marché, l'impact des grands principes de doctrine sociale sur la question de l'économie de marché. Bon, là, il faut reconnaître que le numérique a, en général, démultiplié les problématiques. Le numérique a rendu plus urgente la mise en œuvre d'un certain nombre de traitements. Je pense à une chose quand même, j'aurais pu vous le signaler, je ne sais pas si vous connaissez le compendium de doctrine sociale, il existe aussi en vert, et dans lequel vous avez une première partie qui est l'exposé des grands principes que je vous ai donné tout à l'heure et qui les creuse un peu. Et puis vous avez une deuxième partie qui est l'application de ces grands principes dans les grands domaines de la vie humaine. Et alors vous allez trouver là-dedans la famille, le travail, l'économie, la politique, la communauté internationale, l'environnement et la promotion de la paix. Voilà. Tous ces domaines qui sont abordés là et dans lesquels les grands principes sont repris et appliqués. Alors, ça bouge très très vite, hein, parce que ce compendium, comme l'on l'indique, ça a pris tous les enseignements de l'Église en matière sociale au moment où il est paru, et puis ça les a mis ensemble et ça en a fait une sorte de résumé, de condensé. Hein. Alors d'ailleurs, c'est un peu difficile à lire comme un condensé de tomates et un peu difficile à manger comme ça. Faut prendre du temps pour le diluer un peu. Et puis surtout, ça n'intègre pas toute la suite de la réflexion qui a eu lieu depuis le moment où c'est sorti, c'est-à-dire en gros, je crois que c'est vers 2005 à peu près. Et donc, vous avez beaucoup de choses qui sont sorties depuis, mais qui sont quand même déjà en germe là-dedans. Bon, alors, le numérique a gonflé encore les problématiques qui étaient et les traitements aussi qui... et l'urgence des traitements qui était déjà indiquée ici. Ce qui est sûr, c'est que la doctrine sociale de l'Église, elle n'est pas démunie quand même par rapport à ça. Hein? Voilà. Bon, par exemple, le risque de monopole incontrôlé tenu par les grandes entreprises du numérique devient assez criant. Bon, mais ça, c'est déjà des choses qui sont un tout petit peu abordées. Pour entrer un peu plus dans les détails, je voudrais mentionner 4 aspects plus spécifiques de l'impact du numérique sur l'économie. D'abord, par rapport à la mondialisation. Le numérique a dopé la mondialisation. Sans occulter les aspects négatifs de la mondialisation, la foi chrétienne a plutôt un regard bienveillant sur cette tendance. Dans la mesure où l'universalité, c'est une dimension de l'homme qui est fondée sur son caractère relationnel, sur son inclination à la relation, inclination à la vie en société, qui va jusqu'à cette inclination à l'universalité. Ce qui ne veut pas dire une universalité plate, sans aucun corps intermédiaire, on va dire. J'y reviendrai un peu après. Hein. Mais il y a quand même cette inclination. L'homme a une vocation à la solidarité universelle. On la voit très bien d'ailleurs quand on pense à notre vocation à la communion des saints. Hein. La communion des saints, c'est une communion très forte sur l'universalité des personnes. Hein. En tout cas sur toutes celles qui rentreront au ciel, mais avec cet appel que ce soit tout le monde qui rentre au ciel. Ce sera peut-être pas le cas, mais en tout cas, voilà. Et ça nous dit bien que c'est dans notre nature humaine d'être appelé à l'universalité de la communion. Le numérique peut être un moyen puissant d'intégration de tous dans une dynamique d'unité et de développement. Le numérique peut aussi conduire à la marginalisation des personnes ou des pays ayant un accès limité au numérique. Le principe qui est à tenir, c'est précisément celui de solidarité, selon lequel l'interdépendance doit être au service, doit servir plutôt de support à la bienveillance et à l'engagement pour le bien commun.
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3: Nous vous proposons maintenant d'écouter un enseignement donné par le père Jérôme d'Hernoncourt sur les fins dernières. Enseignement enregistré au cours du congrès Adoratio 2025 qui s'est déroulé au sanctuaire Notre-Dame-du-Lot.
4: Qu'est-ce qui se passe quand on meurt? Quelle est la destinée ultime de l'homme en fonction de sa vie sur Terre? Silence radio de beaucoup, malheureusement, de pasteurs. Hein, Saint Augustin les appelle les chiens muets. Les chiens qui doivent annoncer, prévenir des âmes qu'elle puisse se sauver, profiter de la miséricorde divine. Alors, je ne pourrais pas tout dire, parce que normalement, j'ai 5 enseignements d'une heure. Donc là, j'ai dû couper. Voilà, donc ça va être un peu parcellaire, mais il y aura quand même des éléments, à mon avis, sans trop, je l'espère. Alors, je commence par ce qui se passe quand on vient de mourir. L'âme se sépare du corps. Que se passe-t-il? Immédiatement, sans délai, l'âme se retrouve devant le Christ et elle est jugée. C'est ce qu'on appelle le jugement particulier. La lettre aux Hébreux le dit, chapitre 9, « Le sort des hommes est de mourir une seule fois et puis d'être jugé. » Une seule fois, hein, pas de réincarnation. Il faut le rappeler maintenant, parce que une seule fois, notre vie est unique. Et c'est un jugement dans le Christ, comme dit Saint Jean dans l'Évangile. Hein. Car le Père ne juge personne, il a donné au Fils tout pouvoir pour juger. Hein, c'est le Fils incarné, notre Seigneur et Sauveur Jésus, qui a cette mission de juger les hommes au sortir de notre vie. Hein, parce que je vous rappelle que nous allons mourir. Ah bah c'est gai, Père Jérôme. Et saint Augustin disait, on peut dire quand quelqu'un est, peut-être il sera riche, peut-être il sera pauvre, peut-être il fera tel métier, peut-être il fera tel autre. Mais il disait, on peut pas dire peut-être qu'il va mourir ou peut-être qu'il va pas mourir. On est de passage sur cette terre et la vie est courte, même si on vit 100 ans, même si on vivait 200 ans, ce n'est rien comparé à l'éternité à laquelle nous sommes appelés. Alors le catéchisme, je vais les citer beaucoup. Hein, c'est un livre qu'il faut avoir et qu'il faut lire. Ça nous aide à approfondir, à connaître notre foi. Au numéro 1021 et suivant, le Nouveau Testament parle du jugement et affirme à plusieurs reprises la rétribution immédiate après la mort de chacun, en fonction de ses œuvres et de sa foi. La parabole du pauvre Lazare parle d'une destinée ultime de l'âme qui peut être différente pour les unes et pour les autres. Ça, c'est important. Destinée ultime qui peut être différente pour les unes et pour les autres. Chaque être humain reçoit dans son âme immortelle sa rétribution éternelle dès sa mort, tout de suite, en un jugement particulier qui réfère sa vie au Christ. Voilà donc ce qui se passe quand nous sortons de ce monde. Nous sommes jugés par le Christ en fonction de notre vie, de nos œuvres, de notre foi, de notre amour, etc. Alors c'est un jugement définitif. Pour toujours. On ne pourra pas revenir dessus. Puisqu'ici-bas, frères et sœurs, nous pouvons changer. Et à la mort, je l'expliquerai, nous ne pouvons plus changer, nous ne voulons plus changer. Le temps sur la terre, c'est le temps de la miséricorde, de la patience de Dieu, comme dit la lettre, deuxième lettre de saint Pierre. Je cite, « Le Seigneur ne tarde pas à tenir ses promesses. » Alors que certains prétendent qu'il a du retard. Au contraire, il prend patience envers vous, car il ne veut pas en laisser quelques-uns se perdre. Je vais insister dessus, Dieu veut que nous allions tous au ciel. Mais il veut que tous parviennent à la conversion. Voilà le temps de la patience de Dieu, notre vie sur la terre, comme temps de la patience, de la miséricorde de Dieu. Ensuite, ce temps à la mort se termine. Encore le catéchisme. La mort met fin à la vie de l'homme comme temps ouvert à l'accueil ou au rejet de la grâce divine manifestée dans le Christ. Le temps est fini. C'était le temps pour m'ouvrir ou ne pas m'ouvrir à la grâce de la miséricorde de Dieu qui est offerte à tous, mais qui doit trouver une ouverture dans le cœur de l'homme. Quand nous mourrons, ce temps est terminé. comme le commente ce passage le père Guibert, vous connaissez peut-être, qui a écrit des super livres que je vous invite à lire. Fini alors le temps des options successives et la valse des hésitations. Viendra un temps où mon choix sera scellé à jamais, décisif car définitif. Pourquoi toujours, vous allez me dire, pourquoi on ne peut plus changer après la mort? Eh bien, la volonté, c'est saint Thomas d'Aquin qui va expliquer cela, je vais le citer dans un instant, la volonté est fixée, elle se fixe, le dernier acte de ma volonté avant ma mort me fixe pour toujours, soit en bien, soit en mal. Voilà ce que dit saint Thomas. L'âme, selon qu'elle se sera donnée telle ou telle fin dans l'état de mort, y demeurera à jamais, la désirant comme ce qu'il y a de mieux. Vous voyez, ce choix ultime que nous posons au moment de notre mort, notre volonté, que si elle est fixée dans le bien, eh bien, on veut ce bien toujours. Mais si on veut le mal, on voudra le mal toujours. Et il cite l'Ecclésiaste, saint Thomas, parce qu'il est pétri d'écriture sainte. Chapitre 11, verset 3. « Si un arbre tombe au midi ou au nord, il reste à la place où il est tombé. » Notre volonté tombe pour toujours, comme un arbre, elle se déploie pour toujours, soit dans le bien, soit dans le mal. Ainsi donc, dit saint Thomas, après cette vie, ceux qui seront trouvés bons dans la mort auront toujours leur volonté confirmée dans le bien. Et ceux qui seront trouvés mauvais seront toujours obstinés dans le mal. Nous construisons donc, frères et sœurs, notre éternité, ici-bas. C'est pour ça que la vie est un drame. Elle est d'un sérieux. Il faut pas la louper. Il n'y en a qu'une. C'est donc l'eschatologie, les fins dernières, qui donnent tout le sens à notre agir moral, rappelait Benoît XVI. Je le cite. C'est d'abord l'exigence de la vie éternelle qui donne au devoir moral de cette vie son urgence absolue. Tout cela est confirmé par l'Écriture, Quoi que tu fasses, souviens-toi que ta vie a une fin et jamais tu ne pécheras. Si nous péchons, frères et sœurs, c'est que nous ne pensons pas à la mort et au jugement. Si nous y pensions réellement, nous ne pécherions plus. Sous-entendu, péché grave, commet librement. Les imperfections, ça c'est inévitable ici-bas. Alors c'est un jugement personnel, frères et sœurs, pas d'absolution collective. Il y a eu ça un peu pendant un temps dans l'Église, Au bout d'un moment, Ratzinger a dit « Non, ça c'est vraiment en cas d'extrême nécessité. » Personnel. Histoire du curé d'Ars. Un homme à la silhouette montrant son amour de la bonne chair, un peu comme moi, était convaincu de la sainteté du curé et lui dit « Monsieur l'abbé, pour aller au ciel, je sais comment je vais faire. Je vais m'accrocher de toutes mes forces à votre soutane. Et comme vous êtes un saint, je passerai automatiquement la porte. » Ce à quoi Jean-Marie Vianney répondit, « Impossible, mon bon ami, la porte du paradis est trop étroite pour qu'on y passe à deux. » Personnel, tout seul, on ne pourra pas être aidé seul, en vérité, devant notre Seigneur, notre Sauveur et notre Juge. Alors comment ça se passe? Toujours saint Thomas qui nous donne des lumières précieuses. Il dit que ça se passe le jugement mentalitaire, mentalement, dans l'âme, à l'intérieur, dans notre conscience. Sous l'action, dit-il, d'une lumière surnaturelle divine qui l'investit, l'âme voit d'un seul regard, instantanément, et d'une manière inévitable, claire, sans possibilité d'erreur, tout toute sa vie spirituelle et morale passée, l'état intérieur dans lequel elle se trouve. Et elle comprend intuitivement qu'elle reçoit la juste et décisive sanction de ses actes. On est dans la lumière divine. Bas les masques. Mireille Dumas, bas les masques. Dans la lumière. Et donc, c'est la vérité. On ne peut plus se cacher. C'est l'évidence. La vérité. Alors c'est Dieu qui nous juge, il faut maintenir cette transcendance de Dieu, il a ce pouvoir parce qu'il est notre créateur, mais c'est un jugement qui est aussi choisi. On va se juger soi-même avec notre conscience exactement comme Dieu nous juge. On sera en parfait accord, ben oui je viens de le dire, on sera dans la lumière de la vérité. Et là c'est Saint Bernard le Clairvaux qui a une belle explication. Dans le jugement, dit-il, Jésus, selon la diversité des mérites, se montrera doux pour les élus et terrible pour les réprouvés. En ce jour, chacun aura son juge selon l'état de sa conscience, en sorte que le Christ, immuable en sa tranquillité, ne se montrera redoutable qu'à ceux que leur mauvaise conscience accuse. On va voir le Christ si on n'est pas dans la bonne disposition d'âme, comme un juge sévère. Mais c'est nous, en fait, qui confirmerons ce jugement par notre conscience. Donc il faut tenir les deux, à la fois maintenir, respecter la transcendance divine et son jugement, mais bien penser que ce n'est pas un jugement qui m'est extérieur et contraire à ma volonté. Je suis en tout parfaitement d'accord avec ce que je vois. Et donc, c'est moi aussi qui irai me jeter soit en enfer, soit au purgatoire, soit au ciel. C'est pas contre ma volonté. Donc cette lumière de Dieu qui illumine la conscience, la transcendance que l'on respecte, sa toute-puissance, et en même temps on se juge soi-même. L'homme est alors son propre juge parce qu'il est contraint de se juger lui-même par la vérité toute-puissante de Dieu. Dieu montre la vérité et on ne peut pas échapper. C'est la vérité. Ou comme l'écrit le théologien Michael Schmaus, qui c'est ce théologien? C'était le directeur de thèse d'un certain Joseph Ratzinger, donc un grand théologien. Il dit, son auto-jugement est en même temps jugement de Dieu, les deux ensemble. Plus exactement, le jugement de Dieu s'accomplit aussi dans son auto-jugement. Vous voyez, il ne faut pas voir quelque chose comme extérieur et de contraignant. Je suis parfaitement en phase, parfaitement d'accord avec cette lumière de la vérité, puisque c'est la vérité. Alors c'est un jugement qui est juste, frères et sœurs, parce que Dieu est profondément juste, et heureusement qu'il est juste, parce que nous voyons tellement d'injustice dans le monde. Et si l'injustice triomphe, c'est terrible. Donc Dieu est juste, infiniment juste. Dans le passé, peut-être, certaines époques de l'Église ont pu accentuer de manière un peu déplacée ce côté jugement, sans tenir compte aussi de la miséricorde. On peut penser à un certain jansénisme. Aujourd'hui, on a peut-être le balancier dans l'autre sens. Une présentation de la miséricorde qui évacue la justice et qui n'est plus du coup vraiment miséricorde. Le père Guibert, toujours dans un de ses ouvrages, ce Dieu de miséricorde que l'on nous présente parfois ressemble davantage à un Dieu bonasse, à un complice du péché, qu'au Dieu véritable de l'Écriture, de la Révélation. Et le philosophe Paul Ricoeur a bien recadré les choses lorsqu'il dit « Le Dieu gâteux est aussi idolâtrique que le Dieu croque-mitaine. » Alors pour éclairer un petit peu ce mystère du Dieu juste, C'est Benoît XVI dans son encyclique sur l'espérance que je cite. Allez lire hein, les belles encycliques de Benoît XVI, c'est très profond. Le jugement de Dieu est espérance, dit-il, aussi bien parce qu'il est justice que parce qu'il est miséricorde. S'il était seulement grâce ou miséricorde qui rend insignifiant tout ce qui est terrestre, Dieu resterait pour nous un débiteur de la réponse à la question concernant la justice ici-bas. Question décisive pour nous en face de l'histoire et face à Dieu lui-même. Mais s'il était que justice, il pourrait être à la fin pour nous tous seulement un motif de peur. Mais l'incarnation de Dieu dans le Christ a tellement lié l'un et l'autre, la justice et la miséricorde, la grâce, que la justice est aussi établie avec fermeté. Nous attendons notre salut dans la crainte de Dieu et en tremblant. Ça, c'est l'épître aux Philippiens de saint Paul. Mais malgré cela, la grâce nous permet tous d'espérer aller plein de confiance à la rencontre du juge que nous connaissons comme notre avocat. Alors, première option de ce jugement, je commence par la pire. L'enfer éternel. Le catéchisme, 1033. Nous ne pouvons pas être unis à Dieu à moins de choisir librement de l'aimer. Dieu ne nous contraint pas. Il est nécessaire de choisir. Mais, continue le catéchisme, nous ne pouvons pas aimer Dieu si nous péchons gravement contre lui, contre notre prochain ou contre nous-mêmes. Celui qui n'aime pas, dit saint Jean, demeure dans la mort. Quiconque hait son frère est un homicide. Or, vous savez qu'aucun homicide n'a la vie éternelle demeurant en lui. Et donc, rappelle le catéchisme que tous les prêtres devraient rappeler, mourir en péché mortel, sans être repenti, sans accueillir l'amour miséricordieux de Dieu, signifie demeurer séparé de lui pour toujours par notre propre choix libre. Et c'est cet état d'auto-exclusion définitive de la communion avec Dieu et avec les bienheureux qu'on désigne par le mot enfer. Si je meurs en péché mortel sans repentance, eh bien je suis séparé de Dieu immédiatement pour toujours. Et je vais passer l'éternité en enfer, séparé de Dieu. Jésus, si on ouvre l'évangile, frères et sœurs, Jésus, il parle très souvent de la géhenne du feu qui ne s'éteint pas, réservée à ceux qui refusent jusqu'à la fin de leur vie de croire et de se convertir, et où peuvent être perdus à la fois l'âme et le corps. Et Jésus, dans saint Matthieu, annonce en termes graves qu'il enverra ses anges qui ramasseront tous les fauteurs d'iniquité et les jetteront dans la fournaise ardente et qu'il prononcera le jugement, la condamnation, allez loin de moi, maudit, dans le feu éternel. Vous avez compris avec ce que j'ai dit juste avant qu'ils seront contents d'y aller. L'enseignement de l'Église, c'est toujours le catéchisme, hein. L'enseignement de l'Église affirme l'existence de l'enfer. Certains grands bonhommes de l'Église ont nié cette réalité. L'existence de l'enfer et son éternité. Parce que certains ont dit, oui, ça va peut-être, il y a peut-être l'enfer, mais après, ça va quand même bien se passer. Les âmes de ceux qui meurent en état de péché mortel descendent immédiatement après la mort dans les enfers, où elles souffrent les peines de l'enfer, le feu éternel. La peine principale de l'enfer consiste en la séparation éternelle avec Dieu, en qui seul l'homme peut avoir la vie et le bonheur, pour lequel il a été créé et auquel il aspire. C'est ce qu'on appelle la peine du dam. D-A-M, ça a donné le mot damnation, hein, les damnés. C'est la privation, c'est la plus dure, c'est ce qu'il y a de pire. La séparation, la privation de Dieu, pour qui en effet ? Et en qui on trouve notre joie, notre plénitude, notre accomplissement, notre bonheur. Mais le catéchisme rappelle bien que Dieu ne prédestine personne à aller en enfer. Dieu ne prédestine personne à aller en enfer. Dieu veut que tous les hommes soient sauvés et parviennent à la connaissance de la vérité. Pour cela, il faut une aversion volontaire de Dieu.

ta famille entière. Dans ta bienveillance, accepte-la. Assure toi-même la paix de notre vie. Arrache-nous à la damnation éternelle. Et chaque jour à la messe, on fait cette prière, frères et sœurs. Mais voyez le verbe. Arracher. Il y a une certaine violence dans la conversion. Pour se détourner du mal. Et se tourner vers le Christ. Et reçois-nous parmi tes élus. Alors, sainte Faustine, dans son petit journal, raconte qu'elle a été envoyée en vision, mystérieusement, réellement, pourrait-on dire, en enfer pour en témoigner. Ceux qui veulent relire le passage, c'est petit journal numéro 740. J'écris cela sur l'ordre de Dieu, dit-elle. Dieu lui a dit, tu écris sur l'enfer. Pour qu'aucune âme ne puisse s'excuser en disant qu'il n'y a pas d'enfer ou que personne n'y a été et ne sait comment c'est. Moi, sœur Faustine, par ordre de Dieu, j'ai pénétré dans les abîmes de l'enfer pour en parler aux âmes et témoigner que l'enfer existe. Une chose que j'ai remarquée, dit-elle, c'est qu'il y avait là beaucoup d'âmes qui doutaient que l'enfer existât. Notre-Dame Fatima, elle a montré l'enfer aux petits-enfants. Ça a fait peur aux enfants. Ça a été un choc pédagogique pour les emmener complètement sur la voie de la sainteté. Saint François d'Assise est exactement dans la même veine. Hein. On en fait parfois un troubadour avec sa guitare qui aime les petits oiseaux. Ça, c'est pas Saint François d'Assise, hein. Je cite Saint François, que tous sachent que partout et de quelque manière qu'un homme meurt en état de péché mortel, sans satisfaction, il pouvait satisfaire, se convertir, réparer, et il ne l'a pas fait. Le diable arrache son âme à son corps avec tant d'angoisse et de tribulation que personne ne peut le saisir sinon celui qui les reçoit. Les vers mangent le corps et il perd ainsi son corps et son âme en ce siècle bref et il ira en enfer où il sera tourmenté sans fin. Toute la tradition, tous les pères de l'Église, tous les saints rappellent cette vérité fondamentale. Pour qu'on n'y aille pas, pour qu'on s'ouvre à la grâce de Dieu qui nous aime, qui veut nous pardonner, qui est tout prêt à le faire. Mais il faut que nous nous ouvrions. Que nous demandions pardon, humblement. Et là, le miracle s'opère. La miséricorde est infinie. Si je me tourne sincèrement vers le Seigneur, tous mes péchés seront pardonnés. Mais il faut le faire. Alors la souffrance des damnés, eh bien cette peine du damné, il y en a plusieurs peines, je ne pourrais pas tout détailler, c'est cette séparation d'avec Dieu. C'est la plus douloureuse. Mais le catéchisme rappelle que les peines de l'enfer ne doivent pas être conçues comme une espèce de vengeance infligée par Dieu de l'extérieur, mais bien plutôt comme découlant de la nature même du péché. En fait, la peine, elle est déjà dans l'acte du péché. Le fruit de l'acte, la fruition de mon acte, les conséquences, c'est déjà là quand je pêche. Image toute simple pour faire comprendre. Des parents qui disent à un enfant, ne mets pas tes doigts dans la prise, sinon tu risques d'être électrocuté et peut-être de mourir. L'enfant qui désobéit, qui met ses doigts dans sa prise, il a la punition, mais est-ce qu'on peut dire que c'est les parents qui se vengent extérieurement? Non. La peine est dans l'acte. Le fruit de l'acte que je pose, eh bien, c'est déjà, d'une certaine manière, l'enfer. Donc, si on vit ici-bas, loin de Dieu, dans le péché mortel, c'est ce que j'ai fait pendant des années, eh bien, on commence l'enfer sur terre. Inversement, si nous vivons dans la grâce, nous commençons le ciel sur la terre. Alors, une belle analyse de saint Thomas d'Aquin, médiatisée par Jacques Maritain, un des grands philosophes catholiques du XXe siècle. Il dit, en dernière analyse, l'enfer, hein, cette punition de l'enfer, c'est être puni simplement d'avoir ce qu'on a voulu.

avoir le fruit enveloppé dans l'acte. S'il s'agit du cas du dernier acte de la volonté, au moment où l'âme se sépare du corps, alors on peut dire que l'homme a réellement voulu le fruit aussi bien que l'acte. Très mystérieux à comprendre ça. Il faut la lumière de Dieu. Quand on pêche gravement, même si on n'a pas forcément conscience là devant nous, en fait, on veut l'enfer. On veut le fruit de l'acte. Car le bienheureux préfère Dieu et la vie éternelle, et le damné préfère l'enfer. Il déteste Dieu par un acte libre où il s'est fixé, et il préfère à la vraie béatitude, être avec Dieu, la fausse béatitude qu'il s'est choisie, son orgueil. C'est là sa fin ultime, voulue par-dessus tout, même au prix de toute espèce de privation et de souffrance, être un Dieu par sa propre force, voilà sa béatitude. Il y a donc un déchirement dans le damné, mais non pas un repentir. Il ne demande aucun pardon. Il refuserait le pardon s'il lui était proposé. Il veut continuer sous cet état. Alors espérons que nous n'irons pas là, frères et sœurs. Profitons de la miséricorde qui est grande ouverte ici-bas. Jésus, vous savez que il fait tout. Il donne toutes les grâces nécessaires pour que nous soyons sauvés. Parce qu'il est bon. Il est juste et bon. Et il sait que nous avons besoin de sa grâce pour nous sauver. Et donc il donne à tous. Tous les êtres humains ont la grâce d'être sauvés. Donc s'ils ne sont pas sauvés, c'est qu'ils auront rejeté, repoussé les grâces de Dieu. On ne pourra pas dire que c'est la faute du bon Dieu. Surtout pas. Ça sera la faute du damné. Et uniquement sa faute. Il aura fermé son cœur, son âme à la grâce de Dieu. Qui est toujours donnée, hein? Toujours, toujours. Jusqu'au dernier souffle de notre vie ici-bas, nous pouvons nous ouvrir à la grâce de Dieu. Et Dieu nous poursuit, comme dit le curé d'Ars, hein, il poursuit les pécheurs pour qu'ils s'ouvrent à sa miséricorde, mais il ne pourra pas les forcer. Alors, espérons que peu aillent là, mais les saints disent que malheureusement, il y en a sans doute un certain nombre quand même qui se damnent. Ça, il n'y a que Dieu qui sait, hein. Mais pour nous, sans doute, le purgatoire. Bon, je vous ouvrirai la porte. Hein. Et je serai le dernier à sortir. C'est un dogme, frères et sœurs, de la foi. Pourquoi je dis ça? Pour être sauvé, il faut professer l'intégralité de la foi catholique. Si nous refusons un des enseignements dogmatiques de l'Église, sciemment, consciemment, volontairement, eh bien, nous sommes dans un état de ce qu'on appelle une hérésie. Et donc, si on se repent pas, eh bien, c'est un péché mortel qui peut nous priver de la vision béatifique de Dieu. Alors, le catéchisme sur le purgatoire. Ceux qui meurent dans la grâce et l'amitié de Dieu, on espère que ce sera nous, mais imparfaitement purifiés, bien que assurés de leur salut éternel. Première bonne nouvelle, c'est pas un entre-dieu où peut-être je tomberai d'un côté ou de l'autre. On tombera forcément du bon côté. Hein, on est sauvé, ça y est. On est assuré de notre salut éternel. Eh bien, ces âmes souffrent après leur mort, une purification apte afin d'obtenir la sainteté nécessaire pour entrer dans la joie du ciel. Voilà la clé, frères et sœurs. Et on a du mal à le comprendre parce qu'on est des pauvres petites créatures pécheresses. Dieu est d'une sainteté, d'une majesté absolument infinie. Rien de souillé ne peut s'approcher de cette pureté parfaite, absolue. Et c'est pour ça qu'il y a le purgatoire. C'est une miséricorde de Dieu. L'Apocalypse, chapitre 21, verset 27. « Rien de souillé n'y entrera jamais au royaume, dans la Jérusalem céleste, ni personne qui pratique abomination ou mensonge, mais seulement ceux qui sont inscrits dans le livre de vie de l'agneau. »
Alors, une belle explication d'un théologien qui, normalement, c'est pas mon préféré, mais là, je trouve que c'est très beau. Donc, je vais pas dire son nom. La doctrine du purgatoire est fondée sur ceci, que pour être unis à Dieu, dans une communauté de vie, il faut que nous soyons tout amour comme lui-même est tout amour. Pas un atome, pas un grain d'égoïsme ne peut entrer en Dieu. Car l'égoïsme est le contraire de Dieu. Seul l'amour est assimilable à l'amour. Qui donc oserait penser qu'à l'heure de sa mort, il est constitué en l'état de parfait amour et qu'il n'y a plus en lui le moindre atome d'égoïsme? Pas grand monde sans doute. Pour que l'amour soit consommé, il faut que l'égoïsme soit consumé. Alors ça confirme ce que j'ai dit pour le jugement, hein. On le veut. On s'y jette. On le veut de toute la force de sa volonté. On dit pas, oh non, Seigneur, s'il te plaît, je veux pas aller au purgatoire. On s'y jette, on y fonce, dans la joie. Et là, c'est Sainte Catherine de Gênes. Attention, il y a beaucoup de Sainte Catherine. Celle-là, c'est Gênes. Elle est un peu après Sienne, centaines d'années après. Elle est très, très forte en charité auprès des malades. C'est elle qui est un peu la première, c'est encore l'Église catholique, hein, première dans la fondation des hôpitaux pour s'occuper des malades. Et elle soignait les malades avec une grande charité et elle a eu des visions sur le purgatoire et donc elle est un peu la sainte des visions de la réalité du purgatoire. Tous les théologiens, les papes, hein, ont inclus dans leur magistère un peu cette sainte. Hein, comme la référence. Et voilà ce qu'elle dit sur le fait qu'on y va de soi-même. J'ajoute encore ceci que je vois. De la part de Dieu, dit-elle, le paradis est ouvert. Y entre qui veut. Le damné ne veut pas. C'est que Dieu est toute miséricorde. Il reste tourné vers nous, les bras ouverts, pour nous recevoir dans la gloire. Mais je vois d'autre part comment cette divine essence est d'une telle pureté, d'une telle netteté, au-delà de tout ce qu'on pourrait imaginer, que l'âme qui aurait en soi une imperfection aussi légère qu'un fétu minuscule de paille se jetterait en mille enfers plutôt que de se trouver avec cette tâche en présence de la majesté divine. Aussi, voyant que le purgatoire a été fait pour lui enlever ses tâches. Elle s'y jette. Elle voit que c'est une grande miséricorde pour elle que ce moyen d'enlever cet empêchement. Donc on y va de soi-même. On le veut, on voit ses tâches incompatibles avec la sainteté absolue de Dieu. Et donc on va se laver, se purifier. Alors, cette purification est douloureuse. Ça fait mal. Parce que ça va à la racine de notre âme, à la racine du péché, de l'obstacle de Dieu, qui est très profondément ancré en nous. Et donc, ça va faire mal. Mais c'est une médecine, en fait. Hein, un médecin qui va faire un acte qui va être douloureux pour le patient, si c'est pour lui sauver sa vie, le patient est très content. Il accepte la souffrance, la purification. C'est la même idée. Hein, c'est pas quelque chose de méchant. C'est un acte de miséricorde, de bonté. C'est l'amour divin qui va venir purifier tout ce qui est encore un peu contraire à cet amour. Alors la souffrance, dit Sainte Catherine de Gênes, hein, du purgatoire, c'est que en fait on voit que c'est par notre faute qu'on est là et que si on avait mieux répondu à l'amour de Dieu sur la terre, eh ben on serait déjà au ciel. Et donc on est retardé de la vision. Vous voyez, on a l'être aimé qu'on aime, parce qu'on est dans son amour, mais on peut pas encore le voir parfaitement face à face. Et donc c'est une souffrance, parce qu'on est fait pour ça. Et donc c'est ça la principale souffrance du purgatoire. Le cardinal Journet, qui était un grand fan de cette sainte Catherine de Gênes, un grand théologien aussi du XXe, expliquait que la souffrance ressentie au purgatoire consiste dans le retardement de l'heure de la rencontre. Vous voyez, vous aimez quelqu'un de tout votre cœur et vous ne pouvez pas encore le voir. Vous voyez, l'avion a du retard.
voulez revoir votre chérie qui arrive. Et voilà, vous êtes impatiente. Il y a une souffrance. Hein, vous voulez le voir et vous en êtes empêché par votre faute, pas par la faute de Dieu. L'amour, donc, maintenant, se borne à déterger l'âme. Voilà l'image, le détergent. Il déterge l'âme, l'est débarrassé de ses poussières et pour autant à abréger son exil. Donc un lieu de souffrance, mais aussi, frères et sœurs, un lieu de joie. Un lieu de joie. On est plus heureux au purgatoire, frères et sœurs, qu'ici-bas. Ouf ! On est plus heureux ! Il y a une joie plus grande. Premièrement, pourquoi ? Parce qu'on est sauvé. Ici-bas, on peut encore se perdre. Donc il y a une sorte de sécurité. Ah, ça y est, je suis avec le bon Dieu pour toujours. Mais c'est un peu retardé. Donc on est dans la joie. Et voilà ce qu'elle dit, Sainte Catherine de Gênes, hein, toujours elle. « Je ne crois pas qu'il puisse se trouver un contentement comparable à celui d'une âme du purgatoire, à l'exception de celui des saints du paradis, évidemment. Chaque jour s'accroît ce contentement. » Voyez, parce qu'on s'approche. Et donc la joie grandit. Donc chaque jour s'accroît ce contentement par l'action de Dieu dans ses âmes, action qui va croissant, comme va se consumant, se réduisant ce qui empêche l'action de Dieu. Voyez, petit à petit, ça, la tâche disparaît. Cet empêchement, c'était la rouille du péché. Le feu de l'amour divin consume cette rouille. Et ainsi l'âme se découvre de plus en plus à l'influx, à l'influence, à l'attraction de Dieu. Bon, mais on a le droit de vouloir, et il est conseillé de vouloir aller au ciel directement, sans passer par la case douche. Hein? Et pour faire plaisir à Jésus, disait Sainte Thérèse de l'Enfant Jésus. Parce qu'elle avait une sœur, Fébronie, je crois, si ma mémoire est bonne. Elle était maître des novices, vous savez, Thérèse, hein, très jeune, parce qu'elle était très sainte. Et on met les plus saints, normalement. Et donc, il y avait sœur Fébronie qui était un peu angoissée, parce qu'il y a peut-être encore des restes de jansénisme, hein, à la fin du 19e, début 20e. Hein. Et elle avait une peur, panique du purgatoire. Et Thérèse l'a grondée. Vous avez beaucoup trop peur, ma sœur, du purgatoire. Et si vous désirez aller, ne pas aller au purgatoire, que ce soit pas pour la raison que vous allez y souffrir et tout ça. Dites à Jésus que vous voulez pas l'élever pour lui faire plaisir, pour que vous soyez tout de suite avec lui au ciel. Hein, ça, c'est tout Thérèse. Alors, dernière partie. Le ciel. Paradis. La vision béatifique. Ce pourquoi nous avons été créés. Toujours le catéchisme, 1023 à 1025. Ceux qui meurent dans la grâce et l'amitié de Dieu et qui sont parfaitement purifiés, vivent toujours avec le Christ. Ils sont pour toujours semblables à Dieu, parce qu'ils le voient tel qu'il est. Cette vie parfaite avec la très sainte Trinité, cette communion de vie et d'amour avec elle, avec la Vierge Marie, les anges et tous les bienheureux, est appelée le ciel. Le ciel est la fin ultime de la réalisation des aspirations les plus profondes de l'homme. L'état de bonheur suprême et définitif. Vivre au ciel, c'est être avec le Christ. Alors nous allons voir Dieu. Ça, c'est un grand mystère. Nous allons réellement le voir. Dans son essence. Dans ce qu'il est réellement en lui-même. C'est un cadeau qu'il nous fait. Il n'était pas tenu de nous introduire dans sa vie intime, dans sa vie de la Trinité. C'est un cadeau, une grâce. Il nous invite à participer à sa vie divine, à devenir Dieu avec un D minuscule, par participation. Rentrer dans la vie même de Dieu, par participation. Alors, au XIIe siècle, le pape Benoît XII a défini de manière magistérielle le fait que l'on voit, si on rentre au paradis dès qu'on meurt, on voit Dieu face à face pour toujours. Voilà ce que dit Benoît XII.
c'est la bulle Benedictus Deus de notre autorité apostolique. Nous définissons que les âmes de tous les saints et de tous les autres fidèles morts après avoir reçu le saint baptême du Christ, en qui il n'y a rien eu à purifier lorsqu'ils sont morts, ou s'il y a eu ou il y a quelque chose à purifier, lorsque, après leur mort, elles auront achevé de faire cette purification, avant même la résurrection des corps et le jugement général, et cela depuis l'ascension du Seigneur Jésus au ciel, toutes ces âmes ont été, sont et seront au ciel, au royaume des cieux, au paradis céleste avec le Christ, admis dans la société des saints anges. Depuis la passion et la mort de notre Seigneur Jésus-Christ, ces âmes ont vu et voient l'essence divine, d'une vision intuitive et même face à face, sans la médiation d'aucune créature. Alors ça reste mystérieux, je pense quand même, mais c'est ce qui nous attend, voir Dieu. C'est ce que disait Thérèse d'Avila, hein ? Je veux voir Dieu, je veux voir Dieu. Et vous savez qu'elle savait que pour voir Dieu, il fallait mourir. Donc, elle avait 7 ans et elle a emmené son frère Rodrigue. Et elle a fui la maison paternelle pour aller là où il y avait des combats avec les morts, les sarrasins, parce qu'elle s'est dit, ben là, je risque de mourir et de voir Dieu à 7 ans. Alors, elle s'est fait rattraper à peu près à 1 kilomètre du village par les parents, par son oncle. Je crois que c'est son oncle qui l'a rattrapé. Et elle expliquait ça du haut de ses 7 ans. Mais vous voyez, c'est pas morbide, hein. Elle dit, je veux voir Dieu. Je sais que pour le voir, il faut mourir. Alors, je voulais aller là-bas pour mourir et voir Dieu. Alors, cette vision va nous diviniser. Encore une fois, on reste des créatures, mais des créatures où la vie de Dieu, hein, est là, participe de cette vie de Dieu. Et alors, saint Jean de la Croix nous dit que dans la vision bienheureuse de Dieu, nous donnerons Dieu à Dieu en quelque sorte par participation. Hein, faut bien maintenir cette distinction au reste des créatures, au reste des êtres humains, mais on est introduit dans ce mouvement mystérieusement trinitaire d'amour entre le Père, le Fils et l'Esprit-Saint. Et voilà ce que dit saint Jean de la Croix, docteur de l'Église. L'âme, ainsi unie à Dieu, produit en Dieu, pour Dieu, la même aspiration divine que Dieu, présent en elle, produit en lui-même pour elle. Et il précise, le Père et le Fils accomplissent en nous, par participation, la même œuvre qu'ils accomplissent entre eux par nature et qui est de spirer l'Esprit-Saint. Le Père et le Fils spirent ensemble, c'est le verbe, hein, souffle, l'Esprit, produisent éternellement l'Esprit-Saint. Eh bien, nous, on va faire ça aussi, avec eux, par participation. Alors, le catéchisme au début disait que le ciel, c'était d'être avec Jésus. Alors, je termine par une petite note eucharistique quand même, sinon je vais me faire taper sur les doigts par mon supérieur qui est là. On est quand même adoratio, hein. Donc, un lien pas du tout artificiel, avec l'Eucharistie. Le ciel, disait le catéchisme, c'est d'être avec le Christ. Ah ! Et donc, quand nous sommes avec le Christ, à la messe, quand nous communions, quand nous l'adorons dans son sacrement d'amour, nous sommes avec le Christ. Et donc, c'est le ciel qui commence sur la terre. L'Eucharistie, c'est le ciel qui commence sur la terre. C'est comme une trouée de l'infini divin qui entre dans notre monde. C'est ce que disait saint Pierre-Julien Aymard, le grand apôtre de l'Eucharistie. Notre Seigneur, dit-il, pour entretenir en nous et pour rendre plus efficace l'espérance du ciel, pour nous faire attendre patiemment le ciel de la gloire et nous y conduire, à créer le beau ciel de l'Eucharistie. Car l'Eucharistie est un beau ciel, le ciel commencé. N'est-elle pas Jésus glorieux venant du ciel sur la terre et amenant le ciel avec lui? Et
Et oui, c'est vraiment ce qui se passe à chaque messe, à chaque consécration. Et après, ça dure tant que l'hostie est là. C'est le ciel qui est là. Toute la cour céleste est là. Il y a la Vierge Marie, évidemment. On avait demandé au Padre Pio, vous savez, il voyait tout, lui, pendant la messe. Est-ce que Notre-Dame est là? Et il répond avec son tempérament de Padre Pio, une mère peut-elle être indifférente au sacrifice de son fils? Bien sûr qu'elle est là, la Vierge Marie. Ils disent même qu'elle le prenait par la main pour aller à l'autel avec la Vierge qui va au pied de la croix, parce que je vous rappelle que la messe, et on l'a oublié aussi, c'est d'abord le sacrifice. On est au pied de la croix. L'unique sacrifice du Christ il y a 2000 ans est représenté, rendu présent. C'est pas un autre, c'est pas une autre crucifixion. C'est la crucifixion d'il y a 2000 ans, cette offrande parfaite du Fils qui est rendue présente par le ministère du rite. On est au pied de la croix. Jésus s'offre. On bénéficie de cette offrande d'amour, de cette rédemption. Donc il y a tout le ciel qui est là. On est au ciel. Et ça va très loin. La petite Thérèse, qui est une très grande théologienne, même enfant, elle pleure le jour de sa première communion. Je ne sais pas si vous saviez. Et elle venait de perdre sa maman à 1 an et demi avant, je crois, pas très longtemps avant. Elle a perdu sa maman à 4 ans et demi. Ça a été, elle était déjà très avancée en vie spirituelle. Thérèse, ça commence, on a l'impression, dans le sein de sa mère. Elle est déjà, d'après les théologiens un peu qui étudient tout ça, dans la deuxième phase, à ses premières nuits spirituelles à 4 ans et demi, quoi. Bon. Et elle pleure le jour de sa première communion. Et toutes ses petites camarades, oh pauvre Thérèse, elle pleure parce que sa maman est pas là. Elle aurait aimé que sa maman soit là à sa première communion. Vous savez ce que Thérèse entend? Elle va leur dire après la messe. Non, c'est pas ça. C'est le contraire. Maman est morte, elle est au ciel. Et l'Eucharistie, c'est le ciel sur la terre. Alors je sais que maman était là, donc je pleurais de joie. Waouh! Le ciel sur la terre. L'Eucharistie. D'abord, par la Sainte Communion. La communion, c'est le ciel qui se donne à nous. Nous nous unissons à Jésus qui est le ciel, qui est le royaume. Le pape Léon XIII a une belle encyclique sur l'Eucharistie qui s'appelle « Mire Caritatis ». Et il dit cette belle chose sur la communion en lien avec la béatitude du ciel. Ce sacrement, dit-il, est la cause et le gage de la béatitude et de la gloire, non seulement pour l'âme, mais aussi pour le corps. Fragile et éphémère, c'est à la divine hostie que nos corps sont redevables de la résurrection. Car le corps du Christ, son corps immortel, ressuscité, introduit en nous, quand nous communions, une semence d'immortalité qui germera à son heure. Plus on communie, frères et sœurs, plus la résurrection commence mystérieusement mais réellement ici-bas. Plus la vie du ciel se prépare par germe, qui poussera, qui fructifiera en son temps. Donc le ciel par la communion, mais le ciel aussi par l'adoration. Saint-Pierre Julien Aymar, encore lui, pour conclure, sur ce ciel de l'adoration du Saint-Sacrement. Regardez l'heure d'adoration qui vous est échue comme une heure du paradis. Parfois, on n'a pas trop envie d'y aller. On est fatigué. Il y a du combat. Non, il y a que moi. Il y a du combat. Eh bien, rappelons-nous, par un acte de foi, d'amour, que nous allons à l'audience du roi. Nous allons au ciel, nous allons au paradis. Allez-y comme on va au ciel, dit-il, au banquet divin, et cette heure sera désirée, saluée avec bonheur. Entretenez le désir dans votre cœur. Dites-vous, dans 4 heures, dans 2 heures, dans 1 heure, j'irai à l'audience de grâce et d'amour de notre Seigneur. Il m'a invité, il m'attend, il me désire. Alors, chers amis, soyons des vrais catholiques. N'écoutons pas ce grand théologien du XXe siècle, et encore vivant, que tout le monde a lu. Pourtant, ses écrits sont très réduits.
Je pense que vous le connaissez. Michel Polnareff. Vous le connaissez, ce grand théologien, ou pas? Ah non, mais il a conquis tous les cœurs, hein? Et j'ai cherché dans ses écrits, c'est pas beaucoup, hein? Il y a 5-6 paragraphes. On ira tous au paradis. Hein, donc, le théologien de l'Église, c'est pas Michel, hein? Ok? C'est le catéchisme. Allez lire, on a un outil très précieux, disait Jean-Paul II, c'est lui qui l'a fait publier. Une doctrine sûre. Là, on sait ce que dit l'Église, on sait ce que c'est que la vérité. Là, pas chez Michel. Hein? Soyons d'authentiques disciples du Christ, de l'Église, qui nous enseigne notre mère pour nous conduire, parce qu'elle nous aime, au salut. Amen. Grâce à Jésus.

J'ai la certitude que notre Dieu est vivant et il aime la louange et l'adoration. Et sa parole dit, je vous exhorte donc, mes frères, par les

0: maintenant et à l'heure de notre mort. Amen.
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3: Au nom du Père, et du Fils, et du Saint-Esprit. Amen. Je crois en Dieu, le Père Tout-Puissant, Créateur du ciel et de la terre, et en Jésus-Christ, son Fils unique, notre Seigneur, qui a été conçu du Saint-Esprit, est né de la Vierge Marie, a souffert sous Ponce Pilate, a été crucifié, est mort, a été enseveli, est descendu aux enfers. Le troisième jour est ressuscité des morts, est monté aux cieux, est assis à la droite de Dieu, le Père Tout-Puissant, d'où il viendra juger les vivants et les morts. Je crois en l'Esprit Saint, à la Sainte Église catholique, à la communion des saints, à la rémission des péchés, à la résurrection de la chair, à la vie éternelle. Amen. Notre Père qui es aux cieux, que ton nom soit sanctifié, que ton règne vienne, que ta volonté soit faite sur la terre comme au ciel.

Je vous salue, Marie, pleine de grâce, le Seigneur est avec vous. Vous êtes bénie entre toutes les femmes, et Jésus, le fruit de vos entrailles, est béni. Je vous salue, Marie, pleine de grâce, le Seigneur est avec vous. Vous êtes bénie entre toutes les femmes, et Jésus, le fruit de vos entrailles, est béni. Je vous salue, Marie, pleine de grâce, le Seigneur est avec vous. Vous êtes bénie entre toutes les femmes, et Jésus, le fruit de vos entrailles, est béni. Sainte Marie, Mère de Dieu, priez pour nous pécheurs, maintenant et à l'heure de notre mort. Amen.

Seigneur. Premier mystère glorieux, la résurrection du Seigneur. Fruit du mystère, la foi. De l'évangile selon saint Jean. Jésus déclarait: maintenant, le Fils de l'homme est glorifié et Dieu est glorifié en lui. Si Dieu est glorifié en lui, Dieu aussi le glorifiera et il le glorifiera bientôt. Le Seigneur Jésus prononce ces paroles avant de souffrir sa passion. Maître de la vie, sa gloire est de donner sa vie pour nous entraîner avec lui dans la vie éternelle. Prions pour les fidèles du monde entier qui célèbrent la résurrection du Christ en ce dimanche. Notre Père qui es aux cieux, que ton nom soit sanctifié, que ton règne vienne, que ta volonté soit faite sur la terre comme au ciel. Je vous salue Marie, pleine de grâce, le Seigneur est avec vous. Vous êtes bénie entre toutes les femmes, et Jésus, le fruit de vos entrailles, est béni. Je vous salue Marie, pleine de grâce, le Seigneur est avec vous. Vous êtes bénie entre toutes les femmes, et Jésus, le fruit de vos entrailles, est béni. Je vous salue Marie, pleine de grâce, le Seigneur est avec vous. Vous êtes bénie entre toutes les femmes, et Jésus, le fruit de vos entrailles, est béni. Je vous salue Marie, pleine de grâce, le Seigneur est avec vous. Vous êtes bénie entre toutes les femmes, et Jésus, le fruit de vos entrailles, est béni. Je vous salue Marie, pleine de grâce, le Seigneur est avec vous. Vous êtes bénie entre toutes les femmes, et Jésus, le fruit de vos entrailles, est béni. Je vous salue Marie, pleine de grâce, le Seigneur est avec vous. Vous êtes bénie entre toutes les femmes, et Jésus, le fruit de vos entrailles, est béni. Je vous salue Marie, pleine de grâce, le Seigneur est avec vous. Vous êtes bénie entre toutes les femmes, et Jésus, le fruit de vos entrailles, est béni. Je vous salue Marie, pleine de grâce, le Seigneur est avec vous. Vous êtes bénie entre toutes les femmes, et Jésus, le fruit de vos entrailles, est béni. Je vous salue Marie, pleine de grâce, le Seigneur est avec vous. Vous êtes bénie entre toutes les femmes, et Jésus, le fruit de vos entrailles, est béni. Je vous salue Marie, pleine de grâce, le Seigneur est avec vous. Vous êtes bénie entre toutes les femmes, et Jésus, le fruit de vos entrailles, est béni.

0: Ô Marie conçue sans péché. Deuxième mystère glorieux, l'ascension du Seigneur, fruit du mystère, l'espérance. De l'Évangile selon saint Jean. Jésus disait, « Vous avez entendu ce que je vous ai dit, je m'en vais et je reviens vers vous. Si vous m'aimiez, vous seriez dans la joie puisque je pars vers le Père, car le Père est plus grand que moi. » Le Seigneur Jésus parle à la fois de sa mort et de sa résurrection, et aussi de son ascension et de sa venue prochaine dans la gloire. Prions pour les fidèles du Christ qui attendent la bienheureuse espérance, l'avènement de notre Seigneur Jésus-Christ. Notre Père qui es aux cieux, que ton nom soit sanctifié, que ton règne vienne, que ta volonté soit faite sur la terre comme au ciel. Je vous salue Marie, pleine de grâce, le Seigneur est avec vous. Vous êtes bénie entre toutes les femmes, et Jésus, le fruit de vos entrailles, est béni. Je vous salue Marie, pleine de grâce, le Seigneur est avec vous. Vous êtes bénie entre toutes les femmes, et Jésus, le fruit de vos entrailles, est béni. Je vous salue Marie, pleine de grâce, le Seigneur est avec vous. Vous êtes bénie entre toutes les femmes, et Jésus, le fruit de vos entrailles, est béni. Je vous salue Marie, pleine de grâce, le Seigneur est avec vous. Vous êtes bénie entre toutes les femmes, et Jésus, le fruit de vos entrailles, est béni. Je vous salue Marie, pleine de grâce, le Seigneur est avec vous. Vous êtes bénie entre toutes les femmes, et Jésus, le fruit de vos entrailles, est béni. Je vous salue Marie, pleine de grâce, le Seigneur est avec vous. Vous êtes bénie entre toutes les femmes, et Jésus, le fruit de vos entrailles, est béni. Je vous salue Marie, pleine de grâce, le Seigneur est avec vous. Vous êtes bénie entre toutes les femmes, et Jésus, le fruit de vos entrailles, est béni. Je vous salue Marie, pleine de grâce, le Seigneur est avec vous. Vous êtes bénie entre toutes les femmes, et Jésus, le fruit de vos entrailles, est béni. Je vous salue Marie, pleine de grâce, le Seigneur est avec vous. Vous êtes bénie entre toutes les femmes, et Jésus, le fruit de vos entrailles, est béni. Je vous salue Marie, pleine de grâce, le Seigneur est avec vous. Vous êtes bénie entre toutes les femmes, et Jésus, le fruit de vos entrailles, est béni.
1: Gloria Patri et Filio et Spiritui Sancto.
0: Ô Marie conçue sans péché. Troisième mystère glorieux, la Pentecôte. Fruit du mystère, la charité. De l'Évangile selon saint Jean. L'Esprit Saint que le Père enverra en mon nom, lui vous enseignera tout et il vous fera souvenir de tout ce que je vous ai dit. Le don de l'Esprit Saint à la Pentecôte nous permet de garder intact le souvenir de Jésus-Christ et d'être d'authentiques témoins du Christ comme si nous vivions aux temps évangéliques. Prions pour les baptisés de Pâques et pour ceux qui vont recevoir le sacrement de confirmation à la Pentecôte. Notre Père qui es aux cieux, que ton nom soit sanctifié, que ton règne vienne, que ta volonté soit faite sur la terre comme au ciel. Je vous salue Marie, pleine de grâce, le Seigneur est avec vous. Vous êtes bénie entre toutes les femmes, et Jésus, le fruit de vos entrailles, est béni. Je vous salue Marie, pleine de grâce, le Seigneur est avec vous. Vous êtes bénie entre toutes les femmes, et Jésus, le fruit de vos entrailles, est béni. Je vous salue Marie, pleine de grâce, le Seigneur est avec vous. Vous êtes bénie entre toutes les femmes, et Jésus, le fruit de vos entrailles, est béni. Je vous salue Marie, pleine de grâce, le Seigneur est avec vous. Vous êtes bénie entre toutes les femmes, et Jésus, le fruit de vos entrailles, est béni. Je vous salue Marie, pleine de grâce, le Seigneur est avec vous. Vous êtes bénie entre toutes les femmes, et Jésus, le fruit de vos entrailles, est béni. Je vous salue Marie, pleine de grâce, le Seigneur est avec vous. Vous êtes bénie entre toutes les femmes, et Jésus, le fruit de vos entrailles, est béni. Je vous salue Marie, pleine de grâce, le Seigneur est avec vous. Vous êtes bénie entre toutes les femmes, et Jésus, le fruit de vos entrailles, est béni. Je vous salue Marie, pleine de grâce, le Seigneur est avec vous. Vous êtes bénie entre toutes les femmes, et Jésus, le fruit de vos entrailles, est béni. Je vous salue Marie, pleine de grâce, le Seigneur est avec vous. Vous êtes bénie entre toutes les femmes, et Jésus, le fruit de vos entrailles, est béni. Je vous salue Marie, pleine de grâce, le Seigneur est avec vous. Vous êtes bénie entre toutes les femmes, et Jésus, le fruit de vos entrailles, est béni.

Ô Marie conçue sans péché. Quatrième mystère glorieux, l'Assomption de la Vierge Marie au ciel. Fruit du mystère, la grâce d'une bonne mort. Du livre de l'Apocalypse. Un grand signe apparut dans le ciel, une femme ayant le soleil pour manteau, la lune sous les pieds, et sur la tête une couronne de 12 étoiles. C'est la Vierge Marie, la mère de l'Église, qui apparaît ainsi, embrassant tout le ciel. Prions pour les pèlerins de Lourdes qui se confient à elle. Notre Père qui es aux cieux, que ton nom soit sanctifié, que ton règne vienne, que ta volonté soit faite sur la terre comme au ciel. Je vous salue Marie, pleine de grâce, le Seigneur est avec vous. Vous êtes bénie entre toutes les femmes, et Jésus, le fruit de vos entrailles, est béni. Je vous salue Marie, pleine de grâce, le Seigneur est avec vous. Vous êtes bénie entre toutes les femmes, et Jésus, le fruit de vos entrailles, est béni. Je vous salue Marie, pleine de grâce, le Seigneur est avec vous. Vous êtes bénie entre toutes les femmes, et Jésus, le fruit de vos entrailles, est béni. Je vous salue Marie, pleine de grâce, le Seigneur est avec vous. Vous êtes bénie entre toutes les femmes, et Jésus, le fruit de vos entrailles, est béni. Je vous salue Marie, pleine de grâce, le Seigneur est avec vous. Vous êtes bénie entre toutes les femmes, et Jésus, le fruit de vos entrailles, est béni. Je vous salue Marie, pleine de grâce, le Seigneur est avec vous. Vous êtes bénie entre toutes les femmes, et Jésus, le fruit de vos entrailles, est béni. Je vous salue Marie, pleine de grâce, le Seigneur est avec vous. Vous êtes bénie entre toutes les femmes, et Jésus, le fruit de vos entrailles, est béni. Je vous salue Marie, pleine de grâce, le Seigneur est avec vous. Vous êtes bénie entre toutes les femmes, et Jésus, le fruit de vos entrailles, est béni. Je vous salue Marie, pleine de grâce, le Seigneur est avec vous. Vous êtes bénie entre toutes les femmes, et Jésus, le fruit de vos entrailles, est béni. Je vous salue Marie, pleine de grâce, le Seigneur est avec vous. Vous êtes bénie entre toutes les femmes, et Jésus, le fruit de vos entrailles, est béni.

Ô Marie conçue sans péché. Cinquième mystère glorieux, le couronnement de la Vierge Marie au ciel. Fruit du mystère, une plus grande dévotion à Marie. De l'Évangile selon saint Luc. Marie dit alors, « Mon âme exalte le Seigneur, exulte mon esprit en Dieu, mon Sauveur. Il se souvient de son amour, de la promesse faite à nos pères, en faveur d'Abraham et sa descendance à jamais. » Nous sommes de la descendance d'Abraham si nous prions la Vierge Marie, si nous gardons l'Esprit de Jésus. Prions pour les pécheurs et pour ceux qui ignorent encore le Christ. Que soit ouverte pour eux la porte de la foi afin d'entrer dans le salut de Dieu. Notre Père qui es aux cieux, que ton nom soit sanctifié, que ton règne vienne. Que ta volonté soit faite sur la terre comme au ciel.

Je vous salue, Marie, pleine de grâce. Le Seigneur est avec vous. Vous êtes bénie entre toutes les femmes, et Jésus, le fruit de vos entrailles, est béni. Je vous salue, Marie, pleine de grâce. Le Seigneur est avec vous. Vous êtes bénie entre toutes les femmes, et Jésus, le fruit de vos entrailles, est béni. Je vous salue, Marie, pleine de grâce. Le Seigneur est avec vous. Vous êtes bénie entre toutes les femmes, et Jésus, le fruit de vos entrailles, est béni. Je vous salue, Marie, pleine de grâce. Le Seigneur est avec vous. Vous êtes bénie entre toutes les femmes, et Jésus, le fruit de vos entrailles, est béni. Je vous salue, Marie, pleine de grâce. Le Seigneur est avec vous. Vous êtes bénie entre toutes les femmes, et Jésus, le fruit de vos entrailles, est béni. Je vous salue, Marie, pleine de grâce. Le Seigneur est avec vous. Vous êtes bénie entre toutes les femmes, et Jésus, le fruit de vos entrailles, est béni. Je vous salue, Marie, pleine de grâce. Le Seigneur est avec vous. Vous êtes bénie entre toutes les femmes, et Jésus, le fruit de vos entrailles, est béni. Je vous salue, Marie, pleine de grâce. Le Seigneur est avec vous. Vous êtes bénie entre toutes les femmes, et Jésus, le fruit de vos entrailles, est béni. Je vous salue, Marie, pleine de grâce. Le Seigneur est avec vous. Vous êtes bénie entre toutes les femmes, et Jésus, le fruit de vos entrailles, est béni. Je vous salue, Marie, pleine de grâce. Le Seigneur est avec vous. Vous êtes bénie entre toutes les femmes, et Jésus, le fruit de vos entrailles, est béni. Sainte Marie, Mère de Dieu, priez pour nous pauvres pécheurs, maintenant et à l'heure de notre mort. Amen.

Ô Marie conçue sans péché. Chers pèlerins de Lourdes, soyons attentifs à la parole du Christ dans l'Évangile. Je vous laisse la paix, je vous donne ma paix. Ce n'est pas à la manière du monde que je vous la donne. Notre Saint-Père, le pape Léon XIV, nous exhortait la semaine dernière à ne pas confondre la paix du monde et la paix de Dieu. La paix du monde est une simple trêve entre deux conflits, c'est une vision négative de la paix. Mais dans la perspective chrétienne, disait-il, la paix est avant tout un don, le premier don du Christ. Je vous donne ma paix. Elle est cependant, dit le pape, un don actif, engageant, qui concerne et implique chacun de nous et qui exige avant tout un travail sur soi-même. La paix se construit dans le cœur et à partir du cœur. C'est une vision positive de la paix qui part du don du Christ, toujours présent dans nos cœurs et qui fait de nous des artisans de paix. Chers pèlerins de Lourdes, en cette année jubilaire de l'incarnation, demandons la grâce d'être attentifs à la présence du Christ au milieu de nous, dans l'Église et dans nos cœurs. C'est lui qui est source d'espérance et qui fait de nous des pèlerins d'espérance. Toujours le pape Léon XIV, en commentant la parabole du semeur qui laisse tomber du grain un peu partout, le pape disait « Dieu nous aime ainsi ». Il n'attend pas que nous soyons la meilleure terre. Il nous donne toujours généreusement sa parole. Peut-être qu'en voyant qu'il nous fait confiance, le désir d'être une meilleure terre naîtra en nous. C'est cela l'espérance, disait-il, fondée sur le roc de la générosité et de la miséricorde de Dieu. Chers pèlerins de Lourdes, devant le rocher de Massabielle, demandons à la Vierge Marie, la mère de l'Église, d'être fondée sur le roc de la miséricorde de Dieu et d'être d'authentiques artisans de paix. Vierge Marie, Sainte Mère de Dieu, Notre-Dame de Lourdes, comme autrefois vous avez fait jaillir la source de Massabielle par votre douce intercession maternelle, faites jaillir du cœur de votre divin Fils le don de Dieu, l'Esprit Saint, et répandez-le sur chacun de vos enfants. Vous avez demandé à Sainte Bernadette d'aller dire aux prêtres qu'on bâtisse ici une chapelle et qu'on y vienne en procession. Nous entendons votre appel, et en vous choisissant aujourd'hui pour mère, nous voulons bâtir l'Église dans nos cœurs et dans le cœur de tous nos frères. Vierge Marie, douce mère de l'Église, donnez à vos enfants l'amour de l'Église, et soyez pour eux un refuge assuré jusqu'au dernier temps. Amen. Ô Marie conçue sans péché, le Seigneur soit avec vous. Et que Dieu Tout-Puissant vous bénisse, le Père et le Fils et le Saint-Esprit. Amen. Notre-Dame de Lourdes, Notre-Dame de Lourdes, Notre-Dame de Lourdes, Sainte Bernadette.

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2: Laudetur Jesus Christus, loué soit Jésus-Christ, bienvenue à mes auditeurs. Merci de vous être connectés à la voix du Centre de la Catholicité.

0: Et pour ce direct de l'audience depuis la place Saint-Pierre, et au microphone, c'est votre serviteur Janvier Mugo qui est heureux de vous accompagner. Merci de vous joindre à nous et je salue particulièrement pendant que le pape fait le tour en papa mobile en embrassant, en bénissant les enfants. Je salue tous les auditeurs qui se sont connectés avec nous depuis notre page Facebook, depuis la page YouTube, depuis notre site internet. Bienvenue encore et bonne position d'écoute. Vous êtes en direct de Radio Vatican pour suivre l'audience du pape Léon depuis la place Saint-Pierre. Et c'est votre serviteur Janvier Amiogo qui est heureux de vous accompagner durant cette audience. Maintenant, le pape monte à l'estrade. Nous nous préparons à commencer l'audience avec le signe de la croix, avec le Saint-Père.
1: Il Santo Padre dà ora inizio all'udienza generale, introducendola con il segno della croce e il saluto liturgico. Disponiamoci ad accogliere la sua parola.
0: Disposons-nous à accueillir la parole du Pape et à recevoir sa bénédiction.
2: Nel nome del Padre e del Figlio e dello Spirito Santo. La pace sia con voi.
0: La paix soit avec vous, a salué le pape comme d'habitude. Et maintenant, c'est la lettre qui va servir de base, la lettre de Saint Paul aux Romains, qui servira de base à la catéchèse.
3: De la lettre de Saint Paul, apôtre aux Romains. Or, tout ce qui a été écrit à l'avance dans les livres saints l'a été pour nous instruire, afin que, grâce à la persévérance et au réconfort des Écritures, nous ayons l'espérance. Que le Dieu de la persévérance et du réconfort vous donne d'être d'accord les uns avec les autres selon le Christ Jésus. Ainsi, des mêmes cœurs, d'une seule voix, vous rendrez gloire à Dieu, le Père de notre Seigneur Jésus-Christ. Parole du Seigneur.
0: Et maintenant, nous allons écouter la catéchèse prononcée par le pape Léon lui-même.
2: Cari fratelli e sorelle,
0: chers frères et sœurs,
2: buongiorno e benvenuti.
0: Bonjour et bienvenue. Et la foule répond par des acclamations, des applaudissements. Dans l'encyclique Mediator Dei, le vénérable Pie XII écrit que l'Église est un organisme vivant et, en tant que tel, y compris en matière de liturgie sacrée, tout en préservant l'intégrité de son enseignement, elle grandit et se développe, s'adaptant et se conformant aux circonstances et aux exigences qui se présentent au fil du temps. En pleine continuité avec ce principe, le Concile Vatican II, dans le préambule de la Constitution Sacrosanctum Concilium, reconnaît qu'il est de son devoir à un titre particulier de veiller aussi à la restauration et au progrès de la liturgie. L'Assemblée conciliaire avait en effet été réunie dans le but de faire progresser la vie chrétienne de jour en jour chez les fidèles, de mieux adapter aux nécessités de notre temps celles des institutions qui sont sujettes à des changements, de favoriser tout ce qui peut contribuer à l'union de tous ceux qui croient au Christ et de fortifier tous ceux qui concourent à appeler tous les hommes au sein de l'Église. À ce moment historique, on ressentait fortement la nécessité d'un renouveau des formes rituelles par lesquelles, depuis des siècles, l'Église avait réalisé la glorification de Dieu et la sanctification du peuple chrétien. grâce au mouvement liturgique, s'était mûri la conviction exprimée par la suite par Saint Jean-Paul II qu'il existe en effet un lien très étroit et organique entre le renouveau de la liturgie et le renouveau de toute la vie de l'Église. L'Église agit dans la liturgie, mais elle s'y exprime aussi. Elle vit de la liturgie et elle puise dans la liturgie ses forces vitales. Afin de favoriser l'accès des fidèles à la richesse des dons de grâce dispensés dans la liturgie sacrée, la Constitution Sacrae Sanctum Concilium indique donc, par une formule très efficace, la voie à suivre. Maintenir la saine tradition et s'ouvrir à un progrès légitime. Le pape Benoît XVI a perçu dans cette déclaration d'intention le programme de réforme des pères conciliaires en équilibre avec la grande tradition liturgique du passé et de l'avenir. Notant que, bien souvent, on oppose maladroitement tradition et progrès, alors qu'en réalité, les deux concepts s'intègrent. La tradition inclut en quelque sorte le progrès. En d'autres termes, le fleuve de la tradition porte en lui également la source et tend vers l'embouchure. Le Concile affirme la légitimité de ce progrès enraciné dans l'authentique tradition en distinguant au sein de la liturgie une partie immuable, car d'institutions divines et des parties sujettes au changement qui peuvent varier au cours des âges ou même le doivent s'il s'y est introduit des éléments qui correspondent mal à la nature intime de la liturgie elle-même ou si ces parties sont devenues inadaptées. Des changements de ce genre se sont produits constamment au fil des siècles afin de permettre aux fidèles une participation fructueuse par le biais des actions rituelles au mystère pascal du Christ, fondement de la foi chrétienne. Le culte de l'Église s'est donc incarné dans les formes culturelle de chaque époque et a été capable d'influencer celle-ci, voire de les transformer. La liturgie a ainsi été, pendant des siècles, un moteur d'évangélisation. Aujourd'hui, il faut renouveler cette énergie dans la continuité de la tradition catholique authentique et vivante, c'est-à-dire selon une dynamique visant à introduire les croyants à la plénitude de la vérité. On comprend alors pourquoi les pères conciliaires ont recommandé que la révision des rites, lorsqu'elle répond à une utilité réelle et avérée pour l'Église, soit toujours effectuée après s'être bien assuré que les formes nouvelles sortent des formes déjà existantes par un développement en quelque sorte organique. Pour le bien de toute l'Église, toute réforme doit toujours commencer par une soigneuse étude théologique, historique et pastorale. Le magistère conciliaire invite ainsi à éviter de désorienter les fidèles en dissuadant quiconque d'ajouter, de retrancher ou de modifier quoi que ce soit en matière liturgique de sa propre initiative. Le progrès évoqué par la Constitution conciliaire ne compromet en rien la communion ecclésiale. Il vise plutôt à la confirmer et à la favoriser. J'exhorte donc tous ceux qui sont appelés à préparer la célébration des mystères divins, en particulier les prêtres qui exercent le ministère de la présidence liturgique, à toujours garder ce respect des textes et des dispositions de la liturgie qui naît d'une attitude intérieure de disponibilité et de confiance en Dieu, en manifestant de l'humilité devant sa grandeur et une fidélité sincère à la communion ecclésiale. Et le pape a terminé sa catéchèse sous les applaudissements.
3: Très Saint-Père, les fidèles de langue française sont heureux de vous exprimer leurs sentiments respectueux et leur filial attachement. Ils vous assurent de leurs prières à toutes les intentions de votre ministère apostolique universel. À la fin de l'audience, nous chanterons le Notre Père en latin, puis le Saint-Père donnera la bénédiction apostolique. Il l'accorde spécialement aux enfants, aux personnes âgées et aux personnes qui souffrent. Il bénira également les chapeliers et les autres objets de dévotion que vous avez apportés à cette intention. Voici un résumé en français de la catéchèse que vient de prononcer le Saint-Père. Chers frères et sœurs, dans la continuité de Mediator Dei de Pie XII, la Constitution Sacrosanctum Concilium du Concile Vatican II pose les principes fondamentaux pour la réforme et le rayonnement de la liturgie. Afin que les fidèles accèdent plus pleinement aux grâces dispensées par la liturgie, la Constitution Sacrosanctum Concilium invite à conserver une tradition saine et à ouvrir à un progrès légitime. Le Concile affirme la légitimité d'un tel progrès enraciné dans la tradition authentique en distinguant dans la liturgie ce qui relève de l'institution divine immuable de ce qui est susceptible d'être modifié. Pour permettre une participation fructueuse des fidèles, le culte de l'Église s'est incarné dans les formes culturelles de chaque époque. La liturgie a ainsi été un moteur d'évangélisation. Le magistère invite à prévenir toute désorientation des fidèles en rappelant que le renouveau voulu par la constitution conciliaire ne compromet en rien la communion ecclésiale. Les prêtres, en particulier, doivent veiller au respect des textes et des réglementations de la liturgie. Maintenant, le Saint-Père va saluer en italien les fidèles de langue française.
2: Saluto cordialmente i fedeli di lingua francese, in particolare i pellegrini provenienti dal Libano e dalla Francia. Fratelli e sorelle, invochiamo lo Spirito Santo affinché un rinnovamento liturgico fedele all'autentica tradizione rafforzi la comunione ecclesiale e la piena partecipazione dei fedeli. Dio vi benedica.
3: Vous saluant en italien, le Saint-Père vient de dire: je salue cordialement les personnes de langue française, en particulier les pèlerins venus du Liban et de France. Frères et sœurs, invoquons l'Esprit Saint pour qu'un renouveau liturgique fidèle à la tradition authentique consolide la communion ecclésiale et la pleine participation des fidèles. Que Dieu vous bénisse.
0: Et maintenant, nous chantons tous le Notre Père en communion.

0: Dominus vobiscum.
1: Le Seigneur soit avec vous et avec votre esprit. Que le nom du Seigneur soit béni pour maintenant et pour les siècles des siècles. Notre secours est dans le nom du Seigneur qui a fait le ciel et la terre. Et maintenant, nous recevons la bénédiction du Pape.

Et la foule répond Amen. C'est le oui liturgique. Nous sommes d'accord pour recevoir les bénédictions qui passent à travers le pape. Voilà, ce mercredi 27 mai, moi dédié toujours à Marie, le pape Léon a consacré sa catéchèse sur le premier document du concile Sacrosanctum Concilium qui a été promulgué sous l'alignement, rappelons-le, par le pape Paul VI le 4 décembre 1963 et a été adopté par un vote de 2147 voix contre 4. Et rappelons que le concile Vatican II compte 4 constitutions, De Uverbum, Lumen Gentium, Sacrosanctum Concilium, Gaudium et Spes, 3 déclarations et 9 décrets. Et nous sommes au troisième constitution, après avoir fait la catéchèse sur Dei Verbum, puis Lumen Gentium, la parole de Dieu et le mystère de l'Église. Maintenant, c'est le mystère de la liturgie dans la vie de l'Église. Et maintenant, ce sont les évêques et beaucoup de d'évêques qui saluent le pape à la fin de cette audience. Et je vous salue vous tous, amis auditeurs qui vous êtes joints à nous depuis nos radios partenaires. Et merci pour votre fidélité. Et je vous rappelle que vous pouvez avoir des approfondissements sur tout cela sur le site de Radio Vatican, www.vaticannews.va. Et pour les textes du Concile Vatican II, www.vatican.va. Amis auditeurs, bienvenue encore. Merci de vous être joints à nous pour ce direct depuis la place Saint-Pierre. Et nous demandons que Dieu vous bénisse et restons en communion avec le Saint-Père pour prier pour son ministère. Et que Dieu vous bénisse et surtout Dieu bénisse les personnes malades et les enfants. Et communion de prière avec l'Ukraine et avec tous les pays qui sont en guerre. Laudetur Jesus Christus, loué soit Jésus-Christ.

Bonjour à toutes et à tous, soyez les bienvenus ici à la cathédrale Notre-Dame de Guadeloupe à Basse-Terre, où nous allons vivre en direct un événement important pour toute l'église catholique en Guadeloupe, l'ordination presbytérale du diacre José Aubertan. Nous saluons chaleureusement les auditeurs et auditrices de Radio Massabielle, les téléspectateurs de Canal 10 et vous aussi qui nous suivez sur les réseaux sociaux du diocèse de Guadeloupe grâce aux images de nos équipes sous la houlette de Dimitri Bajazé et de Louis-Guy Fouman. Cette célébration est présidée par Mgr Philippe Guiougou, évêque de Basse-Terre et de Pointe-à-Pitre, avec à ses côtés son vicaire général, Père Gérard Foucan, et de nombreux prêtres de notre presbytérium. Une ordination sacerdotale, c'est toujours une grâce pour un diocèse. Elle manifeste que le Seigneur continue d'appeler les hommes à consacrer leur vie à l'annonce de l'Évangile, à la célébration des sacrements et au service du peuple de Dieu. Aujourd'hui, José Aubertan va recevoir le deuxième degré du sacrement de l'ordre. À partir de cette célébration, il deviendra prêtre pour le diocèse de Guadeloupe. Alors dans la joie du Christ vivant et de la mission, entrons dans cette célébration, que vous soyez près de votre radio, devant votre téléviseur ou connecté sur nos réseaux sociaux. Nous nous unissons à vous par la prière depuis la cathédrale Notre-Dame de Guadeloupe à Basse-Terre, ce dimanche après-midi, 5 juillet 2026. Bonne célébration à vous toutes et tous.

La procession d'entrée s'avance lentement. Elle ouvre cette célébration comme le peuple de Dieu en marche vers le Christ. En tête, le banc d'autel que vous avez vu. Puis les diacres, le diacre José Aubertin, prêtre venu de tout le diocèse, ferme cette procession des apôtres, entouré de ses diacres assistants et du cérémoniaire diocésain Père Roland Kinkouni.

que celui qui va être ordonné prêtre s'avance. José Aubertin.

0: Excellences, José Obertan est né le 14 juillet 1972 à Basse-Terre. Son enfance a été profondément enracinée dans la foi, marquée notamment par sa scolarité au pensionnat de Bouillon. Son adolescence a constitué une étape décisive dans la maturation de sa foi. Il rejoint alors le groupe de jeunes très engagés de l'époque, Pâques 86, puis le mouvement rural de la jeunesse chrétienne, MRJC. Très tôt, il s'est mis... Excellence, la Sainte Église, notre Mère, vous présente notre frère José Obertan et vous demande que vous l'ordonniez pour la charge du presbytérat.
1: Savez-vous s'il a les aptitudes requises?
0: Excellence, José Obertan est né le 14 juillet 1972 à Basse-Terre. Son enfance a été profondément enracinée dans la foi, marquée notamment par sa scolarité au pensionnat de Bouillon. Son adolescence a constitué une étape décisive dans la maturation de sa foi. Il rejoint alors le groupe de jeunes très engagés de l'époque, Pâques 86, puis le mouvement rural de la jeunesse chrétienne, MRJC. Très tôt, il s'est mis au service des plus fragiles, à travers une expérience professionnelle au centre d'hébergement Le Jaricot. Parti quelques années plus tard dans l'Hexagone, il a été fortement marqué par un week-end spirituel à Lisieux. Le dimanche 19 juin 2016, il a été ordonné diacre permanent en la cathédrale Notre-Dame de Créteil. Touché par les écrits du Père Antoine Chevrier, il prononce son engagement au sein de l'Association des prêtres du Prado, le 8 décembre 2019. De retour en Guadeloupe en 2023, il poursuit son ministère diaconal avec un grand dévouement. Rapidement, de nombreuses missions lui sont confiées. Il devient membre du service diocésain des vocations et formateur pour la dimension humaine et spirituelle des grands clercs diocésains. Le 1er mars 2023, Monseigneur Macaire le nomme aumônier diocésain de la pastorale des hommes. Une mission qu'il assure encore aujourd'hui avec patience, zèle et joie. Interpellé par des fidèles et des prêtres, l'appel au ministère sacerdotal a résonné à nouveau avec force dans son cœur. Après un discernement approfondi avec son accompagnateur spirituel, il a sollicité l'autorisation de cheminer vers le presbytérat. Tout en poursuivant une formation à distance avec l'Institut catholique de Toulouse et des temps de relecture pastorale avec moi-même, José a vécu un premier temps de discernement et d'insertion à la paroisse de Trois-Rivières, guidée par le père Roland Kinkouni. Une seconde étape a débuté en septembre 2025 au sein des paroisses de Gourbert et de Vieux-Fort, aux côtés des pères Jonas Saint-Paul et Fulgence Monchy. Le père Jonas témoigne de sa disponibilité pastorale constante au service de la mission, d'un engagement pastoral vécu avec joie et fécondité, d'une proximité évangélique avec les plus fragiles et d'un sérieux réel dans sa formation et ses études. Par ailleurs, sa vie professionnelle de médiateur judiciaire à la protection des majeurs fait écho à son attrait pour la spiritualité du Prado, l'ancrant de fait au cœur des réalités humaines les plus authentiques. Évoquer José, c'est évidemment parler de son sourire, de sa joie de vivre, de son verbe très fort et de son légendaire éclat de rire. Il cultive une relation facile, humaine et fraternelle avec toute personne, quel que soit son âge, sa culture ou son origine. Travailleur infatigable, il lui faudra sans doute veiller à conjuguer sa grande disponibilité avec son équilibre personnel afin de préserver son souffle pastoral. Il sait écouter, collaborer en équipe et se rendre disponible pour toutes les missions reçues. Ces deux années de discernement lui ont été particulièrement bénéfiques, lui permettant de configurer plus encore son cœur à l'âme d'un prêtre diocésain. Nous rendons grâce à Dieu pour le chemin parcouru pour notre frère José et pour l'appel qu'il a reçu à son service. Excellence, le peuple chrétien a été consulté et ceux à qui il appartient d'en juger ont donné leur avis. Aussi, j'atteste que José a été jugé digne d'être ordonné.
1: Avec l'aide du Seigneur Jésus-Christ, notre Dieu et notre Sauveur, nous le choisissons pour l'ordre des prêtres.

Seigneur notre Dieu, pour ton peuple, tu as recours au sacerdoce, à convaincre de ton Église que tu as choisi aujourd'hui pour lui donner la charge de prêtre, persévérer dans la demande à ta volonté, que par son ministère et sa vie, il puisse à ta gloire. Lui qui règne avec toi dans l'unité du Saint-Esprit, Dieu, des siècles et siècles.

du livre du prophète Zacharie. Ainsi parle le Seigneur. Exulte de toute force, fille de joie, fille de Jérusalem. Voici ton roi qui vient à toi. Il est juste et victorieux, pauvre et monstre, un âne, le petit d'une ânesse. Ce roi disparaît d'Éphraïm de guerre, de Jérusalem, les chevaux de guerre. Il brisera l'arc de guerre et il portera la paix aux nations. Dans cet à l'autre et de l'Euphrate à l'autre pays. Parole du Seigneur.

de l'Esprit, puisque l'Esprit de Dieu habite en vous. Celui qui n'a pas l'Esprit du Christ ne lui appartient pas. Si l'Esprit de celui qui a ressuscité Jésus d'entre les morts habite en vous, celui qui a ressuscité Jésus, le Christ d'entre les morts, donnera aussi la vie au corps mortel par son Esprit qui habite en vous. Ainsi donc, frères, nous avons une dette, mais elle n'est pas envers la chair pour devoir vivre selon la chair. Si vous vivez selon la chair, vous allez mourir. Mais si par l'Esprit, vous vivez les agissements de l'homme pécheur, vous vivrez. Parole du Seigneur.

Frères et sœurs, nous vivons un moment important pour notre Église de Guadeloupe.

la particularité, la singularité du père, bientôt José. Le véritable service ne consiste pas seulement à rejoindre l'uniquement, mais fait et dit. Jésus-Christ n'a fait que cela. Il ne condamne pas, il ne juge pas, il est avec les uns et les autres et il les accompagne. Là encore, c'est le chemin de notre ministère que non pas condamner, non pas juger, mais d'être avec. Mais savoir dire une parole qui relève, va, ne pêche plus, certes, je te guéris.

0: jour. On aurait pu prendre un évangile plus spécifique d'ordination. Nous nous sommes dit, la parole de Dieu de ce jour accompagne parfaitement aussi cette ordination. Prenez sur vous mon joug, disciple. Il nous dit, si la charge est trop lourde, prends sur toi, je prends mon joug et je t'aide à porter ta charge. Je t'aide, je libère ta charge pour que tu sois mon disciple pleinement. Alors, je peux poser la question à chacun d'entre nous. Jusqu'à quel point nous sommes des disciples du Christ? Jusqu'à quel point nous comptons et nous appuyons sur le Christ pour être disciples? Le paradoxe, c'est qu'il nous dit, pour être mon disciple, je suis même capable de t'aider à me suivre. Je mets tout en œuvre, moi le Seigneur, pour que tu puisses me suivre. Suivre Jésus-Christ, le connaître afin de mieux le servir. Si je ne connais pas pleinement le Christ, si je ne suis pas pleinement sa parole, je ne peux pas être pleinement serviteur. Les deux sont liés. Être serviteur et être disciple pour être serviteur. Oui, trouvez en moi le repos, dit le Christ. Le disciple peut donc compter sur et pas uniquement sur ses propres forces. La chair dont parle saint Paul dans la deuxième lecture aux Romains, la lettre aux Romains, veut dire que nous pouvons nous épuiser si nous comptons sur nos propres forces. Nous épuiser en pensant que tout est possible à partir de nous-mêmes, que nous sommes forts, infatigables. Et il nous rappelle que la chair peut nous rattraper et même tomber et même dévier et même prendre la mauvaise direction tout prête que nous sommes si nous ne nous rappelons pas que c'est d'abord en Christ que nous puisons notre force, mais aussi notre condition de serviteur et de disciple. Oui, frère José, appuyez-vous constamment sur le Christ pour le servir et marcher à sa suite comme un disciple. Et enfin, c'était à la fois pour, avec le père Lucien et le père Gérard, comment ne pas lancer un appel auprès des jeunes qui sont présents, des jeunes certainement qui nous regardent, soit par les réseaux sociaux ou Canal 10 ou tout autre moyen, pour faire connaître et faire vivre justement cette célébration.
1: Qu'est-ce que l'arnica boiron ?

justement continuer à prier encore pour José. Nous allons marquer quelques instants de silence pour espérer aussi par notre prière

Fils. Bien-aimé, avant d'être ordonné,

0: pour nous à son Père, victime sans tache, et vous consacrer à Dieu pour le salut du genre humain.
1: Oui, je le veux avec la grâce de Dieu.
0: José, promettez-vous de vivre en communion avec moi et mes successeurs dans le respect et

Écoute notre prière, Seigneur notre Dieu. Répands la bénédiction de l'Esprit Saint et la grâce du sacerdoce sur José que nous te présentons pour qu'il soit consacré. Assure-lui toujours la richesse de ta grâce. Par

0: Voilà, nous arrivons au cœur du sacrement. Donc, Monseigneur Philippe Guihougou, notre évêque, a imposé les mains sur la tête de l'ordinant. Ce geste est accompli dans un silence absolu. Depuis les apôtres jusqu'à aujourd'hui, chaque évêque transmet ainsi le ministère sacerdotal. Après l'évêque, tous les prêtres présents viennent tour à tour imposer les mains aux nouveaux prêtres. Cette chaîne ininterrompue remonte au premier témoin du Christ. Avant cette séquence de cette célébration marquant donc l'ordination presbytérale du diacre et déjà prêtre, on peut le dire, José Aubertin, il y eut la prostration, un moment toujours très impressionnant de cette liturgie. José Aubertin se prosterne entièrement devant l'autel. Cette position exprime l'abandon total entre les mains de Dieu. Pendant ce temps, toute l'Église, comme vous avez pu le voir et l'entendre, invoque la communion des saints. L'Église de la terre prie ainsi avec l'Église du ciel. Auparavant, José Aubertin, le diacre, a fait promesse d'obéissance. L'ordinant donc a placé ses mains dans celles de son évêque. Il a promis à ce moment-là respect et obéissance. Ce geste exprime la communion avec l'évêque, mais aussi avec toute l'Église universelle. Avant cette promesse d'obéissance, nous avons été témoins des engagements du diacre José Aubertin, qui a répondu aux questions de son évêque à plusieurs reprises. « Oui, je le veux ». Ces réponses engagent toute sa vie. Elles concernent la prédication de l'Évangile, la célébration des sacrements, la prière quotidienne, la fidélité au Christ et le service du peuple de Dieu. Nous avons également entendu un magnifique Veni Creator qui a marqué donc le début du rite sacramentel. Toute l'Église invoque à ce moment-là les saints, l'Esprit Saint. Le chant Veni Creator Spiritus accompagne depuis plus de 1000 ans les grandes ordinations dans toute l'Église catholique. C'est l'Esprit qui appelle, c'est l'Esprit qui consacre, c'est l'Esprit qui envoie. Moment important également de cette célébration, la liturgie de la parole après la présentation de l'ordinance, c'était au début de la célébration. Donc première étape du rite d'ordination, le diacre a appelé donc officiellement celui qui va être ordonné, à l'appel de son nom. José a répondu simplement « me voici ». Deux mots seulement, mais deux mots qui traversent toute l'histoire biblique. Abraham, Samuel, Isaïe, Marie, tous ont répondu ainsi lorsqu'ils ont entendu et surtout accueilli l'appel de Dieu. Le vicaire général a ensuite présenté officiellement le candidat. Après avoir consulté le peuple chrétien et les responsables de sa formation, l'Église atteste qu'il est jugé digne d'être ordonné. Lorsque l'évêque a déclaré « Avec l'aide du Seigneur Jésus-Christ, nous le choisissons pour l'ordre des prêtres », eh bien la chorale a entonné immédiatement le Gloria. C'était donc au début de cette célébration. La liturgie de la parole que nous avons vécue ensemble en union de prière avec vous tous qui nous suivez, qui nous regardez, cette liturgie de la parole de Dieu prépare toujours les grands sacrements. Les textes proclamés aujourd'hui éclairent la mission du futur prêtre. Le ministère sacerdotal ne prend sens qu'à la lumière de l'Évangile. Après l'Évangile, Monseigneur Philippe Guihougou a donc prononcé son homélie. Comme le prévoit la tradition de l'Église, cette prédication s'est adressée à la fois particulièrement aux futurs prêtres, mais également à toute la communauté diocésaine. L'Évangile retenu pour ce 14e dimanche du temps ordinaire, année A, Matthieu chapitre 11, versets 25 à 30. Je suis doux et humble de cœur. C'est précisément celui qui a été retenu dans le déroulé de cette célébration d'ordination du diacre José. Pour une ordination presbytérale, cet évangile prend une résonance toute particulière. Il est sans doute l'un des plus beaux textes pour présenter la figure du prêtre.
1: Sois avec nous, Seigneur, Père très saint. Sois avec nous, Dieu éternel et tout-puissant. Toi qui fondes la dignité de la personne humaine et qui répartis toute grâce, toi la source de toute vie et de toute croissance, pour former le peuple sacerdotal, tu suscites en lui par la force et de l'Esprit Saint et selon les divers ordres, les ministres de Jésus, le Christ en bien-aimé. Déjà dans la première alliance, des fonctions sacrées préparaient les ministres à venir. Tu avais mis à la tête du peuple Moïse et Aaron, chargés de le conduire et de le sanctifier. Tu avais aussi choisi les hommes de notre ordre et de notre rang pour les seconder dans leurs tâches. C'est ainsi que, pendant la marche au désert, tu as communiqué l'Esprit donné à Moïse aux 70 hommes pleins de sagesse qui devaient l'aider à gouverner ton peuple. C'est ainsi que tu as étendu au fils d'Aaron la consécration que leur père avait reçue pour que les prêtres, selon la loi, soient chargés d'offrir les sacrifices qui étaient les poches des biens à venir. Mais en ces temps qui sont les derniers, Père très saint, tu as envoyé dans le monde ton Fils Jésus, l'apôtre et le grand prêtre que notre foi confesse. Par l'Esprit Saint, il s'est offert lui-même à toi comme une victime sans tache. Il a fait participer à sa mission ses apôtres consacrés dans la vérité, et tu leur as donné des compagnons pour que l'œuvre du salut soit annoncée et accomplie.

dont nous avons besoin pour exercer le sacerdoce apostolique. Nous t'en prions, Père Tout-Puissant, donne à ton serviteur que voici d'entrer dans l'ordre des prêtres, répands une nouvelle foi au problème qu'il a la pureté des mœurs de la conduite des églises pour l'âge de l'église. Les cœurs et parviennent jusqu'aux extrémités de la terre. Qu'il soit avec nous un fidèle intendant de tes mystères, pour que ton peuple soit régénéré par le bain de la nouvelle naissance et reprenne des forces à ton autel, pour que les pécheurs soient réconciliés et les malades relevés. En communion avec nous, Seigneur, qu'il implore ta miséricorde pour le peuple

seront transformés en l'unique peuple qui t'appartient et qui trouvera son achèvement dans ton royaume. Par Jésus-Christ, ton Fils, Seigneur, dans l'unité de l'Esprit, Dieu, des siècles des siècles.

Je sais que le Seigneur Jésus-Christ, lui, que le Père a consacré par l'Esprit Saint et rempli de puissance, vous fortifie pour sanctifier le peuple chrétien et pour offrir à Dieu le sacrifice eucharistique.

José recevait l'offrande du peuple saint pour la présenter à Dieu. Ayez conscience de ce que vous ferez. Imitez dans votre vie ce que vous accomplirez par ces rites et conformez-vous au mystère de la croix du Seigneur.

Frères et sœurs, la quête de cette messe est destinée à la formation de nos séminaristes. Merci.

Nous allons nous mettre debout avant la quête pour dire le credo, confesser notre foi. Je crois en Dieu,

priez, frères et sœurs, que mon sacrifice, qui est aussi le vôtre, soit agréable à Dieu le Père Tout-Puissant.

Seigneur Dieu, tu as voulu que tes prêtres soient au service de ton autel et de ton peuple. Dans ta bonté, fais que par la puissance de ce sacrifice, le ministère de tes serviteurs te soit toujours agréable et porte dans ton Église un fruit qui demeure toujours par le

0: Toi, Père très aimant, nous te prions et te supplions, par Jésus-Christ, ton Fils, notre Seigneur, d'accepter et de bénir ces dons, ces offrandes, sacrifices purs et saints que nous te présentons, avant tout pour ta Sainte Église catholique. Accorde-lui la paix et protège-la. Daigne la rassembler dans l'unité et la gouverner par toute la terre. Nous les présentons en union avec ton serviteur, notre pape Léon XIV, moi-même ton serviteur, et tous ceux qui gardent fidèlement la foi catholique reçue des apôtres.
1: Souviens-toi, Seigneur, de tes serviteurs et de tes servantes, et de tous ceux qui sont ici réunis, dont tu connais la foi et l'attachement. Nous t'offrons pour eux, ou ils t'offrent pour eux-mêmes, et tous les leurs ce sacrifice de louange, pour leur propre rédemption, pour la paix et le salut qu'ils espèrent, ils te rendent cet hommage à toi, Dieu éternel, vivant et vrai.
2: Unis dans une même communion, vénérant d'abord la mémoire de la bienheureuse Marie, toujours vierge, Mère de notre Dieu et Seigneur Jésus-Christ, et celle de Saint Joseph, son époux, des bienheureux apôtres et martyrs, Pierre et Paul, André, Jacques et Jean, Thomas, Jacques et Philippe, Barthélemy et Matthieu, Simon et Jude, Linclé, Clément, Six, Corneille et Cyprien, Laurent, Chrysogone, Jean et Paul, Com et Damien, et de tous les saints, nous t'en supplions. Accorde-nous par leurs prières et leurs mérites d'être toujours et partout forts de ton secours et de ta protection.
0: Voici donc l'offrande que nous présentons devant toi, nous, tes serviteurs et ta famille entière, en particulier pour ton serviteur José, que tu as bien voulu élever à l'ordre des prêtres. Nous t'en prions, Seigneur, dans ta bienveillance, accepte cette offrande. Protège en lui tes propres dons, pour qu'il fasse fructifier par ta puissance ce qu'il a reçu de ta grâce. Voici donc l'offrande que nous présentons devant toi, nous, tes serviteurs et ta famille entière. Seigneur, dans ta bienveillance, accepte-la. Assure toi-même la paix à notre vie, arrache-nous à la damnation éternelle et veuille nous admettre au nombre de tes élus. Seigneur Dieu, nous t'en prions, daigne bénir et accueillir cette offrande, accepte-la pleinement, rends-la parfaite et digne de toi, qu'elle devienne pour nous le corps et le sang de ton Fils bien-aimé, Jésus le Christ, notre Seigneur. La veille de sa passion, il prit le pain dans ses mains très saintes et les yeux levés au ciel vers toi, Dieu son Père Tout-Puissant. En te rendant grâce, il dit la bénédiction. Il rompit le pain et le donna à ses disciples en disant, « Prenez et mangez-en tous. Ceci est mon corps livré pour vous. »

De même, après le repas, il prit cette coupe incomparable dans ses mains très saintes, et te rendant grâce à nouveau, il dit la bénédiction, et donna la coupe à ses disciples en disant, « Prenez et buvez-en tous, car ceci est la coupe de mon sang, le sang de l'Alliance nouvelle et éternelle, qui sera versé pour vous et pour la multitude en rémission des péchés. Vous ferez cela en mémoire de moi. »

0: pourquoi nous, tes serviteurs et ton peuple saint avec nous, faisons mémoire de la passion bienheureuse de ton Fils, Jésus le Christ, notre Seigneur, de sa résurrection du séjour des morts et de sa glorieuse ascension dans le ciel. Nous te présentons, Dieu de gloire et de majesté, cette offrande prélevée sur les biens que tu nous donnes, le sacrifice pur et saint, le sacrifice parfait, pain de la vie éternelle et coupe du salut. Et comme il t'a plu d'accueillir les présents de ton serviteur Abel le Juste, le sacrifice d'Abraham, notre père dans la foi, et celui que t'offrit Melchisédek, ton grand prêtre, oblation sainte et immaculée, regarde ces offrandes avec amour, et dans ta bienveillance, accepte-les. Nous t'en supplions, Dieu Tout-Puissant, qu'elles soient portées par les mains de ton Saint-Ange, en présence de ta gloire, sur ton autel céleste, afin qu'en recevant ici, par notre communion à l'autel, le corps et le sang très saint de ton Fils, nous soyons comblés de la grâce et de toute bénédiction du ciel.
1: Souviens-toi aussi, Seigneur, de tes serviteurs et de tes servantes qui nous ont précédés marqués du signe de la foi et qui dorment dans la paix. Pour eux et pour tous ceux qui reposent dans le Christ, nous implorons ta bonté, Seigneur, qu'ils demeurent dans la joie, la lumière et la paix.
2: Et nous, pécheurs, tes serviteurs, qui mettons notre espérance en ta miséricorde inépuisable, advenons dans la communion des saints apôtres et martyrs avec Jean-Baptiste, Étienne, Matthias et Barnabé, Ignace, Alexandre, Marcelin et Pierre, Félicité et Perpétue, Agathe, Lucie, Agnès, Cécile, Anastasie et tous les saints, nous t'en prions, accueille-nous dans leur compagnie, sans nous juger sur le mérite, mais en nous accordant largement ton pardon par le Christ notre Seigneur.
0: Par lui, tu ne cesses de créer tous ces biens, tu les sanctifies, leur donnes la vie, les bénis et nous en fais le don.

Unis dans le même esprit, nous osons dire ensemble la prière que le Christ nous a laissée. Notre Père,

0: Délivre-nous de tout mal, Seigneur, et donne la paix à notre temps. Soutenus par ta miséricorde, nous serons libérés de tout péché, à l'abri de toute épreuve. Nous qui attendons que se réalise cette bienheureuse espérance, l'avènement de Jésus-Christ, notre Sauveur. Seigneur Jésus-Christ, tu as dit à tes apôtres, « Je vous laisse la paix, je vous donne ma paix. » Ne regarde pas nos péchés, mais la foi de ton Église. Pour que ta volonté s'accomplisse, donne-lui toujours cette paix et conduis-la vers l'unité parfaite, toi qui vis et règnes pour les siècles des siècles.
1: Amen.
0: Que la paix du Seigneur soit toujours avec vous.
1: Et avec
2: ton esprit. Frères et sœurs, en la charité du Christ, donnez-vous la paix.

Prions le Seigneur. Nous t'avons offert, Seigneur, le divin sacrifice et nous y avons pris part. Qu'il soit source de vie pour tes prêtres et tous tes serviteurs. Qu'un amour indéfectible les unisse à toi et leur mérite de servir dignement ta gloire. Par le Christ.

Bien chers frères et sœurs, en ce jour si grand pour ma vie, les mots semblent bien petits pour exprimer ce que mon cœur ressent. Je me tiens devant vous avec une profonde émotion, dans l'action de grâce, l'humilité et la joie. Aujourd'hui, par la grâce de Dieu et l'imposition des mains de Monseigneur Philippe Guillaugou, j'ai été ordonné prêtre. Ce moment restera gravé dans mon âme pour toujours. Depuis longtemps, le Seigneur préparait ce jour sans que je comprenne toujours ses chemins. Il m'a appelé au milieu de mes fragilités, de mes hésitations, de mes combats, mais aussi de mes espérances. Et malgré mes limites humaines, il m'a fait confiance. Voilà le mystère bouleversant du sacerdoce. Dieu choisit des hommes ordinaires pour accomplir une mission extraordinaire. En regardant mon parcours aujourd'hui, je comprends que rien ne s'est construit seul. Derrière cette ordination, il y a une multitude de visages, de mains tendues, de prières silencieuses, d'encouragement et de sacrifices. Je voudrais d'abord rendre grâce à Dieu. Sans lui, rien n'aurait été possible. Dans les moments de doute, il était ma lumière. Dans les épreuves, il était ma force. Dans les moments de découragement, il a été ma consolation. Souvent, lorsque je pensais ne plus avancer, le Seigneur me rappelait doucement, « Ma grâce te suffit. » Aujourd'hui encore, je me remets entièrement entre ses mains. Je remercie profondément Monseigneur Philippe Guillaugou, notre évêque, pour la confiance qu'il m'a accordée en m'appelant au sacerdoce. Merci, Monseigneur, pour votre accompagnement, vos conseils et votre prière. À travers votre ministère d'évêque, j'ai découvert davantage la beauté du service de l'Église. Je remercie le père Gérard Foucan, vicaire général qui a toujours cru en moi et qui m'a soutenu dans mes démarches en vue du sacerdoce. Je remercie tout particulièrement le père Anthony Étienne, curé de la cathédrale, pour son accompagnement, sa confiance et son soutien tout au long de mon parcours. Je remercie le père Sylvère Numa, mon accompagnateur spirituel, pour sa disponibilité, son écoute attentive, ses conseils éclairés et son soutien constant. Il est pour moi un guide précieux dans le discernement et l'approfondissement de ma vocation. Je tiens à exprimer ma profonde gratitude au père Roland Kinkouni, cérémoniaire diocésain qui m'a accueilli avec bienveillance lors de mon premier stage pastoral à la paroisse de Trois-Rivières. J'adresse également mes sincères remerciements au père Isadan, supérieur majeur des prêtres spiritains, qui a bien voulu accepter que j'effectue une partie de mon stage à Gourbert et à Vieux-Fort. Cette expérience a été pour moi une source précieuse de formations humaines, spirituelles et pastorales. Ma gratitude va aussi au père spiritain Jonas Saint-Paul et Fulgence Mochy, qui m'ont accueilli avec fraternité, guidé avec bienveillance et qui m'ont permis de grandir dans la connaissance du ministère sacerdotal au contact des communautés qui leur sont confiées. Je remercie également tous les prêtres du diocèse et tous les prêtres qui ont marqué ma vocation. Et permettez-moi d'en citer au moins un prêtre, le père Georges Ezelis, qui a accueilli mon tout premier appel et qui m'a toujours accompagné jusqu'à ce jour dans mon cheminement. Certains prêtres m'ont inspiré par leur simplicité, d'autres par leur fidélité dans l'épreuve, d'autres encore par leur proximité avec les pauvres et les petits. J'aimerais ici souligner la fraternité des prêtres du Prado, dont moi-même je fais partie. Albert Blanchard, Serge Procoste,
André Denessy et Daniel Romulus. Merci d'être pour moi des témoins vivants du Christ, bon pasteur, ayant un attrait pour les plus petits. Je tiens à exprimer ma profonde gratitude à la fraternité des diacres et de leur épouse du Val-de-Marne, qui de loin m'ont soutenu par la prière tout au

qui m'accompagnera dans mon ministère de prêtre. Je remercie très chaleureusement Monsieur le maire André Atala, les élus municipaux, les services de la ville de Basse-Terre, ainsi que tous les agents qui ont contribué chacun à leur manière à la réussite de cette célébration. Votre disponibilité, votre sens du service et votre engagement au service du bien commun témoignent de votre attachement aux valeurs humaines et spirituelles qui rassemblent notre société. J'exprime également ma sincère reconnaissance aux différents maires et élus des communes qui nous ont fait l'honneur de leur présence. Votre participation est un signe fort de proximité entre les collectivités territoriales et notre Église diocésaine. Elle manifeste aussi l'importance du dialogue, du respect mutuel et de la coopération au service de chaque personne, en particulier des plus fragiles. Oui, votre présence à mes côtés en ce jour d'ordination sacerdotale m'honore profondément. Elle m'encourage à vivre mon ministère dans un esprit de service, dans un esprit d'écoute, de fraternité et d'espérance, au bénéfice de tous, sans distinction. À ma famille, je voudrais adresser des paroles particulières à mes parents, Daniel et Gervinel, déjà au ciel. Merci pour la vie que vous m'avez donnée, mais surtout pour les valeurs humaines et chrétiennes que vous m'avez transmises. Merci pour vos sacrifices souvent silencieux. Merci d'avoir accepté avec foi et parfois avec inquiétude cet appel du Seigneur dans ma vie. Votre amour et vos prières ont été une force immense pour moi. À mes frères, à ma sœur, mes sœurs, Nadia, Gérard, Albert, Anne-Marie, à mes proches et amis, merci pour votre affection sincère. Merci d'avoir marché avec moi, parfois dans les joies, parfois dans les moments difficiles. Votre présence aujourd'hui est un cadeau précieux. Je remercie aussi tous ceux qui ont contribué à la beauté de cette célébration. Le chœur diocésain mené par Jean-Michel Lesdel, les grands clercs diocésains, en particulier Mathieu Patureau, qui a bien voulu m'accompagner, les servants d'hôtel, les lecteurs, les organisateurs, les bienfaiteurs, les personnes qui ont travaillé dans l'ombre pour que cette célébration soit belle et digne. Que Dieu vous bénisse abondamment. Je tiens à exprimer ma profonde gratitude à Radio Massabiel ainsi qu'à toute l'équipe de communication du diocèse de Guadeloupe pour leur engagement, leur professionnalisme et leur précieux service à l'occasion de mon ordination sacerdotale. Merci à Thierry Fundéré, Dimitri Bajazé et Louis-Guy Fouman. Merci à Pierre-Emmanuel de RCI, merci à Canal 10 et merci à Guadeloupe la Première. Grâce à votre présence, à la qualité de la retransmission en direct sur les réseaux sociaux et à votre savoir-faire technique, de très nombreuses personnes en Guadeloupe, mais surtout dans l'Hexagone et à l'étranger, on peut s'unir à cette célébration malgré la distance. Vous avez permis à des familles, des amis, des confrères, des personnes âgées, malades ou empêchées, de vivre cet événement de foi dans la communion de l'Église. Je souhaite également adresser mes plus sincères remerciements au personnel de l'évêché qui a contribué avec beaucoup de disponibilité, de discrétion et de professionnalisme à la préparation et au bon déroulement de cette célébration d'ordination. Dans une célébration comme celle-ci, beaucoup de personnes œuvrent dans l'ombre. Leur travail est souvent peu visible, mais il est pourtant indispensable. Je voudrais exprimer ma gratitude toute particulière à Madame Pascale Lui. Avec une grande générosité, elle a mis ses nombreux talents au service de l'équipe d'organisation. Son efficacité, sa disponibilité, son sens de l'écoute et son esprit de service ont été un précieux soutien. Mes chers frères et sœurs, aujourd'hui, oui, commence une nouvelle étape de ma vie. Être prêtre, c'est ne pas recevoir un honneur humain. Être prêtre, c'est apprendre chaque jour à aimer comme le Christ, à servir comme lui, à donner sa vie pour les autres. Le prêtre est appelé à porter les joies et les souffrances.

l'obéissance du peuple de Dieu à annoncer l'évangile, à relever ceux qui tombent, à consoler ceux qui pleurent et à conduire chacun vers l'espérance. Je sais que cette mission est grande et qu'elle dépasse mes forces. Mais je crois profondément que Dieu ne choisit pas les plus capables, il rend capables ceux qui l'appellent. Voilà pourquoi je vous demande humblement de prier pour moi. Priez afin que je reste fidèle au Christ. Priez afin que je sois un prêtre humble, proche des pauvres, attentif aux souffrants, disponible pour les jeunes, accueillant envers tous. Priez afin que je ne cherche jamais ma propre gloire, mais uniquement celle de Dieu. Dans notre monde marqué par tant de blessures, de divisions et d'incertitudes, le prêtre doit être un homme d'espérance. Je voudrais être un prêtre qui écoute avant de parler, un prêtre qui rassemble, au lieu de diviser, un prêtre qui marche avec son peuple et non au-dessus de lui. Je pense particulièrement aujourd'hui aux personnes en situation de vulnérabilité qui me sont confiées dans le cadre de mon travail à l'Union départementale des associations familiales. Je remercie chaleureusement M. Eli Naïnan, directeur général de l'UDAF, M. Thierry Arisic, directeur du service mandataire judiciaire à la protection des majeurs, M. Joël Aubertan, chef de service sous le pôle de la Basse-Terre, et Mme Erika Sénourage, chef de service sous le pôle de la Grande-Terre, ainsi que chacun de mes collègues pour leur confiance, leur amitié et leur soutien. Votre présence, ou vos pensées, vos prières me touchent profondément. Je pense aux personnes qui souffrent, les malades, les personnes seules, les familles éprouvées, les jeunes sans repère, ceux qui ont perdu la foi ou l'espérance. Sachez que vous aurez toujours une place dans mon cœur et dans ma prière sacerdotale. Avant de terminer, je voudrais vous redire simplement merci. Merci à toutes celles et ceux que je n'ai pas oubliés, car le Seigneur oublie personne. Merci pour votre présence. Merci pour votre affection, merci pour vos prières. Ce jour n'est pas seulement ma fête, c'est une fête pour toute l'Église, pour toutes celles et ceux qui croient encore que Dieu continue d'appeler des hommes et des femmes à le servir, à aimer son peuple. Que le Seigneur encore, oui, vous bénisse abondamment, qu'il garde vos familles dans la paix et dans l'amour, et qu'il nous conduise tous un jour à la joie éternelle de son royaume. Merci.

0: pasteur Marc Despoint. Donc, ces dernières années, nous avons deux prêtres. Nous avons eu le père Cédric Blondin. Et ce soir, nous avons le révérend père José Aubertin. Roulo bravo pour la Bastère. Et le révérend père José Aubertin célébrera sa messe dimanche prochain, dimanche 12, ici à la cathédrale Saint-Paroisse à 6h30. Donc nous attendrons tous les bastériens pour venir célébrer avec le nouveau père. Alors, pendant les vacances, il y a deux grands événements. Le premier, c'est la neuvaine en l'honneur de Notre-Dame du Mont-Carmel. Et le deuxième, c'est le tour de Guadeloupe. Donc, mardi prochain, débutera la neuvaine en l'honneur de Notre-Dame du Mont-Carmel sous la présidence de notre évêque à 7h. J'invite tous les Guadeloupéens à participer à ce temps fort. Donc, le 7, mardi 7 à 6h. Oui, mardi 7 juillet à 6h. Et ensuite, à la sortie de la messe, il y aura un temps de partage en l'honneur de l'ordination du révérend père José. Merci.
1: Son Excellence Monseigneur Philippe Guégou envoie le père José Aubertin en mission. Écoutons attentivement la lettre de nomination par Monseigneur le vicaire général. Après cette lecture, le nouveau prêtre va donner sa première bénédiction à notre père évêque.

0: Monseigneur Philippe Gougou nomme à partir du 1er septembre 2026 Père José Victoire Aubertin en qualité de vicaire à mi-temps à la paroisse Sainte-Rose de Lima à Sainte-Rose. Et lui confère les pouvoirs attachés à cette charge suivant les normes canoniques et diocésaines. Il continuera son métier de mandataire judiciaire à la protection des mineurs à Basse-Terre. Il demeure aumônier diocésain de la pastorale des hommes. Basse-Terre, le 5 juillet 2026, Monseigneur Philippe Gougou, évêque de Basse-Terre et Pointe-à-Pitre.
1: Le prix Dieu.

0: Monseigneur en a parlé dans son homélie, le Père José aussi. Dieu continue d'appeler. Donc, le Père Cédric, que j'invite à se mettre debout, me charge de vous faire savoir que très prochainement, il y aura le camp vocation des garçons du 17 au 26 juillet au CPSO. Donc, s'il y a dans l'Assemblée ou dans votre famille des garçons qui souhaitent comprendre un peu mieux l'appel que Dieu leur adresse, eh bien, ils peuvent se rapprocher du Père Cédric pour plus de renseignements ou alors aller sur le site du diocèse. Et cela concerne les garçons de 15 à 35 ans. Voilà.
1: Veuillez vous lever en vous inclinant pour recevoir la bénédiction solennelle.
2: Voilà, très heureux, et la meilleure manière de remercier, de rendre grâce pour ce que nous avons vécu, c'est que nous recevions cette bénédiction solennelle en cette grande fête que nous venons de vivre.

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2: Les catéchèses. Lumière du Christ dans ce monde qui passe. Bienvenue aux catéchèses de l'archevêque. Lumière du Christ dans ce monde qui passe. Nous continuons, nous poursuivons ce chemin dans lequel nous essayons de regarder comment l'enseignement de l'Église, l'enseignement du Christ, de l'Évangile, nous permet d'éclairer les grandes questions de ce monde de la société actuelle, les questions, on va dire, d'actualité, plutôt les différentes lumières ou ténèbres de la société et du monde dans lequel nous vivons aujourd'hui, en 2026, et puis dans ce 21e siècle plus largement. Aujourd'hui, les malédictions des ultra-riches ou des hyper-riches. L'hyper-richesse qui s'étale devant nos yeux, mais nous en parlerons largement. Avant ça, nous nous confions, comme d'habitude, à l'intercession de la Vierge Marie. Au nom du Père, du Fils et du Saint-Esprit. Amen. Je vous salue, Marie, pleine de grâce. Le Seigneur est avec vous. Vous êtes bénie entre toutes les femmes. Et Jésus, le fruit de vos entrailles, est béni. Sainte Marie, Mère de Dieu, priez pour nous, pauvres pécheurs, maintenant et à l'heure de notre mort. Amen. Notre-Dame de l'Assomption,
3: priez pour nous.
2: Saint-Pierre, priez pour nous. Alors, j'ai dit Saint-Pierre parce que j'ai oublié de vous dire qu'aujourd'hui, nous enregistrons cette vidéo dans la paroisse de Saint-Pierre, où je suis en visite, et dans la deuxième vidéo, ce sont les paroissiens de Saint-Pierre qui vont poser les questions. Alors, les malédictions des hyper-riches. Bienheureux, les hyper-riches, point d'interrogation. Hein. Est-ce qu'ils sont heureux? Je me rappelle que j'étais petit, il y avait le fils d'une commerçante de mon village qui avait acheté une BMW. Enfin, c'est la légende, hein, j'y étais pas, on racontait. Et que sur le chemin du retour, en rentrant chez lui, il avait éclaté sa voiture qui était complètement détruite. Eh bien, il serait retourné tout simplement en stop ou je sais pas comment, acheter une deuxième dans la même journée. Ça nous faisait rêver. Alors, c'est quoi un riche? C'est quoi un hyper-riche? Alors, d'après les données, ça change. J'ai cherché, comme d'habitude, sur toutes sortes de documents. Vous êtes riche dès que vous gagnez individuellement plus de 4293 euros par mois. Voilà. Voilà. Si vous gagnez 4292, vous n'êtes pas riche, mais 4294, là, vous êtes un riche. La vie est belle. Mais c'est pas de ces riches-là dont je vais vous parler, un petit peu riches, les gens qui ont les moyens. Je vais vous parler des ultra riches, les vrais, ceux les 1741 milliardaires de ce monde. Alors un milliard, on voit pas très bien ce que c'est 1000 millions. Un milliard, c'est 1000 millions d'euros, de dollars, etc. Je vais surtout parler en euros ou en dollars. C'est à peu près la même chose. À ce niveau-là, voilà. Hein. Bon. Alors, Elon Musk, qui est censé être le plus riche du monde, serait propriétaire, aurait un patrimoine de 682 milliards à lui tout seul. Un autre, le suivant, est à 274. Donc, Elon Musk a l'air d'être bien devant. Le troisième est à 254. C'est Sergey Brin, des fondateurs de Google. Zuckerberg, le fameux Zuckerberg, à 237. Jeff Bezos, à 233 milliards. On le voit bien en milliards, hein. Donc, un milliard, c'est 1000 millions. Hein. Alors, le dernier, enfin, dans le top 10, hein, les 10 premiers, c'est Warren Buffett, qui est aujourd'hui à 149 milliards. Alors, pour comprendre un peu de quoi on parle, quelqu'un comme Mittal, qui est le grand propriétaire de l'industrie dans les métals, justement, dans le métal et l'acier, aujourd'hui, c'est un smicard. Il n'a que 30 milliards, le gars. 30 milliards. Et quant à nos stars du football qui gagnent à peu près 300 000 en moyenne euros par mois, 300 000 euros par mois, ce sont des pauvres par rapport à ces gens-là. Vous imaginez la puissance de ces hyper ultra riches. Dans un pays, on va parler des gens normaux, dans les pays les plus pauvres, quelqu'un de normal gagne à peu près par an 1100 euros. Bon. Dans les pays les plus riches, comme les nôtres, quelqu'un en moyenne gagne 45 000 euros en moyenne, même élevé, 45 000 euros par an. On peut dire à peu près 3 700 euros par mois. Bon. Ce qui veut dire qu'au cours de toute une vie, dans un pays pauvre, la personne gagne 50 000 euros de toute sa vie, tout son travail, tout son labeur. Chez nous, la moyenne, c'est à peu près 2 millions d'euros. C'est-à-dire, dans toute ta vie, tu gagnes à peu près 2 millions d'euros. Par ton salaire, ton travail. Ça veut dire que, un milliard, c'est le travail, la vie entière de 500 personnes. La vie entière de 500 personnes. Voilà. Et pour les personnes de pays riches. Voilà. Donc vous voyez qu'on est, par rapport à ça, ça dépend aussi du type d'économie, tout ça, ça dépend de beaucoup de choses. Parce que vous allez dire, mais quelqu'un qui gagne 3000 euros, enfin l'équivalent aux États-Unis et en France, est-ce que c'est la même chose? Ben peut-être pas, parce qu'en France, nous, on a une carte vitale derrière. On a des soins à l'hôpital, etc. Aux États-Unis, ils ont pas ça. Donc c'est pas équivalent partout, hein. Faut voir un petit peu comment. Cela dit, peut-être que si on était aux États-Unis, on gagnerait, celui qui gagne 3000 euros ici, gagnerait 5000 là-bas. Donc, du coup, il paierait. Enfin bon. Donc, mais globalement, quand même, faut savoir que ces personnes les plus riches, par exemple, Elon Musk dont je parle, d'après ce que j'ai vu sur Internet, hein, là, ce qui est intéressant, c'est justement ce qui est dit. C'est pas la réalité. Moi, j'arrive même pas à concevoir ce que ça veut dire d'avoir un patrimoine de 680 milliards de dollars ou d'euros, je sais pas. Bon. Mais quoi qu'il en soit. La vérité des chiffres, c'est que cette personne-là, à lui tout seul, est plus riche que 199 pays dans le monde, sur 228 pays. 38, je crois. Il est plus riche. Il est le 28e pays, si on mettait son argent en cumulé. Ouais, c'est quand même assez incroyable. Une personne toute seule est plus riche, hein, a plus d'argent que ce que des pays entiers ont ou rapportent au cours d'une année. Voilà. C'est absolument impressionnant. C'est absolument impressionnant. C'est inimaginable. Alors, d'où vient cet argent? Globalement, aujourd'hui, plutôt de la technologie, les gens les plus riches, le luxe. Avant, c'était le pouvoir, hein. C'est les rois, les reines, il y en a encore, certains émirs, certains rois, qui finalement ne font pas de distinction entre l'argent de leur pays, ou c'est comme ça chez eux, c'est pas un jugement, entre l'argent personnel. Bon. Les impôts sont payés au roi, et puis voilà, puis il organise le pays. Bon. Nous, c'est à l'État. Notre État est aussi très riche, même s'il est endetté, et dépense beaucoup d'argent. Donc, la technologie, le luxe, les énergies, les empires industriels, mais surtout, finalement, la haute finance. Je me suis quand même renseigné, la drogue rapporte 200 milliards, les armes 600 milliards, l'industrie du sexe 50 milliards, très peu, finalement, et la mafia, les mafias sur Terre reçoivent à peu près 150 milliards. Alors, c'est intéressant parce que, vous voyez, on parle de personnes, mais aussi faut voir le pouvoir de certaines familles, tout entières, qui sont pas dans le top 10, mais la famille, elle, on parle des Walton aux États-Unis, des Al-Nanyan dans les Émirats arabes, moi, je vais pas vous donner les noms, en France, les Rothschild, les AMS, les Mulliers, bon, ce sont des noms qu'on entend, hein, moi je ne connais pas ces gens-là, mais on entend ces noms comme étant des gens qui ont des patrimoines énormes, des hyper ultra riches. Ouais, je pense bien. Vous dites des gens qui auraient qu'un milliard de patrimoine sont à côté de ces gens-là des pauvres smicards, je veux dire. Hein. Donc, vous imaginez nous à côté, voilà. Alors c'est l'un des signes de ces hyper riches. Évidemment, ce sont les signes de richesse, même si certains essaient d'être très discrets. Mais quand on regarde les reportages, on nous fait rêver, dit-on, avec l'inutilité des dépenses. Hein, des personnes qui font des collections de montres à 3 millions d'euros la montre, de voitures dans des hangars qui ne bougent jamais, des yachts sur lesquels ils vont une semaine par an et qu'ils payent à coups de millions. Il y en a un qui a dit, le meilleur moment quand on a un yacht, c'est le moment où on l'achète et le moment où on le revend. Parce qu'après, de toute façon, bon, on pourrait très bien en louer, hein, on n'y va pas si souvent que ça. Il y en a qui ont des propriétés où ils ne vont jamais, jamais, jamais. Ça a toujours existé. Le cardinal de Richelieu, qui est un homme très, très riche, il a légué toute sa fortune à l'État, mais ainsi que le cardinal de Mazarin. Mais il avait un château quelque part où il n'a jamais mis les pieds. Il avait des collections entières d'œuvres d'art, etc. Il n'est jamais allé là. Et c'était chez lui. Bon. Mais à l'époque, cette richesse, dit-on, je ne la justifie pas, était un moyen aussi de montrer un certain pouvoir, une certaine prestance de la France, etc. Et de fait, après tout, on mange à peu près tous la même chose, enfin, en tout cas la même quantité, sauf ceux qui meurent de faim. Et justement, nous en parlerons un petit peu. Alors, Deuxième caractéristique de ce, après le fait d'être rassasié, hein, d'être rassasié, ces personnes sont aussi flattées. Il y a une certaine dépersonnalisation. On est la terre pas capoteio, comme on dit chez nous. Hein, la terre ne te porte plus parce que tu n'as plus aucune limite d'argent. Et en plus, cet argent finalement n'appartient à personne. Quand on analyse finalement les finances, toi tu as un compte en banque, on peut te faire payer des impôts aussi, ce que tu as, tout le monde sait, etc. Enfin l'État en tout cas, les pouvoirs, mais à ce niveau-là, on ne sait pas. C'est parce que c'est peut-être sur un compte en banque que ces gens ont de l'argent, c'est des patrimoines très flous, complètement mélangés, etc. Et quand on regarde la façon dont c'est composé, en fait, c'est très flou. Il y a une dépersonnalisation, en fait, les gens ont des moyens qui les mettent complètement au-dessus. Vous serez comme des dieux. Vous serez comme des dieux. Voilà. Cette vanité. Et puis, comme je vous disais, il y a les familles, il y a des organisations comme les mafias, il y a les fonds de pension qui sont finalement pas des gens qui produisent et qui travaillent, etc. En fait, on a déconnecté complètement, ces richesses-là sont complètement déconnectées de l'économie réelle, de la vie réelle. D'ailleurs, finalement, ces personnes-là ne payent pas d'impôts, non pas parce qu'elles fuient, mais finalement, c'est pas possible, parce que finalement, l'argent n'est pas vraiment à eux, or, il est entièrement à eux, puis il est international, il est perdu dans des... etc. Moi, j'y comprends à moitié les choses, j'ai regardé plusieurs documents, plusieurs reportages pour comprendre, c'est impressionnant, l'argent fait de l'argent, il y a des gens qui, en dormant simplement, ils gagnent plus d'argent, trois fois plus d'argent, que la personne la plus riche que tu connais gagne de toute sa vie. En une nuit, simplement la montée de la bourse de quelques centimes, de quelques pourcentages, 0,2%, fait gagner à cette personne-là 4, 5, 10, 20, 30 millions dans la nuit. Voilà, tout simplement. Chez nous, c'est inimaginable. Et donc, il y a un côté inutile. C'est-à-dire, ces personnes, ces êtres-là, et certains, d'ailleurs, travaillent. Ils veulent travailler parce qu'ils sentent bien que cet argent, cette richesse-là est inutile. Nous travaillons pour avoir de l'argent. Ils travaillent, certains travaillent pour travailler. D'autres sont parfaitement, mènent des vies parfaitement inutiles. Pas tous. Il y en a beaucoup qui imposent à leurs enfants, d'ailleurs, d'aller travailler dans des usines ou des choses comme ça. Parce qu'ils sont terrorisés, et ils ont raison, que leurs enfants deviennent des gros paresseux, et certains le deviennent, etc. Il y a une peur qui est derrière ça. La peur de l'inutilité. Par contre, à ce niveau-là, tout s'achète. La presse, les politiciens, les cerveaux. On a inventé quelque chose, nous, quand on a quelqu'un de brillant, on dit « Ah non, ne fais pas de politique, ne t'inscris pas dans le service du peuple, au contraire, il ne faut pas que nos politiciens gagnent trop d'argent. Ben, » du coup, quelqu'un qui veut faire beaucoup d'argent, ou en tout cas bien vivre de son talent, ben, il préfère s'engager dans un endroit où il va gagner parfois 2 millions par mois, alors que s'il s'engage dans le service du peuple, il prendra beaucoup de coups, beaucoup de critiques, et on lui interdira le moindre luxe, etc., dans sa vie. Bon. En même temps, moi, ça ne m'attend pas, ça n'attend pas beaucoup de gens, mais on comprend qu'il y a, à ce niveau-là d'argent, on peut tout acheter, tout. Les corps, les opinions, les lois, la culture, la justice, la vie, la mort. Il y a une grande manipulation. Et ça peut rendre des personnes quasiment impitoyables, puisqu'ils ont tout pouvoir. On peut tout acheter. On peut tout mettre sous la table. Et je parle de personnes, je parle aussi d'organisations, comme des mafias, des gangs, etc., qui ont tel pouvoir financier, ou des entreprises, etc., ou des laboratoires internationaux, mélangés à de la politique et à des idéologies, c'est extrêmement dangereux, et on est proche du satanisme, à ce moment-là. On est proche, et on voit bien, quand on pense au satanisme, on pense surtout à des petits jeunes qui écoutent des Marilyn Manson ou des musiques sataniques, etc., qui portent des insignes, des têtes de mort, tout ça, mais on ne pense pas à certains milieux de finance et d'argent. Je ne dis pas que tout le monde est là-dedans, hein. Je dis, mais il y a vraiment un enjeu très fort, parce que le pouvoir est si puissant, c'est très bien ce que dit Jésus, hein, c'est mammon. Il y a une divinisation, je ne sais pas comment le dire, pardonnez-moi, hein, de ce pouvoir de l'argent, des ultra riches en particulier. C'est vrai, dès qu'on a un petit argent en poche, hein, on a un petit pouvoir sur celui qui est à côté de nous, mais voir celui qui a un pouvoir illimité et incontrôlé. Voilà. Surtout quand ce pouvoir financier, enfin patrimonial, ce pouvoir de la richesse est supérieur à des États. On peut acheter un État, on peut acheter qui on veut. On n'a aucun problème pour cela. Bon. Et en plus, dans une société qui, idéologiquement, est basée, dans leur mondialisation, sur le chacun pour soi, sur la loi du plus fort, etc. La loi de la jungle. Hein, j'aime bien dire ça aux gens quand je prêche, où est l'endroit où on est le plus libre au monde, où chacun fait ce qu'il veut, on est libre, libre, la liberté de mai 68, etc. Eh bien, ça s'appelle la jungle. Hein, dans la jungle, chacun fait ce qui lui plaît. Vous vous rappelez la chanson, hein, chacun fait ce qui lui plaît. Ah, c'est enregistré, ça. Faut que je fasse attention quand même. Voilà. Donc chacun fait ce qui lui plaît. La loi de la jungle, le lion fait ce qui lui plaît, la gazelle fait ce qui lui plaît, le serpent fait ce qui lui plaît, la souris fait ce qui lui plaît, mais après tout, à la fin, c'est toujours le lion qui gagne. C'est toujours le plus fort qui gagne. Voilà. Alors là, ouais. Alors, après la question, bienheureux les riches, question, malheur aux non-riches, point d'interrogation. C'est quoi la définition de la richesse, hein? Avoir des biens. Avoir suffisamment de biens pour vivre, ce qui est nécessaire pour moi, hein, ce dont j'ai besoin, hein. Ou est-ce que c'est avoir trop de biens, ou avoir plus de biens que mon voisin, par exemple. Je suis riche si mon voisin est pauvre. Hein. Vous avez entendu cette blague que raconte un député, non, un sénateur. Il dit, il y a un gars qui perd sa vache, et il est malheureux, il crie vers Dieu. Alors Dieu lui vient et lui dit, bon, qu'est-ce que tu veux? Tu veux que je ressuscite ta vache? Il dit, non. Tu la vache de mon voisin aussi, hein, voilà. Voilà, c'est à peu près ça. C'est quoi la richesse, hein? Il y a la richesse matérielle et la pauvreté matérielle. Ne pas avoir d'argent, ne pas avoir des biens, la pauvreté aussi. Qu'est-ce que c'est? C'est être en manque. C'est pas exactement la même chose que la misère. La misère, c'est manquer du nécessaire, l'indigence, manquer du nécessaire même pour vivre. De l'ultra nécessaire, ne pas avoir à manger, ne pas avoir de quoi se vêtir, etc. De quoi se détendre un petit peu, ça c'est le nécessaire. La pauvreté, c'est ne pas avoir les moyens d'avoir du luxe. Mais un pauvre, dans la définition, il manque de certaines choses, parfois, mais l'essentiel est là. Voilà, l'essentiel est là. Et le problème... C'est que aujourd'hui, cette immense richesse est venue écraser les pauvres. Hein, est venue écraser les pauvres. On a séduit les pauvres et on les a perdus en leur faisant miroiter une jouissance sans fin. Hein, cette richesse qui s'étale devant nos yeux, hein, c'est un sage que j'avais rencontré, un sort de prophète, un prêtre qui m'avait raconté ça. Il m'a dit, mais avant le pauvre était pauvre, mais il voyait pas le riche qui s'étalait dans des richesses inutiles. Aujourd'hui, avec les médias, Tu as ta petite voiture qui tombe en panne de temps en temps, mais tu vois l'autre qui en a 150 et des voitures de luxe et qui les jette par la fenêtre. Et donc tu souffres en te disant, mais je ne suis rien, je suis un pauvre type. Et tu te mets à rêver. Et à ce moment-là, le pauvre lui-même devient riche. Et ça, c'est la pire des choses. Hein. Une sorte de dégoût généralisé de la vie. Tu es dégoûté par la vie. Tu dis, mais je trime comme un malade. Et l'autre, il a des milliards à ne plus savoir qu'en faire. Il vaut 500 fois ma vie avec un seul milliard, mais il en a 100. Donc il vaut 5000 fois ma vie. Il vaut 50 000 fois ma vie. 500 000 fois ma vie. Mais que vaut ma vie si un autre a tant de moyens alors que voilà. Et donc, parce qu'on va mesurer notre vie à notre capacité de consommateur. Et c'est là qu'on a tué même les pauvres. C'est-à-dire, ce que j'appelle les pauvres, c'est justement les non-super riches. Alors c'est nous, quoi, d'une certaine façon. Même si nous sommes quand même assez riches. Mais on va tuer dans le cœur des garçons, des filles, je veux dire des jeunes, mais des plus anciens aussi, en disant « mais je ne vaux plus rien, j'ai travaillé ». Donc il y a une sorte de dégoût, d'une assédie, une tristesse mondialisée. Et même pire encore, on crée, pardonnez-moi l'expression, elle est violente, mais la réalité est violente, des déchets humains, c'est-à-dire des hommes à qui on dit « toi tu ne sers plus à rien, on te donne un petit argent, reste là, sois dans la rue ». Voilà, la valeur travail, la valeur de chaque individu, chaque personne qui construit le monde est assassinée. Et à force de dire à certains hommes, tu ne vaux pas la peine, eh bien ça crée, on se débarrasse de ceux qui ne valent pas la peine. Donc on va se débarrasser, on va essayer de créer un monde avec que des riches. Donc, avortement, euthanasie, atteinte à la dignité de l'homme, et au fur et à mesure, on va évacuer les plus pauvres avec l'intelligence artificielle. On a abordé tout ça dans nos catéchèses déjà, pour ceux qui les ont suivis. Avec l'intelligence artificielle, avec la technologie, avec etc., on va pouvoir créer un monde où on peut se débarrasser. On va dire des pauvres, en fait. Voilà. Et on crée, Mammon assassine les pauvres au sens propre et au sens figuré, c'est-à-dire que la pauvreté elle-même, qui est une richesse, qui est une façon tellement libre de vivre sa vie, on va remplacer par une culture de mort, on va avoir une richesse obscène qui va s'étaler et on va associer pauvreté, exclusion, exploitation et il y a une tyrannie mentale sur les plus pauvres. Je me rappelle que j'avais 18 ans, ça fait longtemps, ça fait presque 40 ans, vous pouvez calculer mon âge, il y a un jeune qui a volé mon chéquier. Un chéquier, ça n'existe plus maintenant. Bon, un chéquier. Il a volé mon chéquier. Et le lendemain, la gendarmerie m'appelle, me disant, monsieur, on a retrouvé votre chéquier, on a retrouvé aussi la personne qui était en train de faire un chèque. Alors je vais à la gendarmerie, en me disant, mais bon, si le gars a faim, en plus moi je travaillais déjà, j'avais déjà mon salaire, je vivais chez papa et maman, je dis, si le gars a besoin d'argent, on va dans le libre service, je dis, tu remplis le caddie, je te fais le chèque, il n'y a pas de problème. Et quand j'arrive, ma surprise, c'est quoi? Le gars, il a dépensé 1800 francs, des francs à l'époque, hein. Ah oui, ça fait 1800 francs, moi je ne dépensais pas tout ça, hein. Il a acheté quoi avec 1800 francs? Il a acheté deux pantalons de luxe et une chemise de luxe. C'est son premier besoin, c'est de paraître riche. Et aujourd'hui encore, c'est la même chose. Il y a 40 ans, c'était ça. Vous voyez? Et donc, les pauvres deviennent riches. C'est ça la pire méchanceté, la pire vilainie du diable. Cet endurcissement du cœur, et même ceux qui n'ont pas l'hyper-richesse se mettent à rêver. On nous montre des palaces, des voitures, des collections de montres, des yachts, des gens, des belles filles, etc., etc. Le pauvre lui-même devient égoïste, matérialiste, obnubilé par les plaisirs, le luxe, cupide, avide, arrogant, méprisant, opportuniste, individualiste, calculateur, superficiel, vaniteux, cynique, déconcerté par la réalité, déconnecté pardon, de la réalité, élitiste, dominateur, agressif, insensible, possessif, consumériste, méfiant, xénophobe, hein, se méfie des étrangers, des autres, complètement jaloux, enclin à considérer le travail uniquement comme un moyen de faire de l'argent. Hein, ce petit jeune à qui on dit, mais viens, regarde le coiffeur, lui dit, moi je gagne 2000 euros, viens travailler avec moi. Il dit, mais moi, en vendant de la drogue, je gagne 2000 euros par jour. J'ai besoin de venir ça, etc. Oui. Et c'est la tour de Babel. C'est la tour de Babel. Hein, c'est les hommes qui se battent entre eux. Hein, la richesse crée une tour de Babel. Et même parmi les pauvres, c'est ça le pire, c'est systématiquement les ultra-riches, parce que finalement, les ultra-riches, il y a des gens généreux. Il y a des gens généreux, on y reviendra à la fin. Mais cet étalement, voilà. Et ces pauvres, au contraire, auraient dû, je m'appelle Mère Teresa, qui disait qu'elle apporte de jour 1 kilo de riz à une famille qui n'avait pas mangé, une famille de 8 enfants qui n'avait pas mangé depuis une semaine. Et la dame prend le kilo de riz, elle le coupe en deux, elle le verse dans un bol, elle va amener la moitié à la famille voisine en disant, eux, ça fait 10 jours qu'ils n'ont pas mangé, donc j'amène la moitié à mes voisins. Voilà. La pauvreté qui rend spirituel, contrairement au marxisme, qui rend solidaire, altruiste, détaché, libre, c'est-à-dire détaché, démarré. La pauvreté rend libre. Sobre, tempérant, généreux, désintéressé, humble, respectueux, intègre, solidaire, sincère, profond, modeste, bienveillant, empathique, confiant dans les autres. Ah oui, la richesse rend méfiant des autres. C'est connu. Hein? Ouvert aux autres, travailleur, fier. Voilà. Et donc, on voit bien qu'il y a là un secret du bonheur. Un secret du bonheur. Alors, la Bible est radicale sur cette question-là, vous le savez. Ils sont couchés sur leur lit d'ivoire, la bande de vautrés sur leur divan, dit le prophète Amos. Ou Jésus qui dit, aucun serviteur ne peut servir de maître. Vous ne pouvez pas servir Dieu et Mammon. Et Mammon, c'est l'argent, l'amour de l'argent. C'est l'argent qui est divinisé, en fait. Heureux les pauvres, car le royaume de Dieu est à vous. Malheureux vous les riches, car vous avez votre consolation. Il est plus facile à un chameau de passer par le trou d'une aiguille qu'à un riche d'entrer dans le royaume de Dieu. Là où est votre trésor, là aussi sera votre cœur, etc., etc. Les citations sont nombreuses, la richesse endurcit le cœur. Bon. Mais il y a quand même la possibilité, Dieu merci, c'est ce qu'on appelle la doctrine sociale de l'Église. Si un de vos fils, une de vos filles, quelqu'un que vous laissez a beaucoup d'argent, devient un ultra-riche, l'Église enseigne. Les chefs des nations tyrannisent, les grands dominent, il ne sera pas ainsi parmi vous. Il ne s'agit pas de question uniquement de la richesse du porte-monnaie, c'est la richesse du cœur, dans le mauvais sens du terme. C'est-à-dire cet égoïsme dont j'ai parlé, cet opportunisme, cet individualisme, le côté calculateur, dominateur, en fait de se prendre pour Dieu, et qui devient, qu'on tombe dans les bras de Satan. Mais il est possible, et ça arrive, que des personnes riches, ou ultra riches, en tout cas ils sont invités à le faire, rentre dans le travail pour la dignité de la personne humaine, travailler pour le bien commun, travailler à faire grandir les autres, la solidarité, et savoir que les biens du monde sont à la destination de tous les hommes. C'est ce que l'Église enseigne. La propriété dans l'Église catholique n'est pas sacrée. Ce que tu as, C'est pour tous les hommes que tu l'as. C'est très simple. Tu as un bananier. Il a un énorme régime. Toi, tu sais que tu vas manger 20 kilos dans ce régime. Mais il va rester 30 kilos dedans. Eh bien, tu partages. Tu partages aux plus pauvres. Et là, sinon, si tu gardes tout pour toi et qu'il y en a qui pourrissent, tu es devenu un plus riche. Même si tu es pauvre, tu n'as rien. Hein, tu n'as rien. Tu es devenu un riche, en fait, dans ton cœur. Si vous le gardez pour toi. Hein, l'amour qui prend, hein, l'amour qui, comme un rapace, ou l'amour qui donne et qui reçoit. Alors, l'ultra-riche, mais il est invité à partager. Tout homme est une histoire sacrée. Hein, toute société est une chaîne. Et le danger de l'ultra-richesse et le malheur, la malédiction des ultra-riches, c'est finalement de sortir de la chaîne économique, de la chaîne humaine, de ne plus avoir une vie normale. Et combien de fois on rencontre des milliardaires qui disent « finalement, mon bonheur, c'est d'aller acheter un kebab, de m'asseoir sur un banc et de manger comme tout le monde. » Parce qu'ils ont été déconnectés. Voilà, nous allons demander au Seigneur donc de bien avoir ce discernement et de ne pas tomber dans ce piège d'un rêve que les médias, que le monde essaie de nous faire, dans lequel le monde essaie de faire tomber, notamment Satan. Notre secours est dans le nom du Seigneur. Merci.

0: Lécatéchèse. Un instant, vos questions, on écoute. Les catéchèses de l'archevêque, bienvenue à tous. Nous sommes dans la deuxième partie de notre catéchèse sur les malédictions des ultra-ultra-ultra-riches et de l'ultra-ultra-richesse qui s'affiche dans ce monde. Vous le savez, le thème de ces catéchèses, c'est les lumières de Christ dans ce monde qui passe, nous essayons, et aujourd'hui avec la paroisse de Saint-Pierre et les paroissiens de Saint-Pierre, d'analyser, de comprendre comment l'enseignement de l'Église s'applique aux grandes questions, aux grands thèmes de ce monde d'aujourd'hui, tout simplement dans le thème de la culture, de la politique de ce monde, ce que nous voyons à travers nos écrans dans l'actualité, comment on peut comprendre tout cela de façon positive, surtout avec la lumière du Christ et la lumière de l'Évangile. Mais tout de suite, nous nous confions à l'intercession de la Vierge Marie.
1: Je vous salue, Marie, pleine de grâce. Le Seigneur est avec vous. Vous êtes bénie entre toutes les femmes. Et Jésus, le fruit de vos entrailles, est béni. Sainte Marie, Mère de Dieu, priez pour nous pauvres pécheurs, maintenant et à l'heure de notre mort. Amen.
0: Au nom du Père et du Fils et du Saint-Esprit. Amen. Première question.
2: Alors, cette malédiction des ultra-riches, si on considère notre société martiniquaise aujourd'hui, elle semble bien s'appliquer, surtout au niveau de notre jeunesse, qui a un peu perdu nos valeurs, etc., parce qu'ils recherchent beaucoup le paraître et l'argent. Comment, nous, aujourd'hui, on peut agir pour essayer de reconstituer cette société martiniquaise sur la solidarité et l'entraide?
0: Alors, je pense que c'est l'un des problèmes de cette société de l'ultra-riche, telle qu'on nous la montre, telle qu'elle s'étale dans nos médias. Il n'y a pas un reportage.

0: luxe, ultra, ultra richesse. Finalement, ce rêve a des incidences réelles particulièrement néfastes et démoniaques sur la société. C'est-à-dire, on finit par rêver, par ne rêver que de l'ultra-richesse, en disant c'est ça la vraie vie. La vraie vie n'est plus dans le travail, dans les valeurs de solidarité, et le vrai bonheur, c'est pas simplement parce qu'il faut faire des efforts, etc., c'est parce que ça rend heureux. Ça rend heureux, un peu comme quand feu le pape François nous disait, disait aux jeunes à Cracovie, je crois, sortez de vos canapés et allez faire des efforts. La vraie vie n'est pas sur un canapé avec une console de jeu. Ça rend pas heureux. Par contre, ça assouvit, comme une drogue assouvit les pulsions et les passions, ça assouvit un certain nombre de passions. Et donc, et là, c'est pire, parce que ça s'appelle, c'est un péché qu'on confesse peu, mais qu'on fait souvent, qui s'appelle la délectation morose. La délectation morose, c'est le péché dans lequel tu rêves, ça peut être aussi de sensualité, mais ça peut être aussi de vivre une vie de lascivité, d'avoir de l'argent, et qu'est-ce qu'on fait? On va jouer au loto. On va jouer au loto, parce que, si on gagnait. Une fois, je m'appelle, dans un super loto, super machin truc, il y a quelqu'un qui a gagné en un coup 250 millions d'euros. Il venait d'avoir une catastrophe, un tremblement de terre dans je ne sais plus quel pays du monde. Et l'Europe avait versé, je crois, 20 millions d'euros pour le tremblement de terre. Et la même semaine où l'Europe verse royalement, si j'ose dire, 20 millions d'euros, c'est quand même beaucoup, pour un tremblement de terre dans un pays déjà dévasté par la pauvreté, une personne unique gagnait 250 millions d'euros. Ouais. Et ça, c'est indécent. Il y a quelque chose d'indécent, parce que du coup, on te fait rêver, on fait rêver, et ça a une incidence réelle, et c'est ce que vous dénoncez par votre question, que tu dénonces par ta question. En fait, la jeunesse, finalement, n'a plus envie, une sorte de dégoût. La jeunesse et les autres aussi. Tu te demandes à quoi sert ta vie. Tu as l'impression que c'est la vraie vie, on te la présente comme telle. C'est une illusion démoniaque. Alors, c'est très simple. La réponse, c'est que nous, chrétiens déjà, et en particulier nous, catholiques, nous vivions la vraie foi, la vraie joie d'être chrétien, la vraie joie de la pauvreté, heureux les pauvres de cœur, dit Jésus. Je vous ai pas donné les béatitudes, mais heureux les pauvres, heureux ceux qui pleurent, heureux les doux, heureux ceux qui ont faim, heureux les miséricordieux, heureux les cœurs purs, heureux les artisans de paix, heureux êtes-vous quand on vous insulte. Mais il y a une autre valeur, il y a un autre monde d'un bonheur qui n'a pas de fin, celui-là, et que, comme dit Jésus à la Samaritaine, quand tu auras bu de cette eau-là, tu auras plus jamais soif. Et ce bonheur-là, ce vrai bonheur, si nous le vivons en communauté, celui du kérigme en particulier, de savoir que Jésus est mort pour moi, qu'il est ressuscité pour moi, qu'il m'aime, qu'il est auprès de moi, eh bien à ce moment-là, nous chrétiens, on a un vrai témoignage. Hier, j'étais dans une PCE, j'ai vécu un vrai moment de joie, dans une petite cité sympathique, etc. Les enfants, ils doivent avoir plein de soucis, hein, d'argent, de relations, de ceci, de machin. Mais en même temps, c'est la joie. Et c'est la vraie joie. Lorsque nous vivrons ça, nous porterons un témoignage. Parce qu'en fait, cette société, les écailles vont tomber. Tout ça va se casser la figure. Hein. Il n'y a pas de problème. Question suivante.
1: Alors, Monseigneur, comment éviter que le discours sur la malédiction des ultra-riches et des hyper-riches ne soit compris comme une opposition entre riches et pauvres que comme un appel au partage des richesses?
0: Alors, il faut que ce discours, effectivement, je suis entièrement d'accord sur la question, ce qu'elle sous-tend. Il faut pas non plus, c'est pas un appel à la révolution, ni à couper la tête des riches, etc. Ça n'a jamais servi à rien, sinon à enrichir d'autres personnes, qui sont parfois encore pires que les précédents. Donc, voilà. Donc, la richesse nécessite une éducation. Si le riche est bien éduqué, si le pauvre est mal élevé, ça n'a aucun sens, hein. Ça n'a aucun sens. Je veux dire, c'est une question de culture. Depuis des années, dans un très beau texte du Concile Vatican II, les évêques nous ont appelés à nous investir dans le monde de la culture. C'est quoi le journalisme? Bien sûr, le théâtre, le cinéma, qu'est-ce qu'il y a d'autre? Bien sûr, l'enseignement, bien entendu, l'écriture, enfin, tous les domaines de l'art. Mais aussi la philosophie, l'enseignement, etc. Enfin, tout ça, les influenceurs. Nous avons un devoir de nous investir et d'encourager nos jeunes à s'investir, des chrétiens en particulier. Parce que les chrétiens ont fui parfois ces milieux-là. Alors c'est bien aussi qu'il y ait des chrétiens qui s'investissent dans le monde de l'agriculture, dans le monde de la pêche, etc. Mais dans les milieux qui font l'opinion, qui fabriquent, qui façonnent, et on a laissé à

0: des personnages qui ont cette vision de la société. Une vision d'une société lascive, paresseuse, avec de l'argent facile, etc., et qui, de l'argent qui tombe, on a laissé à ces gens-là le pouvoir d'influencer. Et en plus, les ultra-ultra-riches, dont certains sont pervers, il faut le dire, dont certains financent des programmes contre la vie, contre la beauté, contre l'homme, tout simplement. Hein, avec un rêve, le rêve que j'appelle j'appelle Paris-New York en première classe. Pourquoi ? Parce que j'ai su une fois qu'il y avait un avion, une compagnie aérienne, il n'y avait que des premières classes dans l'avion. Donc si tu n'as pas 5 000 euros, tu ne rentres pas dans l'avion. Donc il n'y a que des riches. Mais il y a certains qui rêvent d'un monde où il n'y a que ça. Et la technologie en donne le pouvoir. La société qui a le plus d'argent dans le monde, Walmart, je ne sais plus, j'ai noté quelque part, qui est vraiment la société la plus riche, donc c'est un pouvoir ultra, ultra riche au moins d'une seule société. Elle a licencié dernièrement, c'est peu de choses, 10 000 comptables aux États-Unis parce que l'intelligence artificielle rend le service beaucoup mieux qu'un comptable. Elle lit les chèques, même écrits à la main, elle lit tout, elle ne fait aucune erreur. Elle n'est jamais en grève, ni en congé maladie, n'est jamais enceinte. Bon, t'es en congé maternité. Donc, y a pas de problème. Hakuna Matata. Donc, vous voyez, il se rêve. Donc, j'ai donné cet exemple aussi au cours des catéchèses. J'étais à Bordeaux, il y a quelques années déjà. Je vivais à Bordeaux il y a 25, 30 ans. Et il y avait une station d'essence, 17 employés. Ils ont fait un an de travaux. Ils ont tout changé dans la station. Quand on est revenu un an après dans cette station essence, il y avait un employé. Et encore, ils faisaient deux stations parce qu'ils avaient licencié 34 personnes. Et un seul employé faisait les deux stations simplement parce que tout était automatisé. Vous voyez, et ça, il y a le rêve de cet avion Paris-New York en première classe. Et donc, il faut, par rapport à ce que vous dites, par rapport à la question, c'est la question de la culture. On doit là aussi présenter un modèle culturel, le présenter, parce qu'il est de l'ordre de la vérité, mais le présenter intelligemment. C'est pas simplement les homélies du père Macaire qui vont changer les choses, c'est notre façon de vivre, c'est la première question, mais c'est aussi des hommes et des femmes qui vont montrer que c'est possible. Il y a d'ailleurs de plus en plus de milliardaires d'ultra-ultra-riches, bon, ils en ont les moyens, qui disent, mais en fait, finalement, tout ça, ça sert à rien, ça devient un jeu à la fin pour eux, ce sont quand même des êtres humains, et qui disent, mais finalement, il faut que je redistribue au moins une partie, sinon toute ma richesse. Bon, parole en bouche pas chale. Hein, pour traduire à aux auditeurs non créolophones, les paroles de la bouche, c'est pas une charge, hein. C'est voilà, c'est pas, on fait ce qu'on veut avec. Mais enfin, il y en a qui le disent quand même, en disant, mais bon, en même temps, deux jours après, on les voit acheter une Ferrari, l'écraser, acheter une deuxième, une troisième, etc., des montres, etc., et de nous faire, encore une fois, soi-disant rêver avec une façon de vivre qui n'a aucun contact avec la réalité. Question suivante?
1: Oui. Comment continuer à prêcher une pauvreté salutaire alors que l'Église apparaît aux yeux des autres ultra-riche ?
0: L'Église apparaît aux yeux des autres ultra-riches, je ne sais pas pourquoi d'ailleurs, parce qu'elle est ultra-pauvre, l'Église catholique, qu'à voir ce qu'on paye à nos prêtres, par exemple, ou comment on tire le diable par la queue pour refaire une église, pour refaire des toilettes, pour refaire des... Par contre, ce qui est certain, c'est que... quand on dit l'Église, parfois on confond l'Église... et le Vatican. Donc l'Église, c'est pas le Vatican. Hein. L'Église, c'est la PCE que j'ai rencontrée hier, etc. Mais le Vatican lui-même est ultra pauvre. Quand j'ai dit ultra pauvre, n'exagère rien, mais c'est le Vatican qui donne de l'argent, qui reçoit et qui vit pauvrement. Ça veut dire qu'il n'y a pas grand monde. Et c'est un héritage. Alors c'est vrai que c'est un gros patrimoine. C'est un gros patrimoine, c'est un patrimoine artistique, c'est un patrimoine, mais c'est un patrimoine qui a 2000 ans. Et ça, c'est un bel exemple. Les familles très très riches, à part des gens qui ont fait des richesses avec des start-up, etc., mais une famille, les familles très riches sont des familles solidaires. Lorsqu'on est solidaire, on est riche. On est riche tous ensemble, on est riche de notre amour, de notre solidarité. Mais on s'enrichit aussi. Je vais vous donner un exemple. Moi, je suis religieux mendiant. Mendiant, c'est-à-dire que je n'ai pas d'argent, je n'ai pas de compte en banque, j'ai pas de... voilà. Moi et mes frères, nous n'avons pas d'argent. Et nous vivons ensemble. Et moi, j'ai toujours vécu dans des grandes maisons, dans des grands couvents. Pourquoi ? Parce que quand on ne dépense rien, mais qu'on vit ensemble, on fait des économies. Donc les gens nous donnent, parce qu'on va prêcher. Donc on reçoit des dons, on vit de dons. Les moines, eux, ils cultivent la terre, ils font des fromages, ils font de la bière, etc. Donc ils travaillent, donc ils ont le revenu. Le moine lui-même est pauvre aussi, hein. Le moine n'a rien. n'a pas de compte en banque, etc. Le religieux mendiant, nous, on n'a même pas ça. C'est-à-dire, on vit uniquement de dons. Mais souvent, on finit à un moment donné par dire, mais on est trop riche, il faut qu'on donne. On n'a pas trop riche. Mais par rapport, on n'a pas besoin de garder d'argent, on donne. Et souvent, ben, on a besoin de refaire un immeuble. Par exemple, jamais on achetait une voiture. On attendait que quelqu'un nous donne. Alors souvent, on avait des vieilles voitures qu'il fallait pousser trois jours par semaine. Mais enfin, c'est pas grave. C'est, au contraire, c'est une forme de liberté. Donc l'Église a toujours été amoureuse de la pauvreté. Les membres de l'Église sont pauvres, ne gagnent pas tant d'argent que ça. On n'a pas de salaire comme dans d'autres religions, où c'est légitime. Hein. Moi, je n'ai pas critiqué la religion des autres, qui gagnent énormément d'argent. Et la communauté elle-même est pauvre. Il y a des communautés dans l'Église catholique qui ont les moyens, soit parce qu'il y a des personnes riches, justement, qui sont généreuses, donc on vit de dons. Bon, la pauvreté, c'est aussi ça, hein, c'est de vivre de dons. Et l'autre pauvreté, la pauvreté, c'est d'être solidaire, donc de mettre en commun nos biens. Nous sommes qui sommes là. Nous avons chacun une maison, un appartement, etc. Si on vivait tous ensemble dans la même maison, elle serait plus grande, on aurait un jardin plus grand, on achèterait un seul frigidaire, une seule télé, etc. On serait beaucoup plus riches tous ensemble. Et je disais ça l'autre jour à des jeunes, je disais, et si Jésus apparaît en même temps que le président de la République, et le président de la République dit « Je donne 30 000 euros à chaque Martiniquais, à chaque famille, hein, chaque personne, bébé, grande personne, tout le monde. » Tout le monde a 30 000 euros. Donc une famille de 4 personnes, 4 fois 3, 12. Ah ouais, 120 000, bam, qui tombe. Et puis, le président de la République dit ça, mais Jésus dit « Moi, je ne vous donne pas d'argent, mais je fais en sorte de réconcilier tous les cœurs, toutes les familles, tous les combats, tous les cancans, de quartier, de famille, tout, de vous redonner la solidarité entre vous, etc. Qu'est-ce que vous choisissez ?» Alors, les bons paroissiens comme vous ont tous dit « Ah, nous, on écoute Jésus, on va choisir la solidarité. » Mais les jeunes m'ont tous dit « Les 30 000 euros. » Les 30 000, et sauf eux. Alors, je dis, mais pourquoi, toi, tu dis la solidarité, l'amour, la réconciliation? Il m'a dit, parce que si on est solidaire, dans quelques années, on aura beaucoup plus que 30 000 euros. Et il a raison. C'est tout bête, mais il a entièrement raison. L'union fait la force, c'est pas simplement un slogan. Et donc, l'Église est riche, ou paraît riche, parce qu'elle est une vraie communauté. Et là où les communautés sont solidaires, même des communautés mendiantes, je prends l'exemple de la mienne, où les frères vivent vraiment la mendicité, on n'a pas de compte en banque, on n'a pas de biens, on n'a rien, on place pas de l'argent, et bien on finit par avoir des bâtiments, parce qu'on est héritier en plus, etc. Donc l'Église, elle donne aux pauvres, elle donne beaucoup. Et moi, je peux vous dire que j'ai des exemples très concrets, malheureusement, on n'a pas le temps, de voir comment le Vatican en particulier finance beaucoup de diocèses, je me rappelle, je vous donnerai un exemple parce que je l'ai sous le cœur, dans un lac, on est parti, et là, dans ce lac, 3000 personnes qui vivent sur une île, les petits enfants tout nus, etc., vraiment de façon très, très, plus que modeste. Le seul bâtiment à avoir été cité avec des panneaux solaires, c'est le dispensaire, payé par le diocèse. La personne qui a installé les panneaux solaires, payée par le diocèse, l'infirmière qui vient toutes les 3 semaines, payée par le diocèse, le prêtre qui vit sur place, c'est lui seul qui a reçu une formation, c'est lui qui fait les accouchements, c'est lui qui se fait les soins, c'est lui, etc., avec des aides, etc. Donc vous voyez, et ça, et quand je suis arrivé sur le bateau, j'étais avec l'évêque du lieu, eh bien, je ne me comprenais pas pourquoi, parce qu'il y avait une pirogue, hein, il y avait 3 personnes, l'évêque et moi, et puis le monsieur qui faisait la pirogue, et puis il n'y avait que des médicaments. En fait, l'évêque, il vient là de temps en temps, donc il ramène tous les médicaments qu'il peut. Et ça, c'est une réalité concrète, les routes, les machins, etc. Il n'y a pas que l'Église qui le fait, mais c'est quand même la plus grande ONG, entre guillemets, du monde, pour les malades du sida, pour les pauvres, etc. Le lendemain, on a visité des religieuses, les personnes, même les non-chrétiens, sont venues demander à l'évêque, faites-nous venir des religieuses. Depuis que les religieuses sont là, on les a fait venir, on les a cherchées un peu partout, la mentalité infantile a diminué de 90%. Ça, c'est l'Église qu'on ne va pas montrer à la télé. On va vous parler lorsqu'il y a un prêtre pédophile, un truc comme ça. Mais ça, on ne vous montrera pas. Et ça, c'est la réalité. Et il n'y a pas qu'en Afrique. Ici aussi, il y a des choses très, très belles qui se passent.
2: Voilà. Nous avons ensemble débattu de la question. Le riche montre un modèle de réussite aux pauvres. Donc, le pauvre s'inspire de ce modèle pour remettre en question, c'est-à-dire ce modèle lui sert de moteur pour faire de sa pauvreté une réussite et donne les moyens de sortir, puisque le rêve est un moteur qui permet, qui inspire. Donc le pauvre, étant dans cet état, s'inspire de ce modèle pour sortir de cette pauvreté qu'on a reconnue comme étant malsaine. Parce qu'en fait, il y a deux types de pauvreté. Un pauvre qui est sain est une richesse pour un riche qui est pauvre, qui n'a pas de sainteté. C'est une qualité qui est aussi grande qu'un riche qui n'est pas sain. Donc, dans ces deux cas de figure, le pauvre saint a un cœur qui est différent et porte des espoirs en s'inspirant du moteur qui lui permet de rêver du pauvre pour pouvoir sortir, du riche pour pouvoir sortir et s'éclater de cette pauvreté, grandir et être mieux.
0: Alors, attention, la pauvreté n'est pas une mauvaise chose, justement. C'est ça. Est-ce que le pauvre est vraiment appelé à sortir de sa pauvreté, de sa misère? Oui. De sa misère, oui. Mais le riche lui-même est appelé à devenir pauvre. Pauvre, d'abord, heureux les pauvres de cœur, dit Jésus. C'est-à-dire, comme je dis, j'ai donné la définition, la richesse inclut l'égoïsme, le matérialisme, les plaisirs, le luxe, la cupidité, l'avidité, l'arrogance, etc., etc., la méfiance et au final la tristesse. La richesse de cœur. Il y a des personnes très pauvres qui, en regardant les riches vivre, ont envie d'être riches et ne rêvent que d'une chose, que d'avoir beaucoup d'argent pour être enfin heureux alors que le bonheur est à leur porte. Leur bonheur, c'est peut-être la voisine, le voisin qui est malade, qu'il peut aller visiter tous les jours et trouver énormément de bonheur dans cette rencontre incroyable. D'ailleurs, la société le dit, je critiquais la culture tout à l'heure, il y a beaucoup d'éléments culturels qui montrent de films très beaux, où on montre la beauté, qui ont reçu des prix, etc. Justement, la beauté de cette pauvreté lorsqu'elle est solidaire. Quand je prends l'avion, j'ai le temps de regarder des films au cinéma, j'ai pas le temps sinon. Il y a toujours un film qui montre cela, qui montre quelqu'un de modeste, une fille qui va pas bien, qui est dans la rue, qui rencontre quelqu'un qui va pas mieux, et qui est d'une autre génération, et tous les deux se rencontrent, et il y a une amitié qui se crée, la fille qui est paumée, qui retrouve goût à la vie, etc., etc., et puis on apprend que l'autre, finalement, avait un cancer, était abandonné par ses enfants. Enfin, je pense au scénario du dernier film de ce genre que j'ai vu. Et beaucoup d'éléments culturels nous montrent à quel point la pauvreté est une richesse spirituelle et que le fait de nous faire rêver d'être entré, c'est le problème aussi de la matrice, c'est la première question. Dans une société de consommation, on ne rêve que d'une chose, c'est de consommer comme si on habitait dans une grande ville européenne, alors qu'on a des richesses chez nous, on a des beautés. Prenez des jeunes, emmenez-les faire un tour autour de Saint-Pierre. On est à Saint-Pierre, on a un écrin, on a le plus beau paysage du monde. Mais nos jeunes rêvent d'aller vivre à Créteil. Pardonnez-moi aux gens de Créteil, j'ai rien contre vous. Ou à Bondy, j'ai rien contre Bondy. J'ai de la famille là-bas, j'aime beaucoup. Mais enfin, c'est quand même plus beau Saint-Pierre. Mais pourquoi notre jeunesse? Parce que c'est le drame que je dénonce dans cette malédiction des ultra-riches, c'est-à-dire que non seulement ça peut être une malédiction pour les ultra-riches eux-mêmes, mais c'est une malédiction pour les autres, pour la société. La société se sent maudite parce qu'elle n'est pas ultra-riche, qu'elle n'a pas le niveau de vie. On veut absolument acheter la boîte de cassoulet au même prix qu'à Melun. Mais le problème, c'est qu'elle ne vient pas d'ici. Allons prendre nos bananes ou nos ignames. Ils viendront d'ici. Vous voyez, et donc, on ne sait pas jouir. Et le pauvre est précisément celui qui sait jouir de la richesse, du temps présent, du moment présent. Du bonheur qui lui est offert par une main tendue à ce moment-là. Oui ?
3: Monseigneur, alors, j'ai deux questions.
0: Oui.
3: Donc, je vais commencer par la deuxième, c'est plus simple.
0: Oui.
3: Alors, justement, dans la lignée de ce qui vient d'être, que ce que vous venez de répondre, à propos de l'image du pauvre, quelle image pouvons-nous donner, alors, du travail aux jeunes qui ont compris que le travail peut aliéner, rendre malade aujourd'hui?
0: Alors, l'Église a réagi très rapidement à cette question, même si elle n'a pas été la première. Mais elle a réagi à la question, c'est le pape Léon XIII qui a répondu à cette question, justement à cause de la révolution industrielle. Ça avait peut-être existé avant. Le travail est devenu comme une valeur aliénante. On le voit déjà dans l'écriture de la Genèse, à cause du péché, Dieu dit à l'homme, ton travail, tu seras obligé de le faire à la sueur de ton front. Hein, ce ne sera pas à l'échelle potable, ce sera difficile. Ce ne sera pas tirer une chaise au bord de la table, ce sera beaucoup plus dur que cela. Bon, c'est vrai. En même temps, le travail, c'est participer. Dieu a travaillé. La révélation nous montre un Dieu qui travaille. Donc la valeur travail, c'est une limitation pour l'homme. Les animaux ne travaillent pas, comme dit Jésus. Regardez les lys des champs, ils ne travaillent pas, ils ne fuient pas. Et pourtant, ils sont habillés. Regardez les oiseaux, ils ne travaillent pas, ils ne moissonnent pas, ils mangent. Mais vous, les hommes, vous travaillez. C'est-à-dire que vous pouvez cultiver le monde. Cultiver au sens de l'agriculture, mais cultiver aussi, faire grandir. Faire de ce monde ce que Dieu poursuivre l'œuvre de Dieu. Poursuivre, mais il faut savoir que c'est l'œuvre de Dieu, c'est pas l'œuvre de l'homme. Ça, c'est la théorie, par exemple, franc-maçonne, de dire que bâtir des cathédrales, c'est beaucoup plus beau qu'une forêt, parce qu'une cathédrale, c'est rationnel, il y a des symboles, etc. Donc, d'où le mot maçon, celui qui construit. Non, pour nous, celui qui construit, l'homme qui cultive le monde, il participe à l'œuvre de Dieu. Il rentre dans sa dignité la plus belle de fils et de fille de Dieu en poursuivant l'œuvre du Créateur, parce que Dieu lui a donné la grâce de poursuivre cette œuvre. Donc ça, c'est le sens du travail qui est donné. Il n'est pas simplement une aliénation. Mais comme les hommes savent tout gâcher, ils ont réussi à gâcher le travail, mais ils ont gâché le sexe et l'amour, la relation homme-femme, l'homme a été gâché, la femme, la vieillesse est gâchée, parce qu'on vous dit que vous n'êtes bien comme quand vous êtes jeune. Du coup, quand vous êtes jeune, vous êtes angoissé parce que vous allez vieillir, mais quand vous êtes vieux, vous êtes malheureux parce que vous n'êtes plus jeune. Du coup, personne n'est heureux, c'est un mensonge. Le pauvre, il est heureux, jeune, vieux, enfin, le pauvre, je ne dis pas le miséreux. Miséreux, encore une fois, je fais une distinction. La misère, c'est quand on n'a plus rien.
3: Donc, l'autre question, comment on doit faire, Monseigneur, comment doit-on faire pour redonner au pauvre cette image digne qu'il avait jusqu'au Moyen-Âge, où tout le monde, finalement, on avait cette image-là du riche qui donnait pour pouvoir être plus proche de Dieu. Et là, aujourd'hui, on a plutôt l'image du pauvre fainéant, dangereux.
0: Profitable, parce qu'il gagne, on lui donne de l'argent sans rien faire.
3: Comment est-ce que nous chrétiens...
0: Je crois que très profondément, notre société, j'en parlais avec des autorités occidentales, mais occidentales tout en habitant, nous, dans une économie du tiers-monde, le fait de recevoir de l'argent... sans travail, c'est nécessaire, puisqu'il y a des personnes qui ont besoin de vivre. En même temps, il y a certains moments où il n'y a plus de dignité. Là, j'ai pas eu le temps d'en parler, vous savez, enfin, un petit peu, mais trop rapidement, la doctrine sociale de l'Église. Je l'ai énoncé à la fin de la catéchèse sans dire le mot. La dignité de la personne humaine, la subsidiarité, par exemple. Je le dis souvent, si vous avez un enfant de 11 ans, qui sait faire sa chambre tout seul, et que vous faites sa chambre à sa place, vous portez atteinte à sa dignité. Or, regardez ce que les Chinois disaient. Ne me donnez pas du poisson, je préfère mourir de faim. Apprenez-moi à pêcher. Or, on a créé des sociétés entières, notamment chez nous, où nous avons été blessés par le travail, blessés à cause de l'esclavage. Donc le travail a servi d'asservissement, de mépris, d'écrasement de la dignité d'hommes et de femmes. Donc notre rapport au travail, en même temps nous sommes des personnes très travailleuses dans toutes les Antilles. Moi j'ai eu des personnes qui travaillent énormément. Puis en même temps, le travail, aller travailler en plus pour quelqu'un lorsque les salariés, c'est pas évident, il y a quelque chose à vaincre. Pour avoir cette motivation, parce que on a toujours l'impression d'être exploité, puisque le travail a servi de lieu d'exploitation et de profitation, comme on dit. Voilà. Et donc, je vois que finalement, le retrouver la beauté de ne pas, comment dirais-je, qu'on ne porte pas atteinte à notre dignité lorsqu'on nous donne des choses pour pouvoir finalement nous faire taire. Et nous acceptons. Et effectivement, il y a tout un travail avec notre jeunesse qui c'est pas gagné. C'est pas gagné. Peut-être que des conditions, quand ça arrive aussi, quand des conditions humaines, la société qui arrive, là, avec les guerres, avec les menaces aussi climatiques, etc., va peut-être nous permettre de faire éclater des bulles d'ultra-riches, d'ultra-richesse, des rêves, et de dire, bon, maintenant, quand le bateau ne va plus venir du Havre, faudrait bien travailler pour manger, pour boire, etc. Quand le bateau ne va plus nous amener notre coca, nos sardines en boîte ou notre cassoulet tout fait, on n'aura plus de sushi. Il y aura du souci. Mais faudra manger des bananes et des cochons qu'on aura cultivés nous-mêmes et aller pêcher, etc. Et là, il y a peut-être quelque chose de plus vrai, une société qui retrouve des racines. Vous savez, j'avais dit une fois, un truc que j'ai trouvé sur Internet, j'avais fait tout un texte, j'avais fait le tour du monde, sans le savoir, les temps difficiles font des hommes forts. Les hommes forts font des temps faciles. Et les temps faciles font des hommes faibles. Mais les hommes faibles font des temps difficiles. Or, on est entré effectivement dans une période d'hommes faibles, qui rêvent d'avoir de l'argent en étant devant un écran. Mais tout ça peut s'effondrer. Il suffit d'une tempête solaire et toute l'électronique autour de nous s'effondre. Et donc, le monde, une grande partie de notre façon de vivre va être perturbée. Il faudra retrouver notre façon. Je ne le souhaite pas du tout. Je souhaite simplement prêcher pour cette dignité enseignée par Dieu lui-même et par notre Seigneur Jésus-Christ qui a travaillé de ses mains, qui a appris un métier où il travaillait le bois comme charpentier, où il a travaillé pour construire la cité des hommes. C'est tout un enseignement aussi pour nous et c'est ce qui donne aussi beaucoup de dignité à l'être humain. Et aux Antilles, on en a bien besoin. Notre secours est dans le nom du Seigneur.
4: Jésus pour son sacrifice à la croix. Quand l'apôtre Paul disait, qui me délivrera de ce corps de mort, mais gloire soit rendue à Jésus-Christ.